0: pour ce rendez-vous, nouveau rendez-vous. Vous connaissez, vous découvrez peut-être. On se balade dans toute la France. On s'intéresse à vos initiatives, à vos actions. On va partir en balade au cœur du patrimoine de notre pays grâce à un invité qui va aussi dérouler le fil de sa vie à travers les lieux qui ont compté pour lui. Mais avant de l'accueillir, j'ajoute qu'on vous donnera la parole avant 21h et qu'on s'intéressera à toutes les bonnes initiatives de vos régions. Mon invité est réalisateur, scénariste. Ses films ont attiré des millions de spectateurs en France. Et pas seulement, on lui doit entre autres la trilogie de Camping avec Franck Dubosc. Il est aussi le réalisateur de Disco, de Jet Set, de 3-0, de 4-0, de Turf, de All Inclusive. Ce soir, dans Il n'y a pas que Paris dans la vie, je reçois avec beaucoup de plaisir Fabien Antoniente. Bonsoir Fabien.
1: Bonsoir.
0: Comment ça va?
1: Bah très bien, très bien.
0: Je le dis tout de suite, Fabien, c'est un auditeur d'ici, un fidèle auditeur d'ici, c'est vrai.
1: Hein, c'est vrai, parce que il se trouve que je vis aussi au Pays Basque, surtout. Ouais.
0: Et donc, ce qui explique ce bronzage insolent.
1: Insolent, oui, parce que je vais à l'eau, je fais un peu de surf.
0: Non, et c'est très
1: et donc quand je reviens de justement du surf ou quand je fais mes courses, ma radio est branchée sur ici.
0: Bah, ça nous touche
1: et
0: beaucoup.
1: Ça me donne l'occasion de connaître les nouvelles de ma région.
0: C'est vrai.
1: Ben oui. Ah oui. Je bascule entre ici Pays Basque et Gascogne. Ici Gascogne.
0: Exactement. Voilà. Fabien, merci d'être là. Vous racontez généralement, vous montrez à l'image en 90 minutes la vie de personnage, le pan d'une vie d'un personnage. Et ce soir, moi, je vous propose de raconter la vôtre. Les images, c'est vous qui allez les créer. Vous allez les décrire à nos auditeurs. C'est un petit bout du film de votre vie que l'on va découvrir ensemble jusqu'à 21h.
2: Silence sur le plateau. Moteur. Action.
0: Rien que d'entendre ça, c'est l'essence de votre vie.
1: Ah oui. Bah, c'est-à-dire que, comme je le disais dans mon livre, qui s'appelle « Alors, on n'attend pas Fabien ».
0: On en parlera évidemment.
1: Et ce bruit, je l'ai entendu très tôt, vers l'âge de 12 ans.
0: Ah, vous voulez déjà qu'on parle de ça?
1: Bah, je sais pas.
0: Allons-y.
1: C'est ce bruit qui m'a...
0: Avant de parler, on va se laisser encore un petit peu de temps. Avant de parler de ce déclic à 12 ans, autour d'un film. Moi, j'aimerais déjà remonter la pellicule de votre vie un tout petit peu avant, si vous êtes d'accord. Vous êtes né où ?
1: À Paris. Je suis né à Paris, puis j'ai grandi en région parisienne très tôt. Je suis né à Paris par accident, en fait. Et j'ai grandi en région parisienne, du côté de Villiers-sur-Marne, du côté des bords de Marne.
0: Ouais. Et c'est pas désagréable.
1: Voilà, c'était pas désagréable. Il y avait ce fleuve qui était assez... qui nous amenait un petit peu d'air, et il y avait les saules pleureurs, il y avait des canards, il y avait des copains partout. Donc moi j'ai vécu dans une banlieue qui était vraiment très agréable, et j'en ai un souvenir de jours heureux.
0: Votre papa venait d'Algérie, des pieds noirs, hein. Vous êtes le fruit d'un beau mélange, parce que vous avez une maman qui est originaire de Bretagne.
1: Oui.
0: Ils sont rencontrés où, vos parents d'ailleurs?
1: Ils sont rencontrés, parce que mon père était un pied noir d'Algérie qui est venu un peu faire ses études à Paris. Il a rencontré ma mère qui venait pour trouver du boulot. Et en général, les Bretonnes à cette époque-là, en 1958, étaient femmes de chambre pour des gens qui avaient un peu plus d'argent qu'eux. Et voilà, et ils se sont rencontrés. Et je crois que elle a été Miss Bretagne de Paris.
0: Ah non, c'est sûr.
1: De Paris. Et donc c'était une association des Bretons de Paris qui se retrouvait autour de Montparnasse, puisque Montparnasse est la gare qui accueille les Bretons.
0: Alors c'est le 15e arrondissement, pour ceux qui le...
1: C'est le 14e. Lors d'une cérémonie, je pense qu'ils se sont rencontrés et voilà, je suis né assez rapidement.
0: Votre maman faisait des ménages, vous l'avez dit, et elle aura aussi ce joli titre honorifique. Elle est bretonne, et la Bretagne, ça compte pour vous, parce que c'est aussi une partie de votre enfance, Fabien Antoniente. Le granit, ça c'est quelque chose qui vous a marqué particulièrement, et pourquoi?
1: Parce que, en fait, maman, Alphonsine, qui porte le nom d'Alphonsine, nous emmenait souvent voir les terres où elle était née. Donc elle est née du côté de Baillé, en Ille-et-Vilaine, à côté de Fougères.
0: Oui.
1: Et c'était des terres effectivement où le granit, les gens travaillaient le granit. Et l'activité principale de mes tantes, puisque ma mère ils étaient neuf sœurs, hein, dans
0: ça
1: la famille.
0: Monde, ça fait des cousins.
1: Donc les tantes, j'en ai vu. Oui. Et elles se retrouvaient tout le temps au cimetière. Elle commentait, ma chine elle est morte la semaine dernière, machin elle est morte là. Et nous quand on est gamin, c'est perturbant, c'est-à-dire que je m'attendais à d'autres vacances, mais c'est leur vie, C'est le granit, et voilà.
0: Mais
1: c'est...
0: vous avez d'autres souvenirs de la Bretagne, quand même.
1: Bien sûr, mais j'ai des souvenirs, mais vraiment, c'était, il y avait la maison de mon grand-père, il y avait encore de la terre battue.
0: Oui, parce qu'il y avait une maison familiale, on est d'accord.
1: Terre battue près de la cheminée. D'accord. Et ils jouaient un jeu, c'est l'équivalent du bouliste, mais eux, ils jouaient au palais. C'est-à-dire, c'est des palais qu'on envoie sur des plaques de bois, et puis il fallait se rapprocher du... Voilà, donc c'était des souvenirs très... c'était une Bretagne très rurale que j'ai connue, très belle.
0: Mais vous apprenez à traire les vaches.
1: Et j'apprends à traire les vaches. Parce que nous, petits Parisiens, c'était notre petit fantasme. C'est de connaître mieux ces animaux qu'on ne voyait que dans les fermes en jouets. Et voilà, donc là, on était... De toute façon, je vais vous dire, j'ai des souvenirs heureux partout. Moi, je fais partie des gens qui regardent toujours le verre plein plutôt que le verre vide. Mmh. Donc, je me souviens des belles choses, et les choses plus tristes, ben, elles ont glissé sur moi.
0: La Bretagne, donc, c'est un endroit qui compte. On pourra sans doute en reparler, mais vous allez aussi pas mal voyager, hein, durant votre enfance, sans doute grâce à vos parents. Je sais qu'il y a des régions comme ça que vous allez découvrir, comme les Vosges. Mmh. Vous alliez dans les Vosges.
1: Les premières parties de nos premières vacances avaient lieu dans les Vosges, du côté de Gérardmer, du côté du lac de Longemer.
0: C'est vrai que vous Longemer. Baignez dans des eaux gelées à cette époque-là.
1: C'était de la cryo avant l'heure.
0: C'est pas mal, ça. Non, mais c'est courageux, mais quand on est gamin,
1: on marchait beaucoup. J'ai un souvenir. On marchait. Ma mère et mon père nous entraînaient à marcher. Ce qui maintenant est un plaisir, mais quand on est gamin, on veut pas trop marcher. Et donc, on allait chercher des myrtilles. C'est des montagnes de moyenne altitude, mais c'est des montagnes très très belles dans les Vosges. Et voilà. Donc, pareil, là, on s'occupait des vaches. On aidait aux tâches, parce que la personne chez qui on louait était menuisier. Donc, on participait aux travaux de menuiserie. Tout ça était nous sortait de l'ordinaire de la région parisienne.
0: On va poursuivre votre enfance, Fabien Antoni. On ira en Dordogne dans un instant. Je sais que c'est aussi un endroit qui vous plaît. Il y a le Pays-Bas, ça fait partie de votre vie. On parlera de vos films, on parlera de votre livre. Mais on va aussi se balader en France avec la revue des Merveilles. J'ai l'impression que vous êtes un contemplatif, et en même temps, quand on est cinéaste, il faut l'être. Tous les jours, Benoît Prospero passe en revue les merveilles du vivant et les idées de celles et ceux qui consacrent leur vie à ce même monde vivant. Et aujourd'hui, on a un rendez-vous dans le futur.
3: Est-ce que vous voyez ce que c'est une technologie high-tech? High-tech pour haute technologie. Ou pour certains, technologie du futur. Et si le futur était non pas high-tech, mais low-tech, c'est-à-dire basse technologie. Mais qu'est-ce que c'est exactement? Ici, Pays d'Auvergne avait rencontré Gwenaël Douard à la ressourcerie d'Issoire et ils lui ont posé la question.
4: Alors, les low-tech, en fait, c'est par opposition à tout ce qui est high-tech. Donc, c'est plutôt des basses technologies qui vont avoir un impact assez réduit sur l'environnement et qui sont faits plutôt à base de récup et qu'on peut fabriquer soi-même, en fait, assez facilement.
3: Alors, on va peut-être donner un exemple. Oui, ben voilà, ça sera plus clair. Donc, par exemple, pour la cuisine.
4: Pour la cuisine, il y a beaucoup d'usages. On va parler du four solaire. Moi, j'utilise beaucoup une marmite norvégienne, c'est-à-dire que quand je cuis des lentilles, des légumes qui demandent un peu de cuisson ou des soupes, en fait, au lieu de laisser longtemps sur le feu et d'attendre que ce soit fini de cuire sur ma plaque, je le sors avant et je le mets dans ma marmite norvégienne, ce qui fait que j'utilise beaucoup moins d'énergie, en fait.
3: Voilà, donc en gros, on met la marmite dans cette sorte de coussin. Et en termes de temps de cuisson, ça donne quoi?
4: Un tiers sur le feu et deux tiers hors du feu.
3: Eh ben voilà, c'est ça le low-tech. Alors, autre exemple, le bon vieux garde-manger. Alors, pas pour se passer complètement du frigo, mais peut-être pour avoir un frigo plus petit, ou encore parmi les low-tech les plus simples, le balai plutôt que l'aspirateur, le vélo plutôt que la voiture, le thermomètre à liquide plutôt que connecté. Donc en clair, c'est quoi l'idée du low-tech, Fabrice ?
5: Comment on peut se passer de certaines technologies, comment on peut essayer de consommer moins d'énergie fossile ou électrique, du coup de se réapproprier aussi nos technologies. Pour nous, ça va avec tout ce truc de gagner en autonomie pour arriver à faire soi-même avec moins.
4: On réfléchit à notre besoin, en fait. C'est toujours ça la low-tech, c'est réfléchir d'abord à ses besoins et la technique vient accompagner ce besoin, en fait, mais pas l'inverse. On n'est pas esclave de nos technologies.
3: Et si vous vous demandez pourquoi ne tout simplement pas faire le choix de la high-tech, eh ben c'est ça la raison, pour se sentir libre. Alors oui, on va moins vite, oui, ça peut prendre du temps, eh ben justement, c'est ça l'idée. À l'heure où tout va toujours plus vite et parfois tellement vite qu'on ne sait même plus quel est le sens de tout ça, eh ben l'idée, c'est de ralentir et de vivre uniquement avec ce dont dont nous avons besoin et non envie. Et la conséquence de ça, c'est quoi? Eh ben, on n'a plus la pression de devoir posséder pour exister. Ce qui ne veut pas dire de ne rien posséder, mais juste l'utile. Et ça, ça suffit à certaines et certains. Même si c'est vrai, ça peut aller à l'encontre de tout ce qu'on nous a enseigné. Eh bien, pour certaines et certains, cette nouvelle vie, c'est une merveille. Merci. Ici Pays d'Auvergne, ainsi que Gwenaël et Fabrice, rencontrés à la ressourcerie d'Issoir.
0: Merci beaucoup. On parlera de l'Auvergne, d'ailleurs, avec Fabien Antoniente, puisqu'on était à Issoir. Je sais que vous êtes en plein repérage d'un nouveau film. Vous prenez le temps, un petit peu, comme ça, d'ajouter des choses un peu plus simples dans votre vie, authentique. J'ai l'impression que vous êtes comme ça. Vous
1: ouais, j'écoutais ce que disait Benoît Prospero à ouais. propos du low-tech. Ouais. En fait, nos parents, nos anciens, pratiquaient le low-tech, puisqu'ils avaient des celliers, des murs épais, on gardait la fraîcheur, ils se contentaient de ce qu'ils avaient besoin, donc c'était effectivement la philosophie qui vient d'être racontée. Et voilà, donc moi je suis un peu adepte de ça, plus en vieillissant, je m'oriente vers le low-tech.
0: Paris, la Bretagne, les Vosges, la Dordogne, le Pays Basque et il y a encore plein d'autres endroits à découvrir avec Fabien Antoniente qui se raconte dont il n'y a pas que Paris dans la ville, il est d'accord avec le concept, donc restez avec nous jusqu'à 21h.

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2: Et votre invité ce soir, Fabien Antoniente, réalisateur de nombreuses comédies françaises au cinéma. Par où est-il passé? Quels sont les lieux qui l'ont construit? Il se raconte en toute intimité, gros plan ce soir, sur cet enfant amoureux de la Bretagne et de la Dordogne, mais pas seulement. Bon, on va en parler de cette Dordogne, parce qu'on a parlé des Vosges. Votre enfance, elle est aussi en Dordogne. Qu'est-ce que vous y faisiez?
3: Ah bah, c'était la deuxième partie de nos premières vacances, qui a duré 7 ans. On y est allé pendant 7 ans. Alors, il y a eu le Périgord noir, puisque c'est, on allait du côté de...
2: On mange très bien.
3: De Sarlat. Et puis après, il y a eu le Périgord vert, du côté de Périgueux.
2: On mange très bien aussi.
3: On mange très bien aussi. De toute façon, c'est le dénominateur commun, c'est de manger très bien. Ouais. Et donc, j'aime beaucoup cette région, où il fait quand même beau, chaud. Et donc, il y avait un parfum de Dordogne. C'est là que j'ai appris à nager, dans le fleuve de la Dordogne.
2: Après les eaux gelées de la Vosges.
3: Voilà, j'ai appris à nager vraiment la Dordogne. Ouais. Et j'avais mes copains avec qui je faisais les 400 coups. Et surtout, on y allait, nous, on n'était pas vraiment des juilletistes, on était des Aoussiens.
2: Ouais.
3: Et donc, on y allait après le Tour de France. Donc, on refaisait des étapes.
2: Dont vous êtes fan.
3: Dont je suis énormément fan.
2: Ultra fan.
3: Ultra fan. Et donc, on refaisait le Tour de France. Dans ces petites routes,
2: à vélo, ouais.
3: Sur ces petites routes. Moi, je me rappelle, j'avais un vélo sans vitesse, donc ouais. C'était plus dur pour suivre ouais. Les autres, mais c'était extraordinaire.
2: Et vous avez voulu aller jusqu'en Andorre, je crois, à un moment donné.
3: Alors après, oui, c'est plus tard.
2: Ah oui, mais bon.
3: Quand j'ai eu mes examens, quand j'ai eu mon BTS, on a traversé toute la France avec les copains du lycée, et on est allé jusqu'en Andorre en vélo.
2: Ouais. Vous avez pris un train à un moment donné.
3: Ah oui, j'ai pris un train.
2: Quand même, faut être honnête. Il y a une petite étape, voilà. Alors, une grande étape pour vous qui a changé votre vie, c'est à 12 ans. On a écouté le coup de manivelle tout à l'heure pour raconter l'histoire de votre vie. Je retourne à Villiers-sur-Marne. Il y a une voie ferrée qui passait à côté de votre immeuble. Tout le monde pensait que votre famille était garde-barrière, d'ailleurs. C'est vrai, je n'invente pas. Bon, et de l'autre côté de la voie ferrée, il y avait des bidonvilles portugais, pour qu'on comprenne bien l'univers dans lequel vous allez grandir. Vous mangez des prunes à l'époque, qui n'étaient peut-être pas un peu plus polluées aujourd'hui. Et un jour, vous jouez. Et vous apercevez des camions.
3: Ouais.
2: Et vous découvrez un plateau de tournage.
3: Voilà. Dans ce bidonville où vivait une grande communauté portugaise, on voit débarquer des camions, des voitures de luxe et des techniciens qui construisent en 2 jours une maison Louisiane. Ce qui est très étonnant dans ce bidonville. Et évidemment, de ces camions et de ces voitures sortent des comédiens. Bernard Blier, Maurice Birot, Annie Girardot, Jean Carmet.
2: Vous avez 12 ans, c'est énorme là.
3: C'est énorme.
2: C'était et le donc, film Elle cause plus, elle flingue.
3: C'était la suite de Elle boit pas, elle fume pas, mais elle cause.
2: Qu'est-ce qu'elle cause,
3: ouais. Et là, Elle cause plus, elle flingue. Et donc, c'était signé Michel Audiard. Petit bonhomme avec sa casquette, je le revois encore. Et à un moment, donc moi j'allais de plus en plus sur le tournage et de moins en moins à l'école. Et j'allais voir évidemment ce qui se passait, je voulais comprendre. Ouais. Parce que c'est pas facile à comprendre un tournage de l'extérieur. Surtout ce tournage-là de Michel Audiard.
2: Ouais.
3: Parce que quand j'ai revu le film, je comprenais pas non plus. Donc c'était encore... Donc, je regardais, je m'accrochais, etc. Et il avait dû me repérer. Donc, à un moment donné, Jean Carmet sort de cette maison Louisiane avec une chaussette grise en disant à Jésus, le personnage de Jésus, vous avez oublié ça cette nuit. La script fait remarquer à Michel Audiard que la chaussette, on ne la voit pas parce qu'elle est grise et qu'il ferait mieux d'avoir une chaussette de couleur. Donc, à un moment donné, Audiard se tourne vers moi, il voit que j'ai des chaussettes rouges. Il vient vers moi, il me dit, dis-moi gamin, il serait possible d'emprunter des chaussettes juste pour le temps de la prise. Alors je dis, ben oui, bien sûr. Et donc je tends mes chaussettes, moteur, action, et là tout le monde se marre, parce que la chaussette est bien trop petite, je faisais du 32. Donc Audiard revient me voir, il me dit, gamin, la chaussette ne va pas convenir, mais si tu veux, tu peux rester avec nous.
2: Génial.
3: Il m'a donné une pièce de 5 francs en argent.
2: Vous avez un cachet 5 francs, c'est génial.
3: Et le droit de rentrer dans cette maison Louisiane et d'être la mascotte de ce film.
2: Waouh,
3: voilà. Donc
2: quelle chance, incroyable. Bon, c'est le déclic. Me dites pas
3: c'est,
2: que
3: c'est le déclic.
2: C'est de là que tout part. On est bien d'accord.
3: C'est la piqûre.
2: À 12 ans, vous n'avez pas d'idée de ce que vous voulez faire à ce moment-là.
3: Non, je pensais juste à déconner. Mais
2: alors c'est vrai que vous êtes quand même aussi un gros déconneur. Merci pour cette très belle histoire, parce que un petit peu plus tard, vous allez aussi en Dordogne. Vous l'avez dit pendant 7 ans, grandir, c'est l'adolescence, c'est les premiers amours, c'est les premiers bals, c'est les premières fêtes de village.
4: Mmh. images dans ma tête.
2: Je vous fais un petit clin d'œil à Camping.
3: Ah oui.
2: Pour la petite valse.
3: Petite valse de Gérard Lenormand.
2: Ouais, c'est dans Camping 3. C'était la fête de village au camping. Et ce sont ces années-là que vous vivez, que ce soit en Dordogne ou sur l'île d'Oléron. C'est cette époque-là où vous allez aussi faire du camping, Fabien Antonio.
3: Ben oui, oui, oui. C'est là que j'apprends à planter des sardines.
2: Sardines, les tentes de l'époque qui se font plus maintenant, mais bon.
3: Les tentes de l'époque étaient, on les attachait par des piquets métalliques qu'on appelait les sardines. Les sardines. Ça pour nos auditeurs. Mais voilà, c'est surtout apprendre à connaître l'autre d'une manière assez facile. Ouais. Dans un terrain de camping, on se parle. Tu viens d'où, toi, de Haute-Normandie, et toi, tu viens d'où, de Loir-et-Cher. Bon, voilà, on se parle facilement. Et on se parle encore plus facilement au moment de l'apéro. Donc c'est ces souvenirs de rencontres vers l'autre qui m'ont marqué, qui ont fait que ça a inscrit, ça a mis une pièce un peu dans la machine pour que un jour je réalise Camping.
2: Je vous propose pas une petite couillette, il a encore un petit peu de temps.
3: Vous savez que cette couillette, l'histoire de la couillette,
2: c'est
3: le bec verseur dans lequel on verse la dose de pastis. Ouais. Mais en fait, c'est Jacques Villeray qui m'avait appris. Et c'est, parce que à l'origine, le film était écrit pour Jacques Villeray. Et c'est Claude Brasseur qui l'a fait parce que Jacques Villeray est décédé entre temps. Ouais. Et voilà, donc la couillette est restée, Jacques Villeray est parti.
2: Il y a quelqu'un qui compte dans votre vie, c'est un oncle qui travaille à la SNCF. Il n'avait pas d'enfant, c'était un peu vous finalement. Et alors lui, avec sa Peugeot 403 à la Colombo, parce qu'il avait vraiment une 403, il va vous emmener partout en France.
3: Ah ouais, une Peugeot 403 bleue. Avec des sièges en sky qui sentaient fort quand il faisait un peu chaud. Ouais. Et il nous emmenait un peu partout en France. Il nous a fait découvrir
2: Compiègne,
3: Pierrefonds, les châteaux de la Loire. Il nous a fait découvrir aussi tous les châteaux. Quand il venait nous rejoindre en Dordogne, tous les châteaux qui existent, et Dieu sait s'ils sont nombreux en Dordogne. Le château de Bénac, le château de Rouffignac, enfin le château de... Et les gorges aussi, les gouffres, et notamment les Eysiques, où il y a eu le premier homme préhistorique, il y a encore des traces. Et donc on a visité beaucoup de choses, avec beaucoup de monuments, avec cet oncle Paul, qui était une espèce de tonton Cristobal, qui arrivait avec sa voiture, trois coups de klaxon, on sortait. C'était merveilleux. Et il nous a ensuite fait visiter aussi toute la région de où il vivait, la région du Puy de Sancy-Mont-d'Or.
2: On va aller en Auvergne. Vous pouvez pas, là vous parlez du Puy de Sancy. Boire un petit coup, c'est agréable. On parlait de la couillette il y a un instant, Fabien Antoniante, surtout avec l'entrepreneur du jour. On s'échappe un instant de votre vie pour aller en Auvergne, retrouver Catherine Quicandon. On sort un verre et une paille et on vous suit. Où est-ce que vous nous emmenez donc du coup aujourd'hui?
5: À Thiel, sur Acolin, dans l'Allier, à une vingtaine de kilomètres à l'est de Moulins. Ça pétille. Ça pétille de bonheur pour Jérôme Boireau et sa compagne qui fabrique les limonades Bulle Gourmande.
6: On a investi en masse dans du matériel français, dernier cri, qui nous permet aujourd'hui de travailler à deux, simplement, et de pouvoir avoir une forte cadence. C'était primordial. Et aujourd'hui, voilà, je travaille tout seul et elle est quand même derrière moi pour donner un coup de main. Mais tout est automatisé. Il n'y a pas grand-chose à faire, mis à part... créer la recette, préparer la recette et tout ce qui est les phases de nettoyage et de réglage.
5: Et si pour la production, il se débrouille seul, enfin presque, Jérôme travaille avec quelqu'un pour les saveurs.
6: Aujourd'hui, nous, on travaille avec des arômes qui sont 100% naturels. On a un aromaticien qui nous fabrique les arômes à la demande. On a une dizaine de jours d'attente à chaque fois. Et on travaille vraiment avec l'essence même des fruits, des plantes, des fleurs.
5: Et cela donne des recettes intéressantes. Il y a par exemple violette, pêche basilic, framboise hibiscus, poire miel ou encore rose litchi. Pour la couleur, Jérôme a fait appel à un chef pâtissier qui a imaginé des colorants particulièrement flashy, encore un peu et ça brille dans le noir. Les limonades de Jérôme se vendent sur place, à l'usine ou dans les grandes surfaces du coin et elles se vendent bien, même très bien et ce, dès le début de l'aventure.
6: On finit l'année 2024 en ayant fait 7000 bouteilles, tranquille. 2025, on a fait 42 000 bouteilles et on est passé à 10 références. Et là, cette année, on est déjà à 45 000 bouteilles. On en a fait 19 000 sur le mois de juin-juillet.
5: Et oui, cela fait seulement 2 ans que Jérôme est dans la limonade. Avant, son domaine, c'était la bière. Le passage de l'un à l'autre s'est fait par hasard. Un comité des fêtes lui demande de la limonade pour un événement, et voilà. Et comme ça marche bien, il a d'autres projets. L'année prochaine, il sort des thés glacés et un tonique. On ne l'arrête plus, le Jérôme. Plus d'infos sur les pages Facebook et Instagram Bulle Gourmande. Merci à Noémie Guillotin d'ici Pays d'Auvergne pour cette idée qui pétille. Ici, ça entreprend dans l'Allier avec Bulle Gourmande, une limonade qu'on redemande.
2: J'ai compris, Fabien Antoniente, pourquoi vous avez choisi l'Auvergne pour votre prochain film. Vous êtes en repérage en ce moment. Vous connaissez l'Allier d'ailleurs, près de Moulins.
3: Oui, je suis allé il y a pas longtemps pour des dédicaces à Vichy.
2: Ouais, d'accord.
3: Et donc voilà.
2: Je suis tellement content. Si on le fait pas exprès, ma direction m'a dit tu parles pas trop de ta région à toi. Je suis né à Vichy.
3: Ah oui.
2: Et je suis là-bas. Donc bon, on reparlera de l'Auvergne dans un instant. Ah oui. Alors, on va parler de l'Auvergne et de tous les lieux qui ont marqué la vie de Fabien Antoniente. On était dans les vallons de Pont-d'Arc en Ardèche il y a quelques minutes. L'époque, voilà, aussi des premiers émois, des slows catastrophiques. Mais l'humour qui a toujours permis à Fabien de s'en sortir. Comment la carrière au cinéma a débuté? La rencontre avec Audiard lorsque vous aviez 12 ans. Et puis après, quelques années plus tard, il y a ce premier long métrage à la vitesse d'un cheval au galop. Tout va commencer. La suite, on la connaît. Quoique, restez avec nous jusqu'à 21h. On va en parler.

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4: On lui doit Camping 1, 2 et 3, Jet Set 3-0, 4-0, Disco, ses débuts derrière la caméra dans les années 90. Eh bien, amène Fabien Antoniente, notre invité, à écrire ses premières comédies. Grève partie en 1997, Jet Set c'est deux ans plus tard. En 1999, Satire avec, je le rappelle, Samuel Le Pihan, Lambert Wilson. José Garcia, il abordera aussi notre invité de façon satirique, ce football qu'il aime tant pour en parler. J'ai le plaisir d'être avec Fabien Antoniente jusqu'à 21h. Alors d'ailleurs, avant tout ça, Fabien, il y a le lycée Fresnel à Paris, et vous avez un diplôme, vous allez travailler au commissariat de l'énergie atomique.
13: Ouais.
4: Des études d'optique, en fait.
13: C'était...
4: Ah, vous avez adoré.
13: Une espèce de bug.
4: Ouais, mais c'est... Hey, l'optique, c'est l'objectif, hein, c'est la caméra.
13: Et donc, j'avais obtenu un BTS instrument de précision, donc il y avait un rapport avec, vaguement avec ce que je voulais faire plus tard, mais... D'abord, j'ai fait ces études pour faire plaisir à mes parents, parce que mon père trouvait que le cinéma c'était pas sérieux,
4: Vous vouliez déjà faire du cinéma, pour rester clair.
13: Ça un peu dans ma tête, mais mon père disait non, c'est un métier, beaucoup d'appelés, peu d'élus, disait-il.
4: Oh, je la connais
13: cette phrase, terrible.
4: Ouais. Mais la radio c'était pareil pour moi. Hein.
13: Et donc, j'ai été au bout, et au bout du bout, c'est après le diplôme, j'ai eu un emploi au commissariat à l'énergie atomique. Mmh. Sur la séparation isotopique de l'uranium 235 et 238 par procédé laser.
4: Ça vaut cher au Scrabble, ça.
13: Et ça a duré 15 jours.
4: J'ai rien compris. Voilà. Ça a duré 15 jours parce que vous avez préféré faire des canulars téléphoniques.
13: Bah voilà.
4: Ça, j'invente rien. Hein.
13: Ah non,
4: vous faisiez des canulars téléphoniques. Vous aviez envie de vous marrer. Alors j'ai évoqué les débuts, premier long métrage.
13: J'appelais un certain monsieur Lapin régulièrement. Allô, monsieur Lapin. Pan-pan. Et mec, était content.
4: C'est lamentable. C'est lamentable. Moi, j'essaye d'être sérieux depuis 20h. Je retrace votre carrière. Vous faites le pompon du lapin, Fabien. C'est pas possible. Bon, l'année suivante, après 92, vous allez mettre en scène Tom et tout seul avec Florent Pagny et Jean Rochefort. C'est aussi comme ça que tout démarre. Voilà, suite à cette belle rencontre avec Audiard. On l'a dit tout à l'heure, comme vous aviez 12 ans. Alors, forcément, quand on est réalisateur et qu'on tourne, on est amené à tourner peut-être dans Paris, même si je sais que ça coûte très cher de tourner dans Paris, qu'on tourne de moins en moins dans Paris. Mais vous avez toujours aimé aller tourner en dehors de Paris, parce que cet ailleurs ressemble peut-être plus aussi au cinéaste que vous êtes, mais vous préférez tourner en dehors de Paris.
13: Bah oui, parce que d'abord, quand vous tournez en dehors de Paris, vous êtes en bulle, en famille, vous restez avec les comédiens dans un hôtel.
4: C'est la colo, quoi.
13: C'est un peu la colo. Ouais. Voilà. Et vous rentrez pas, vous n'avez pas les factures, vous n'avez pas tous les détails qui vous ramènent au quotidien. Donc vous êtes déjà dans une bulle. Cette bulle est propice à la création du film. Mmh. Donc moi j'ai adoré, par exemple, quand on a tourné Les Enfants des Justes en Dordogne, avec Gérard Lanvin et Mathilde Le Seigner, on se retrouvait dans un hôtel le soir, c'était une histoire qui se passait pendant l'occupation, mais on était heureux de se retrouver et de manger ensemble, parce que plus les années passent, plus on est contente de se retrouver.
9: Bien sûr.
13: Et on mesure le prix qu'est l'amitié, avec Mathilde Seigné, avec Gérard Lanvin, avec Franck Dubosc. On le mesure plus quand on est c'est propice aux confidences, c'est propice à c'est comme les vacances un peu.
9: L'âge est donc, voilà, puis on avance dans l'âge aussi, plus voilà, on a aussi envie de retrouver tout ce qu'on a pu vivre avec ces gens-là également, ouais, parce que vous avez, ouais, des souvenirs avec chaque, ouais, personne que vous évoquez qui sont énormes.
13: Il faut savoir qu'on ne se croise pas tant que ça quand on vit à Paris.
9: Ouais. Alors vous avez tourné quand même à Paris, je pense à Jet Set, hein, j'ai regardé, il y a la place Vendôme, il y a le pont Alexandre III, il y a la Concorde, il y a Aubervilliers, il y a Saint-Tropez aussi, hein, dans Jet Set. 3-0, génial. Stade de France, Parc des Princes.
13: 3-0, on peut pas, vu qu'on avait comme partenaire le Paris Saint-Germain, on pouvait pas tourner vraiment ailleurs que Paris Saint-Germain.
9: Un décor privilégié pour vous.
13: Et puis moi qui adorais, qui aime le cinéma, mais qui aime aussi le football par-dessus tout, mes deux passions étaient réunies sur ce film 3-0. J'ai adoré tourner sur la pelouse du Parc des Princes, sur la pelouse du Stade de France, de voir les coulisses, de tourner dans les coulisses de ces stades mythiques.
9: Ah, mais c'est un accès que beaucoup vous envient, on est bien, ouais, d'accord. L'aventure de votre vie, je sais pas si c'est l'aventure de votre vie, mais c'est peut-être qui restera et dont on vous parle, à mon avis, tous les jours, c'est celle-ci.
10: Alors, on n'attend pas Patrick?
9: Et alors, on n'attend pas Fabien, qui est aussi le titre de votre livre. Vous parlez de vous, on en dira un mot tout à l'heure. Plus de 5 millions d'entrées pour le premier numéro, il y en aura 3. Vous vous souvenez du lieu où vous avez commencé, des idées là, sur un bout de papier avec Franck, quand vous avez eu cette idée là, un peu folle de faire camping?
13: Je me souviens d'une... C'était dans une discothèque à Deauville.
9: Ça, mais vous voyez, je vous ai lancé
13: chez Régine. Et Franck, je venais de faire Jet Set et me dit j'aimerais bien faire un film avec toi comme Jet Set un peu, mais dans l'univers du camping. Et il se trouve que moi j'avais déjà pensé un peu un film, mais pas comme lui le voyait. C'est, ouais, lui il a pratiqué 25 ans
9: de camping, ouais, ouais.
13: 25 ans de camping, donc il était très précis, cet animal sur ouais, le sujet. Et donc on a uni nos compétences et on s'est retrouvé à Paris pour écrire.
9: Et quand vous le voyez aux essais, je sais pas, mais il paraît qu'il prend un peu ses vêtements par hasard, là, le petit slip bleu et puis le débardeur rose, ouais, un peu par hasard, hein, qu'il prend ces vêtements là Vous imaginez, là, quand vous le voyez la première fois comme ça,
13: Ça va même plus loin. Il prend le débardeur rose. Il a le slip bleu. Il met le débardeur rose sur le slip bleu. Il a déjà les claquettes. Et surtout, je lui dis, mets les clés de la bagnole dans les mains comme ça. Et le déplacement qu'il fait, ouais, à ce moment-là, Il est Patrick Girard.
9: Exactement. Alors ça vous conduit dans une région, Arcachon, la Teste de Buch, le Moulot. Bon, c'est la Gironde, c'est aussi triste par rapport à l'actualité, hein, qu'on a vécu cet été, parce que je crois que ce camping, le décor du camping, ça n'existe plus tout ça là aujourd'hui.
13: Si.
9: Il y a encore une partie...
13: Oui, parce que les gens pensent qu'on a tourné dans le même camping, or on a tourné sur 3 campings, et on a tourné sur la façade du camping des Flots Bleus, qui existe toujours, hein, que les gens viennent visiter,
9: ils prennent
13: des photos, etc. La partie plus profonde du camping, on l'a tournée ailleurs, et la partie vue sur le bassin, on l'a tournée au Petit Nice, sur un domaine des eaux et forêts, parce qu'il n'y a pas de vue d'un camping sur le bassin. Il y a toujours vue sur la dune, mais il n'y a pas vue sur le bassin. Donc, on a fabriqué un faux camping, avec une fausse allée, avec et c'est pour ça que Claude Brasseur, à un moment donné, court à côté de son vélo, parce qu'il peut pas l'emprunter, on pouvait pas rouler sur cette allée. Donc ce qui était un inconvénient, on a fait un gag.
9: Et puis on pourrait parler non pas du Shogun, mais du Balapapa.
13: Oui.
9: Ça c'est au Pila, c'est une vraie boîte.
13: Oula.
9: Oui, non mais attendez, on va en parler dans un instant. Le Oula me donne envie. Il y a des souvenirs du côté du Pila. On va tout vous dire avec Fabien Antoniente.
13: Oula là.
9: Voilà. On va parler d'autre chose. Ici, ça marche, qu'en pensez-vous? Votre kilo de tomates, je sais pas combien vous le payez en ce moment. 5, 6 ou 7 euros dans les Pyrénées. Oui, cher. Dans les Pyrénées orientales, ce même kilo de tomates, qui plus est en circuit court, 100% local, nous coûte beaucoup moins cher. Alors comment c'est possible? Élément de réponse dans ce reportage avec Robin Bernou et David Rochier. On est au sud de Perpignan.
4: Ici, votre kilo de tomates vous coûtera moins de 2 euros.
14: Ah bah c'est imbattable, c'est clair, c'est imbattable.
4: Nous sommes à Elne, à une quinzaine de minutes en voiture de Perpignan. Bienvenue chez Christelle Lopez, agricultrice installée sur l'exploitation familiale il y a quelques années. Sa famille a fait le choix de se lancer dans le maraîchage. Et ici, le principe est simple, ce sont les clients eux-mêmes qui récoltent directement les fruits et légumes qu'ils souhaitent acheter.
15: Les gens sont respectueux, il y a un vrai échange sur la culture et pas seulement sur la cueillette.
4: Mais au-delà de ce circuit ultra court, ce qui nous intéresse vraiment aujourd'hui, c'est le prix. Imaginez un kilo de tomates paysannes à moins de 2 euros. Difficile de faire moins cher.
15: Ben oui, parce qu'en fait, il n'y a pas de dépenses salariales et on sait que dans une entreprise, ce qui coûte le plus cher, c'est le salarié. Et comment faire pour nous aussi vivre mieux et pour la clientèle vivre mieux? Ben c'est ça, c'est de la pédagogie, d'expliquer comment on cultive et qu'il faut faire attention à plein de choses. Et une fois que les gens ont compris ça et qu'eux aussi gagnent de l'argent, sur leur panier, c'est parti.
4: Alors ici, près de Perpignan, ça marche, mais vous, qu'en pensez-vous? On va en discuter avec Floriane, plutôt séduite par l'idée.
16: Je trouve que c'est une bonne initiative, ça marche plutôt bien. Personnellement, je le pratique, pas avec des tomates, mais avec d'autres produits comme les fraises. Qu'est-ce qu'on fait? On fait les fraises, on fait les courgettes. Qu'est-ce que je suis allée chercher? Les champignons.
4: Des cueillettes où l'on vient récolter soi-même ses fruits et légumes. Aujourd'hui, il en existe un petit peu partout en France. Floriane, elle, a franchi le pas il y a déjà quelques années.
16: C'est la qualité des produits, déjà. Mon intérêt pour l'écologie, même si je ne suis pas une écolo dans l'âme, mais je trouve qu'il serait peut-être temps quand même de réfléchir à certaines choses et d'arrêter les conneries pour être poli. Il y a beaucoup de métiers, beaucoup de gens qui sont en souffrance, mais les agriculteurs, justement, et les producteurs sont pas les derniers, malheureusement.
4: Et Christelle, que je vous présente aujourd'hui, ne s'arrête pas là, puisqu'elle organise également, toujours près de Perpignan, des vides cueillettes. Des rendez-vous très attendus, annoncés sur les réseaux sociaux et pour cause. Ce jour-là, le prix est particulièrement attractif, seulement 1 euro le kilo.
9: Merci beaucoup Robin Bernot, Perpignan, Fabien Otoniente, c'est un endroit que vous connaissez, Perpignan ?
13: À Perpignan, oui, j'y suis passé parce que Mathilde Seignet avait une maison là-bas.
9: Vous parlez beaucoup d'elle. Hein.
13: Ouais, vous savez, c'est un peu comme ma sœur. On vit dans le même quartier à Paris. Mmh. Et on s'appelle tous les jours.
9: C'est vrai ?
13: Tous les jours, quand je dis tous les jours, c'est plusieurs fois par jour.
9: On va peut-être l'appeler là, avant 21h.
13: Bah oui, Minette. Elle s'appelle Minette et moi je m'appelle Minou. Voilà. Dites la part de Minou, elle va comprendre.
9: Je fais un lien avec le bouffeur de Minou. C'est moi, je vais parler, c'est le bouffeur de Minou. C'est Antoine Duléry, donc en pays de démo. C'est donc aucun lien, on est d'accord. Bien sûr. Fabien Otoniente, votre invité sur ici. On va continuer de se balader. On parlera du Pila parce qu'il y a des dossiers du côté du Pila dans la vie et dans les tournages de Fabien Otoniente. Mais on parlera aussi de l'avenir, des prochains films, de son livre et d'autres lieux, peut-être de sa vie plus personnelle. C'est à suivre sur ici.

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2: La France est son plus beau terrain de jeu et à travers une bonne histoire et des personnages, il la filme, il la sublime de disco en passant par Jet Set, All Inclusive, Camping, 3-0, 4-0 ou encore Turf. Fabien Antoniente est avec vous depuis 20h et ça continue jusqu'à 21h. Bon alors au pila, puisqu'on en parle. C'était la belle vie au Pila. Ça, c'est à côté des tournages de Camping. Encore un petit clin d'œil à Camping, c'est d'ailleurs parce que ça fait partie des bandes originales très importantes dans vos films. Vous avez fait la fête avec Claude Brasseur. Hein.
3: Ah oui, c'était quelqu'un qu'il fallait dans sa roue parce que c'était pas évident. On avait un endroit où on aimait se retrouver avec Minette, avec Mathilde Seignet, avec Franck, avec Antoine Duléry. Et Claude Brasseur, et parfois Gérard Lanvin, et on passait de nos disques, on passait de la musique française, c'était l'homme qui tenait les lieux, s'appelait le Gitan.
2: Le Balapapa.
3: Balapapa. Et il passait des titres, mais ça allait de Johnny à Dalida.
2: Et vous chantiez toute la nuit.
3: Et on chantait comme ça, et un jour, cut, il est 3-4 heures du matin, et j'hallucine parce que je vois, sur une chanson de Michel Thor, l'entraîneur d'équipe de France, Bernard Laporte, qui dansait avec Claude Brasseur et Gérard Lanvin avec des boas autour du cou.
2: Mais vous aviez mangé quoi avant? Tout ça était bien réel. Bon, on imagine la chance, enfin, c'est une chance incroyable. Voilà, on entend bien et on va pas rentrer dans les détails, mais on imagine à quel point ces souvenirs sont mémorables.
3: Très content de tourner Camping. C'est un film de gamin, c'est un film de jeunesse.
2: Ouais.
3: Vous parlez comme ça, Claude Brasseur.
2: Vous l'imitez bien. Je vous pose pas la question que tout le monde vous pose. Il y aura pas de quatre. On sait pas, mais c'est vrai que le fait que Mylène soit plus là,
3: c'est
2: Mylène Mongeau, voilà. Le fait que les piques, voilà. Hein, Claude Brasseur.
3: Ouais, parce que c'était les fondations du Camping.
2: Ah ouais.
3: Et le David Crockett du Camping.
2: Les Gatineaux ont divorcé.
3: Les Gatineaux peuvent
2: se remettre ensemble.
3: Se remettre ensemble, là, on sait jamais. Mais,
2: Fabien, je suis sûr que vous l'avez le Cédar dans la tête. Je suis sûr qu'il a le Cédar dans la tête.
3: Les Gatineaux peuvent se remettre ensemble parce qu'ils n'étaient pas vraiment séparés. C'est un incident de la vie. Ouais. Voilà. Mais non, on ne sait jamais. Voilà. On ne sait jamais.
2: Allez, autre ambiance. On va quitter le bassin d'Arcachon. On va au Havre.
3: Ouais, on va au Havre, on met des pattes d'Ef.
2: Allez, c'est disco ça. Hein.
3: La coupe Mulet.
2: C'est sympa le Havre.
3: C'est très sympa. C'est très sympa. En fait, j'étais en repérage un jour en Normandie. Et j'ai un copain, Manu Bose, qui était mon repéreur favori. Manu, l'homme qui mue. Et qui m'avait emmené du côté du Havre. Et il me disait, regarde, c'est des perspectives à l'américaine, c'est vrai, parce que c'est une ville entièrement rebâtie par l'architecte Perret. Et donc, on a des rues un peu comme aux États-Unis. Et donc, on a imaginé que cette ville pouvait être le théâtre de ce nouveau film qu'on était en train d'écrire, qui s'appelait Disco.
2: Mais alors, comment on fait, Fabien Antoniente, pour filmer une région? Pour la sublimer.
3: D'abord, c'est une région qui est magnifique.
2: Que ce soit le Havre ou une autre.
3: Le Havre, on parvient à aller jusqu'à cette ville parce qu'on ne la voit pas forcément dans les brumes de Deauville. On parvient à aller au Havre en passant le pont de Tancarville, qui est très très très cinématographique. Mmh. Et puis le Havre, j'ai adoré tourner dans cette ville. Il se passait quelque chose. C'est une ville portuaire. Et dans ma tête, il y avait un côté comme les parapluies de Cherbourg. Il y avait la romance avec le personnage de Didier Travolta qui était interprété par Franck Dubosc. Et c'était plus Patrick Chirac, mais c'était Didier Travolta et France Navarre qui était Emmanuel Béart. Mmh. Donc il y avait aussi une petite romance et il y avait ce côté de ville portuaire que j'aime beaucoup.
2: Il y aura Turf, je l'ai évoqué, l'univers des courses hippiques aussi qui vous tenait à cœur. Ça, c'était avec Alain Chabat, avec Edouard Baird. Vous avez filmé où, ça?
3: On a filmé un peu partout, en Normandie beaucoup,
2: en Normandie.
3: Pas mal aussi.
2: C'est un beau décor la Normandie, j'ai l'impression.
3: Ouais, c'est un beau décor, et puis de façon, je vais vous dire un truc, dès qu'on quitte Paris, je suis assez content.
2: Mais c'est ce que vous disiez tout à l'heure. Alors toutes ces anecdotes, d'ailleurs, on les retrouve dans votre livre, je le rappelle, On n'attend pas Fabien. 20 millions d'entrées, c'est le cumul quand même de l'ensemble de vos films. Il y a eu des périodes de doute.
3: Oui, bien sûr. Parce que le succès est venu... Elle est venue après deux films, que j'avais pas forcément réussi. En fait, à l'époque où j'ai commencé, il n'y avait pas les multiplex. Et puis un jour, donc moi, c'était un peu l'auberge espagnole. Je mettais des histoires d'amour, des un peu de comédie, un peu de mélodrame, et je mettais tout ça dans un sac. Et puis, y a un jour un distributeur qui me dit, regarde l'extérieur d'un multiplex qui venait de se construire. Il me dit, tu veux être dans quelle catégorie? Parce que là, il y a un peu de tout dans tes films. Ben, il me dit, regarde, t'as théâtre policier, dramatique, comédie, épouvante. Et moi, j'ai dit, mais comédie. Il m'a dit, ben, faisons une. Et j'ai

0: L'immobilisme est pour moi immortel, donc je préfère encore l'aventure d'aujourd'hui.
1: Ouais, l'aventure, c'est l'aventure.
0: Hein. Et oui. Comme dit Claude Lelouch.
1: Non, mais c'est vrai que voilà, votre philosophie, c'est continuer à croire en son projet, même lorsque tout est mal parti, quoi, en fait. Moi, j'ai un beau scénar, là, vous
0: proposez. Dans le livre, il y a une phrase qui résume un petit peu tout ce que je veux dire. Ouais. C'est quand il n'y a plus d'espoir, toujours penser au homard dans le vivier du Titanic.
1: Pauvre homard. Ouais. Moi, j'allais vous proposer un beau scénario là.
0: Ah, on est quand même.
1: Bah, l'histoire d'un gamin de cité quand même, de Villiers-sur-Marne, qui tombe amoureux du cinéma parce qu'il voit un tournage dans la rue, tout ça à cause d'une chaussette que vous avez évoquée, pour réaliser quelques années plus tard des films qui seront vus par des millions de gens. C'est le début d'un film. Hein.
0: C'est vrai, on l'a dit. Ouais. On l'a dit.
1: C'est vrai.
0: Les gens qui ont lu ce livre, qui me disent, oui, on aimerait bien le voir adapté au cinéma.
1: Qu'est-ce qu'il en penserait Coluche, qui est quelqu'un que vous avez connu et qui a compté pour vous?
0: Ah oui, oui, oui, parce que j'ai grandi avec la radio, et donc j'écoutais beaucoup les comiques, et notamment Coluche, qui avait une émission qui s'appelait On n'est pas là pour se faire engueuler. Mm-hmm. Et donc il y avait dans cette émission, je me rappelle, une énigme qui s'appelait le Mille Boutroux, parce que Coluche était né rue Émile Boutroux à Montrouge, et donc on gagnait, quand on répondait à cette énigme, des conneries, 150 soutiens-gorge, 200 slips, c'était des choses qui servaient, ouais, pas à grand-chose, enfin, bah, c'est servait, mais pas dans cette quantité-là. Et donc un jour, j'ai décidé d'aller voir cette émission sur place, et il y avait évidemment Coluche, le en live.
1: Rue François Ier,
0: et il y avait une énigme qui disait, ça se porte plus ou moins sur l'épaule. Alors j'ai réfléchi, ou moins l'épaule, et j'ai dit des piles. Et c'était ça. J'ai gagné 2500 piles que j'ai données à tout le lycée. Ouais.
1: C'est drôle, ça. Bon, l'homme derrière le réalisateur, vous vivez dans le Pays Basque aujourd'hui, Fabien Otoniente.
0: Oui.
1: Pourquoi vous avez choisi le Pays Basque?
0: C'est le Pays Basque qui m'a choisi.
1: Oui, c'est une bonne réponse, c'est vrai.
0: C'est le Pays Basque parce que j'étais sur une étape du tour, pour vous dire, le Tour de France que j'aime, que j'adore. Et il passait du côté. Il était dans les Pyrénées, donc on était à Pau. Et ma femme, qui est toujours ma femme, me dit, viens au Pays Basque.
1: Qui est la troisième.
0: Oui, qui est la troisième. Qui
1: je vous taquine, Fabien.
0: Qui est toujours là. Et elle a bien du mérite. Mais et donc elle me dit, viens au Pays Basque. Je fais j'ai fait une heure de voiture et puis j'étais normalement venu pour une journée ou deux.
1: Ouais.
0: Et j'y suis resté 15 jours. Et puis après j'ai cherché une petite habitation pour vivre là-bas.
1: Vous êtes où? Sans vous donner le nom de la ville.
0: C'est une région qui correspond à mon énergie.
1: D'accord.
0: C'est-à-dire qu'elle est tonique. Il y a l'océan, il y a les montagnes. On y mange bien. Les gens sont, quand on les connaît mieux, ils sont très joyeux. Donc voilà, je suis tombé amoureux. Je suis du côté de Bida.
1: Ok. Non mais je ne demande pas le code
0: du côté
1: plus
0: de
1: On va se dire un
0: 64,
1: dernier mot.
0: 210.
1: On se dit un dernier mot sur l'Auvergne parce que c'est les projets, c'est la suite. Je sais que vous aimez l'Auvergne, les lacs, les randonnées, les volcans, les sommets. On aurait pu parler de la Corse aussi que vous aimez, mais l'Auvergne, c'est le lieu de votre prochain film a priori.
0: Je prépare une série pour France Télévisions qui dans le cadre sera l'Auvergne sur les randos. Parce que maintenant, aujourd'hui, les randos, tout le monde s'y adonne. D'abord, ça va avec le pouvoir d'achat. On peut voyager, on bivouac, on passe des moments merveilleux. Puis l'Auvergne, pour moi, est tellurique. Il y a les volcans d'Auvergne, il y a cette terre d'Auvergne que j'adore. Et j'ai découvert des gens formidables. Donc, vive l'Auvergne.
1: Alors, on n'attend pas Fabien, le livre qui est en librairie, le film bientôt, la série en tous les cas pour France 2. C'était le dernier plan de Fabien Otoniente ce soir.
0: Merci.
1: Clap de fin. Merci pour cette belle histoire. On pourrait écrire d'autres chapitres, mais on a fait un joli survol des lieux qui ont compté pour vous. Je vous remercie sincèrement d'être venu. Allez Paris.
0: Plus que jamais.
1: Voilà.
0: La troisième étoile.
1: Pas de Paris dans la vie, mais allez Paris, bien sûr. La troisième étoile. C'est un fan du PSG, on l'a pas parlé. Mais bon, on salue tous les fans du PSG. Et les autres. Salut, belle soirée. À demain, ciao.

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2: Salut à toutes, salut à tous et bienvenue dans Décibels. C'est parti pour une heure ensemble et en direct autour de notre passion commune, les frites. Non, mais on pourrait un soir. Non, ce soir c'est la musique. Mais un soir, on ne sait pas quand, on pourra faire une spéciale frite. La musique qui nous réunit ce soir, c'est celle d'un garçon nommé Zaoui. Vous l'aviez découvert avec son groupe Thérapie Taxi. Immense carton.

C'est avec ce groupe Thérapie Taxi qu'on a découvert Zaoui. Thérapie Taxi, donc ouais, je disais, énorme carton, 400 000 albums vendus, des dates de concert à l'appel. Et puis une rupture en 2021 et des albums solo. Le premier, on l'avait écouté, Zaoui était venu nous en parler dans Décibels. Le deuxième qui vient de sortir, une pépite, a gagné tout à l'heure au Blind Test. Vous pouvez d'ores et déjà nous appeler 0810 055 056. C'est Alexandra qui vous attend au standard. 0810 055 056, ça c'est pour jouer au Blind Test et gagner Karaté Cœur, le nouvel album de Zaoui. Il va nous raconter l'histoire, les histoires, vous allez voir, passionnantes, autour de ce nouveau disque. Zaoui arrive dans Décibels ce soir également, dans vos oreilles. Chris Christopherson, ça c'est de la très belle country américaine. Au bonheur des dames, bah c'est du rock en français, on va être bien. Et on démarre la soirée avec Shakira. Shakira qui est pile à la moitié de sa résidence exceptionnelle à Madrid. 12 concerts. Mais 12 concerts tellement énormes qu'il a fallu construire un stade spécialement pour accueillir Shakira. Alors d'ailleurs, il n'y a pas que une scène dans ce stade. Il y a aussi le village Shakira dans lequel il y a un musée avec ses tenues iconiques, une librairie avec ses bouquins préférés que vous pouvez acheter. Et puis des petites boutiques évidemment pour acheter des produits dérivés Shakira. Sur scène, que des tubes, des tenues incroyables et une Shaki très, très, très en forme. Pour celles et ceux qui voudraient tenter l'expérience, il reste donc 6 concerts pour aller applaudir Shakira à Madrid, les 2, 3, 4, 9, 10 et 11 octobre à Madrid. Et c'est avec cette chanson qu'elle termine les concerts tous les soirs. Waka, Waka, une chanson qu'on adore. C'est Shakira.

0: c'était l'hymne de la Coupe du Monde 2010. Pas la meilleure de l'équipe de France, mais un des meilleurs hymnes de l'histoire des Coupes du Monde. Shakira, bravo, Waka, Waka.
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0: Le problème avec les victoires de la musique et toute autre cérémonie d'ailleurs de remise de prix, c'est que les artistes n'ont pas tellement leur mot à dire. Alors ils se sont mis d'accord entre eux, les artistes, et ils ont lancé, il y a maintenant quelques années, le prix Joséphine. Qu'est-ce que c'est ? Eh bien, c'est un prix qui récompense 10 albums remarquables de l'année précédente. Certains ont été remarqués, d'autres sont passés inaperçus. Et c'est un prix qui est décerné par des artistes. Alors cette année, le jury est composé de personnalités fort sympathiques comme Pomme, qui est la présidente du jury, Flavien Berger, Adèle Castillon, la rappeuse Chilla, il y a Thibaut de Longeville aussi qui a réalisé les documentaires sur DJ Mehdi, ou encore André Manoukian, Youssef, Vanessa Wagner. Et donc ces artistes se sont réunis et ils ont décidé de la liste de 10 albums remarquables. Dans la liste, Camille Yenbe, Chassol, Gilda, ou encore Lynn et Sarab, le palmarès et toutes celles et tous ceux qui ont participé se retrouveront sur la scène de l'Olympia ce mercredi 30 septembre pour un grand concert. Il reste encore des places pour les Parisiennes et les Parisiens que ça intéresse. Rendez-vous donc à l'Olympia ce mercredi. Nous, on va écouter, dans la sélection du prix Joséphine, l'excellent Opinard qui propose, non pas du pinard, mais un thé. Et vous allez voir que quand c'est Opinard qui propose, on a très très envie d'accepter Opinard. Son album s'appelle Spleen.

Il s'appelle Opinard, l'album Spleen Social Club, distingué donc dans ce palmarès du prix Joséphine 2026. Les artistes qui récompensent d'autres artistes, et ils se retrouveront tous à l'Olympia ce mercredi. Vous pouvez encore vous offrir une petite place. À suivre dans Décibels, le Sieur Zaoui.

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1: Vous avez connu Zaoui, les amis, avec son groupe Thérapie Taxi, l'aventure qui a été extrêmement réussie, plus de 400 000 albums vendus, des singles, des chansons qu'on connaît par cœur. C'est arrêté en 2021 avec un EP bien nommé Rupture de merde.
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1: Ensuite, Zaoui a commencé à tailler sa route en solo, à base d'EP, d'un premier album aussi. Et le deuxième album de Zaoui, Karaté Cœur, vient de sortir. Forcément, on en parle dans Décibels. Salut Zaoui.
3: Salut à toi.
1: Comment ça va?
3: Écoute, ça va. Un petit rhume latent, le début d'automne. Mais sinon, je suis très heureux de cet album qui est sorti.
1: Voilà. À part ta maladie saisonnière, tout
3: va bien. Pas inquiétant. Il faut faire dodo et voilà quoi.
1: Bon, à tout moment, on t'apporte un thé. Tu sais qu'ici.
3: Oui, vous êtes très prévenant.
1: On chouchoute les artistes. Évidemment, en te présentant, j'ai évoqué Thérapie Taxi. Ceci dit, toi aussi, dans ton disque, il y a une petite allusion avec un peu, j'ai l'impression, de tendresse et de mélancolie. C'est la chanson Gentrice.
3: Tout à fait.
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1: 5 ans plus tard, ça veut dire que c'est digéré, mais qu'il fallait digérer.
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3: Est-ce que c'est digéré? C'est une question que je me pose souvent, figure-toi.
1: C'était tellement énorme. Et puis ça a dû prendre une place dans ta vie.
3: Je crois que ça sera jamais totalement digéré, mais pas dans un sens mauvais.
1: Ouais.
3: C'est-à-dire que je suis complètement toujours aussi époustouflé de ce qui s'est passé. Et puis tu le digères, en fait, continuellement, avec, tu grandis avec ce truc-là, ces souvenirs qui sont de plus en plus lointains. Je ne sais pas ce qu'on entend par digérer. Oui, c'est digéré, j'ai écrit un bouquin dessus. Il y a beaucoup de choses. L'ego est digéré. L'ego, il est digéré depuis pas mal de temps et ça me fait du bien. Et ça, je crois que ça a été le travail de mon premier album et de mon premier bouquin que j'ai écrit. Donc, il y a quelque chose qui a été digéré. Et du coup, j'en garde juste beaucoup de tendresse, je crois, pour moi-même, pour cette époque, et beaucoup de fierté aussi, je vais être honnête.
1: Bah, tu peux.
3: C'est quand même incroyable ce qu'on a vécu. Donc oui, en fait, si, allez, c'est digéré.
1: Très bien. Alors, on passe à ce deuxième album solo, donc Karaté Cœur. Déjà, je dis solo, mais est-ce que tu as la sensation de l'avoir fait tout seul? Ou est-ce que, alors, n'étant plus dans un groupe, évidemment, on dit album solo, mais tu as quand même un entourage musical?
3: Ouais. Je crois qu'il y a vraiment peut-être quelques génies qui arrivent à faire des albums absolument seuls. Malheureusement, c'est pas mon cas. Mais non, en fait, quand tu fais un album, t'es toujours entouré. T'es entouré de réalisateurs. Ce qu'on appelle les réalisateurs dans la musique, c'est des gens où tu leur amènes tes maquettes et eux, ils les transforment. Donc il y a une part de composition, une part d'ingénierie musicale, une part de mix, enfin tout ça. Donc des gens qui aident à ce que tes chansons soient professionnelles,
1: oui,
3: sonnent bien.
1: Magnifique.
3: Voilà. Ouais. Et tu restes toujours à côté pour être toujours dans le processus. Puis après, t'as des gens. Moi, j'ai eu des gens qui m'ont un peu aider à écrire les paroles de temps en temps, des gens pour les top lines. Enfin, en fait, on a fait ça. Ce que j'ai beaucoup aimé dans cet album, c'est qu'on est parti en résidence 2 fois, notamment beaucoup avec mon équipe de live. Du coup, tout était connecté avec des gars que j'aime beaucoup. Et on a fait ça vraiment à l'ancienne, je dirais, pendant une semaine avec des instruments, des micros sur les instruments, tout un peu ouvert. Et c'était des super moments. Voilà.
1: C'est aussi un très bon moment que de découvrir Karaté Cœur. Au début, évidemment, on est un peu triste pour toi, puisqu'on se rend compte très vite que c'est un album de rupture.
3: Ouais, je pose le décor direct. Voilà. Elle est deep, la première. Ouais.
1: Qui s'est fait larguer salement. Voilà. Il s'y attendait pas trop.
3: Il s'y attendait pas du tout.
1: Eh, c'est ça, ça fait mal.
3: Il s'y attendait pas, sinon ça fait un peu moins mal.
1: Est-ce que finalement, maintenant que l'album est sorti et tout, tu peux nous dire si l'amour est revenu ou pas?
3: Écoutez, tout est construit un peu dans le fantasme et en même temps le vécu.
1: Ah, donc c'est pas du 100% réel, l'album.
3: Il y a
1: c'est
3: des choses.
1: Inspiré de...
3: Ouais, on va dire que j'ai tiré un fil, mais ouais. Tu peux pas écrire ça si quand même tu t'as pas été un peu mal à un moment donné.
1: Voilà.
3: Mais disons que ça m'a fait du bien d'écrire ça. Et notamment la chanson d'intro, je l'ai écrite dans un moment où pour la petite histoire, j'allais en studio pour faire Homme Facile, qui est une autre chanson de l'album, beaucoup plus joyeuse, beaucoup plus... Et je suis arrivé, j'ai dit, je peux pas faire ça. En revanche, j'ai écrit un texte, là, super triste. Et puis le mec, qui a un ami, qui était très prévenant, qui m'a dit, ah non, mais t'inquiète pas, on fait pas, là, le rock et tout, tiens, attends, je te fais un truc, là, tout deep. Et puis j'ai commencé à écrire l'intro comme ça, qui c'est où je suis arrivé avec ce texte que j'avais absolument besoin de dire, et il a été très prévenant, voilà.
1: Il faudra découvrir Karaté Cœur. Là, nous, on va s'écouter ton duo avec Stéphane.
3: Allez.
1: Qui s'appelle Love Noir. Donc, à vous de faire le tri. Qu'est-ce qui est 100% authentique? Qu'est-ce qui est de l'autofiction? De toute façon, c'est l'album de Zaoui. C'est son histoire à lui. Et il la partage avec la chanteuse Stéphane.

0: Love Noir Zaoui a invité Stéphane sur son album Karaté Cœur. Alors le Crash 404, on y va? Allez, on y va.
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0: Crash 404, la chanson qu'on comprend bien. Donc
2: ça, c'est le début de l'album, voilà. C'est, on est dans la phase vraiment dure.
0: Et à la fois, quand donc tu te fais larguer, donc c'est l'homme que tu es, évidemment pas l'artiste que tu es qui se fait larguer. Là c'est un moment où on peut séparer l'homme de l'artiste, mais se dire justement, en fait, t'as laissé ce truc-là rentrer dans ta musique. Tu savais que ça allait être aussi aussi productif, enfin que ça allait autant t'inspirer.
2: C'est marrant parce qu'en fait, c'est pas que je l'ai laissé rentrer, c'est que j'en avais absolument besoin. C'est-à-dire que c'est quand même ma réponse à tout depuis pas mal de temps, de faire de la musique. Et là, j'avais même presque du mal à le faire. Et en même temps, je le faisais dans un exercice larmoyant et pas terrible. Et puis je me disais, je vais quand même pas faire un album de rupture quand même. J'ai 30 ans passé, je l'ai jamais fait, c'est pas pour rien. Enfin, ouais. C'est sympa. Et puis en fait, tout d'un coup, je me disais, pourquoi pas en fait. Ouais.
0: Tu t'es laissé la liberté.
2: Ouais, en fait, je me suis dit, bon, le premier album, d'une certaine manière, ça parlait d'une autre rupture, de la rupture avec ma vie d'avant, tout ça et tout. Et là, je me suis dit, ben, au moins, c'est ça que je vis. Et tout d'un coup, c'est ça qui me vient. Puis en fait, voilà, je vais prendre le fil. En fait, si tu veux tout savoir, j'ai écrit un journal.
0: D'accord.
2: Qui me faisait du bien tous les jours pour me maintenir la tête hors de l'eau. Et quand même, du coup, de journal, il y avait un espèce de fil narratif et j'avais quelques chansons. Et je me suis dit, ben, en fait, il faudrait faire un album qui suit le point A au point B et puis qui est un fil narratif. Et puis voir ensuite ce que tu peux raconter dans ce que tu traverses dans une rupture. Comment est-ce que tu peux raconter plusieurs choses, machin et tout. Mais je me suis dit, allez, let's go. Puis j'avais déjà le nom. Je trouvais ça super,
0: Karaté Cœur. C'est beau.
2: C'est un nom qui claque. Ouais. Et je me suis dit, allez, let's go, fais-le. Au moins, tu le fais une fois dans ta vie. Tu fais un vrai album de rupture. Et puis ça sera fait, quoi.
0: Tu parles d'une des questions que tu t'es posée. Qu'est-ce qu'on peut raconter? Qu'est-ce que je peux raconter? Est-ce que à un moment, justement, oui, tu t'es posé une limite? Tu t'es posé la question de la pudeur, qui n'était pas forcément une question que tu t'étais posée dans ta carrière musicale, mais qui là était peut-être présente.
2: T'as raison, je me la suis pas beaucoup posée. En fait, j'ai écrit un petit bouquin en même temps avec l'album Karaté Cœur, parce que maintenant j'adore faire ça. Ouais. Et c'est plutôt dans cet exercice-là où je me suis dit, oulala, attention, parce qu'en plus, quand t'es artiste, t'as quand même un peu une vie publique, même si, voilà, sur les réseaux, tout ça et tout.
0: Ouais, mais ta boulangère, à un moment, elle va le lire. Et,
2: voilà,
0: et ta chanson,
2: amis,
0: elle va l'écouter.
2: Tout ça, donc, je pense que je me suis juste dit, tout n'a pas besoin d'être vrai, puis en fait, tout est un peu vrai quand même, parce que c'est que des agglomérats de choses que j'ai vécues, machin et tout. Mais, finalement, je suis quand même pas quelqu'un de très pudique, je crois, globalement. Donc, en fait, ça m'a jamais trop freiné et ça continue à pas trop me freiner.
0: Est-ce que l'art, la musique ici en l'occurrence, ça répare?
2: Bah, bien sûr. Évidemment. De toute façon, quand tu viens d'un groupe qui s'appelle Thérapie Taxi,
0: oui,
2: la réponse
0: c'est
2: forcément oui. Hein.
0: C'est vrai qu'il y avait thérapie dès le départ. Ouais.
2: C'est la thérapie taxi, c'était l'idée de la thérapie à emporter, un peu rapide, justement.
0: Ouais.
2: Donc ça a toujours été présent. C'est comme ça que moi je l'ai toujours vécu, c'est comme ça que je le vis sur scène avec les gens. C'est ce qui me renvoie. Et tu vois, par exemple, ça fait un peu plus d'une semaine que j'ai sorti mon disque et c'est vrai que je suis plutôt dans un... J'avais de l'appréhension et je suis plutôt dans un mood très heureux parce que les gens m'envoient des messages.
0: Mais parce que c'est universel, ton expérience. On a tous vécu, alors pas ton histoire.
2: Bien sûr.
0: Une histoire comme ça.
2: Oui, mais du coup, ça fait toujours du bien d'avoir des messages de gens qui disent, bah ouais, mais moi, je me répare aussi là-dedans. Puis en fait, on connaît ce sentiment de dire, putain, je suis en train de vivre un truc très dur. Et il y a quelqu'un qui le chante, il y a quelqu'un qui l'écrit.
0: Mais
2: et puis tout d'un coup, ça met un peu de baume au cœur.
0: Et t'as l'impression que c'est écrit pour toi. Tu dis, putain, il raconte mon truc.
2: Voilà. Plus tu vas dans les détails, plus tu te rends compte que ça devient universel.
0: Universel et beau. On vous recommande Karaté Cœur, le nouvel album de Zaoui. Nous allons continuer à en parler, les amis. Alors, mon conseil, eh bien, ne partez pas trop loin.

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2: Vous écoutez Camille Perrer avec T'as eu vent de nous deux.

0: La chanson parle de la passion pour l'écriture, la musique, le partage. Et la jeune artiste de Romans-sur-Isère s'est inspirée du roman d'Alain Damasio, La Horde du Contrevent. Camille Perrer, t'as eu vent de nous deux. Un coup de cœur ici de Romardèche.
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2: Zaoui a sorti un album de rupture, mais attention, c'est pas un album triste.

0: C'est bien de manifester. Je t'écris un tube, c'est effectivement un tube ce pain au lait.
1: Tu vas voir, c'est encore plus drôle que ça.
0: Vas-y, raconte.
1: C'est-à-dire qu'il faut t'imaginer moi qui arrive avec mes maquettes un peu larmoyantes au label, tu vois, genre. Et donc eux, bon, on vient de re-signer un contrat sur un deuxième album. Ils ont été mis au parfum que je quand même venais de faire larguer comme une merde. C'est un peu la première réunion.
0: Ah, ok.
1: Et donc ouais. J'arrive, je leur dis, bon, mais moi j'ai ça. Ah oui.
0: Ne me quitte pas.
1: C'est que des trucs un peu mal enregistrés, c'est avec la guitare. Et tu vois qu'ils sont un peu en mode, bon là il faut pas trop qu'on le brusque. Et puis oh oui non mais ça c'est pour un album c'est bien mais ah, il nous manque peut-être un peu de joie quelque part. Un peu. Tu vois ce qu'on veut dire. Et ils me disent voilà il faudrait faire un truc un peu radio, un tube hein, tu sais. Moi je suis grognon, je fais toujours la même chose pour la radio. Moi je suis pas bien, j'ai envie d'écrire des chansons tristes. Voilà c'est mon mood, tu sais, dans ma position
0: bah oui,
1: d'artiste.
0: Normal.
1: Et donc je les prends au mot, genre, ah oui, vous voulez un tube, bah, je vais faire un truc très bête, je vais dire, je t'écrirai un tube, voilà, si vous voulez, je vais mettre le truc. Et en fait, ce qui est marrant, c'est que j'ai pris vachement de plaisir à le faire en me disant, allez, remets-toi dans son truc. Quand j'ai écrit le truc, j'ai un logiciel où je mets l'autotune à fond. Et je me suis dit, tu sais, moi, normalement, les textes, toujours un peu ciselés, un peu, alors attends, qu'est-ce que tu racontes? Mais ça, tu peux pas le dire, c'est trop goofy, machin. Et là, je me suis dit, bon, tu t'en fous. Vas-y, dis les trucs comme ils viennent, soit dans ton attitude un peu, genre, de cette attitude que j'aime bien, de mec qui s'est fait larguer, mais qui dit, mais qu'est-ce que t'es conne de m'avoir largué, regarde, moi, je suis trop un beau gosse. Et puis, tu le dis de manière super marrante et un peu touchante. Et du coup, j'ai pris beaucoup de plaisir à écrire ce titre qui s'appelle Pain au lait, déjà, le titre, voilà. Ils m'ont lavé, mais ils me disaient, mais pourquoi, t'es sûr? Je me suis dit, oui, ça s'appellera Pain au lait. Et je suis assez content du résultat. Et figure-toi qu'effectivement, sur mon public, en tout cas, ça a vachement bien marché.
0: Bah oui. Voilà. C'est un tube, mais parce qu'on a aussi besoin de ça quand on est dans une situation de largage.
1: Ça.
0: Hein.
1: Ben c'est oui, ça, on se redonne un peu de self-esteem.
0: Exactement, et on sort des sortilèges.

0: des invités comme Stéphane soit là juste dans les cœurs. Ouais, c'est quand même ce kiff.
1: C'est partout, ouais.
0: Ouais, les voix féminines.
1: Non, bah, c'est la même un peu partout.
0: Ouais, mêlée à ta voix. En fait, quand tu penses aux chansons, t'entends la voix de fille, non?
1: Ouais, je suis un peu accro à ça. Après, là, je trouve que dans cet album de rupture, ça avait du sens de glisser un espèce de fantôme tout du long de l'album. Donc, ça me plaisait aussi qu'il y ait tout le temps un espèce de fantôme de l'ex qui était toujours un peu là, surtout. Ouais. Donc, déjà, musicalement, je trouvais ça intéressant et dans le sens, je trouvais ça cool aussi.
0: C'est l'heure du questionnaire des choix cornéliens, mon
1: Allez.
0: Cher Zawi.
1: J'adore.
0: C'est parti. Écrire le matin ou la nuit?
1: La nuit.
0: Histoire d'amour paisible ou histoire d'amour chaotique?
1: Chaotique.
0: C'est vrai, t'es toujours pas vacciné? T'es trop fort.
1: Non, parce que quand tu apprends à maîtriser le chaos, c'est là où tu deviens vraiment heureux.
0: Ok, Zawi, tu préfères que je t'appelle Zaza ou Oui Oui?
1: Les deux sont terribles. Non, si, elle est bien, parce que les deux sont Zaza quand même, mais c'est terrible.
0: Zaza, c'est
1: terrible. Mais Oui Oui, je crois que ça serait encore pire.
0: J'avoue. C'est quoi le plus facile, arrêter la clope ou arrêter l'alcool?
1: Alors, ça fait 2 ans que je promets à tout le monde que je vais arrêter la clope, j'y arrive pas. Mais arrêter l'alcool serait un tel Everest que je dis arrêter la clope.
0: Ok. Ne pas voter ou annuler un concert pour pouvoir aller voter?
1: Ah, je suis très, très pour le vote, moi, mais quand même, tu vas pas annuler un concert pour un vote.
0: Oui, c'est vrai. Donc, procuration. Voilà.
1: Procuration à quelqu'un de confiance.
0: Exactement. Ah oui. Une heure de sport ou une heure de sieste?
1: Une heure. Ah, j'adore les deux.
0: J'ai besoin des deux. Oh non, il faut choisir.
1: Oui, j'ai besoin une heure de sport quand même, mais j'adore la sieste.
0: Ok. Dans le taxi, en vrai, thérapie avec le chauffeur ou silence total?
1: Ça dépend du mood. Hein. Il y a des moments où t'as envie de silence et il y a des moments quand t'es un peu bu, justement, où t'as plus envie de thérapie.
0: Ok, question moustache. Tu préfères gagner un concours de sosie de Freddie Mercury ou de Georges Brassens?
1: Georges Brassens.
0: Ok, et on termine. Tu préfères voir ton petit pleurer ou pleurer devant ton fils?
1: Pleurer devant mon fils.
0: Ok, on écoute une chanson qui va sans doute vous faire un peu pleurer. Seul avec mon fils, Zawi, c'est sur son album Karaté Cœur.
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0: qu'elle est belle, cette chanson, seule avec mon fils. C'est ça aussi peut-être la différence, c'est que c'est... voilà. Non, mais quand on est père, les ruptures, ça veut pas dire la même chose.
1: C'est dur, c'est dur. Moi, je m'en suis rendu compte que ça a été très très dur, ouais, d'assumer mon rôle de parent en étant en PLS total. Ça fait partie de, et en même temps, ça fait partie de ce qui te permet de pas aller trop loin dans le.
0: T'as pas le droit.
1: Deep. Non, tu peux pas.
0: T'as pas le droit de mourir, t'as pas le droit d'arrêter de fonctionner.
1: Oui, puis t'as pas le droit d'aller faire un teuf pendant 48 heures.
0: Non,
1: t'as pas le droit d'aller trop mal, quoi. Et en même temps, tu te dis merde, moi j'aimerais bien, là, aller mal pendant 2 semaines, ouais, qu'on s'occupe de moi. Et en fait, non, il faut être là. Et en même temps, ça nous a, c'est le sujet, parce que pendant longtemps on me disait mais pourquoi tu fais pas de chansons sur ton fils machin, et puis je dis mais je sais pas, j'y arrive pas, j'ai pas le truc, tu vois, genre oui, ça me rend très heureux d'être père et j'ai plein de choses à dire, mais ça sort pas, quoi. Ouais. c'est pas facile de faire une chanson, et c'est vrai que là on a vécu ce temps-là de manière un peu suspendue, et on a vécu des très très beaux moments, parce qu'en fait c'est marrant, ta dernière question qui est liée à ce titre, hein, mais oui, effectivement, je me suis permis de pleurer devant lui.
0: Ouais.
1: Je lui ai dit ce qui se passait, je l'ai traité un peu comme un adulte, peut-être pour la première fois de sa vie, tu vois. Alors peut-être qu'il y a des gens qui vont être horrifiés par ce que je dis, mais en même temps, moi...
0: Il est petit, il a quel âge?
1: À l'époque, il avait, ouais, il avait 4 ans,
0: oui.
1: 4-5 ans.
0: Oui, donc il comprend. Oui.
1: Il comprend,
0: bah,
1: il comprend ce qui se passe à peu près, puis... Et puis en fait, ça rendait son père. Moi, j'étais tellement une espèce de guimauve qui était obligé de tout expulser, puis toute liquide, plus du tout solide, quoi, que ça le rendait, ça me rendait attendrissant, puis plus éveillé à plus de trucs, et notamment, effectivement, dans ce moment-là, je mettais la musique à fond.
0: Et tu danses.
1: Et je dansais, on dansait ensemble sur, je me rappelle très bien, Zao de Sagazan avait sorti sa reprise de Bowie, là.
0: Oui,
1: et
0: cette Modern Love.
1: M'a obsédé. Et ouais, alors, je mettais ça à fond. Et je dansais n'importe comment, sans me regarder. Et puis, en fait, lui, il se mettait sur le canapé à ma hauteur. Et on se mettait à danser comme des fous. Et c'était des super moments de décompensation un peu, ouais, émotionnelle, tu vois. Mais sauf que tout d'un coup, quand tu le regardes après coup, enfin c'est tellement tendre, et puis c'est des vrais moments, tu vois, de vraie vie, de dire je suis pas dans le fait de contenir, ton père doit aller bien, il est tout le temps fort, non, en fait ton père il vit aussi des choses, et en fait c'est aussi comme ça que ça passe, quoi.
0: Et du coup ça débloque aussi ta la fameuse chanson sur ton fils.
1: Oui, parce qu'en fait tout d'un coup je me suis senti seul, mais avec mon fils, parce, ouais, qu'en fait c'est ça aussi d'être monoparental. Il y a eu beaucoup de moments seuls avec lui dans cet appart que j'adore, et puis on était seuls tous les deux. Donc oui, j'ai eu ce refrain qui est venu très, je l'ai écrit très facilement en fait.
0: Ouais.
1: Mais oui, tout est venu facilement. J'avais besoin de le dire, et puis voilà.
0: L'album de Zaoui s'appelle Karaté Cœur.

0: coup, on commence l'interview en parlant de rupture et on termine avec beaucoup de lumière.
1: Et c'est la première fois que je fais ça.
0: Mais c'est
1: très
0: beau.
1: Heureux. Bah ouais. C'est toujours terminé. Ouais, happy end. Et je me suis dit, c'est fou, de tous les albums de Thérapie Taxi, de tous les EP que j'ai sortis avec Zawi, il n'y a pas un putain d'happy end. À chaque fois, ça se termine dans les larmes et les sanglots. Sur Itzal, c'était Anti-Itzal, où c'était vraiment la chanson la plus dépressive du monde. Sur le deuxième album, Kadavexki, c'était une chanson qui s'appelait La Boucle, qui était un truc qui parlait du décès de ma mère. Ensuite, sur mon premier EP, c'était Démon, où c'est dans la teuf. Et sur l'album, c'était Pulsation, c'était un truc très triste et tout. Et en fait, cette chanson est née des moments dont je te parlais tout à l'heure. On était en résidence, à jammer un peu à partir de 23h. En gros, on taffait de manière très raisonnable jusqu'à 22-23h. Et à 23h, on sortait les bières, on branchait les micros et ça jammait dans tous les sens. Et quand ça me fait un truc comme ça, et eux, ils s'éclatent, mais ils me disent « Ah, c'est pas du tout ton truc, si, j'aime
0: ça
1: bien. »
0: Ça te va hyper bien.
1: Et en fait, alors je saurais même pas te dire quel style c'est, mais c'est vrai que c'est pas du tout le genre de prod sur laquelle j'ai l'habitude de poser.
0: Ouais.
1: Et en fait,
0: c'est californien.
1: Je saurais pas.
0: Je sais pas.
1: Ouais. En fait, je sais pas trop, mais c'est vrai que c'est pas trop moi, ça, c'est sûr que de base. Et en fait, il y avait tout cet esprit de jam, et du coup, la chanson finit comme ça, où on s'est enregistré un peu à la Zub. Mais c'était super joyeux, parce que du coup, ils jouaient ce truc avec. Et moi, je leur disais, continuez. Et j'avais ce truc tout d'un coup un peu libéré aussi, un peu pour moi, lumineux, de. Ça va, la vie avance, on y va après, on voilà. Et en fait, j'étais très content pour une fois d'être sur un happy end.
0: Alors, le happy end de cette émission, c'est ta tournée, évidemment, que j'annonce avec plaisir. Tu seras dès le mois de novembre en tournée à Sannois, Amiens, Le Havre, au mois de décembre à Rouen, Rion, Grenoble, en janvier à Marseille, Montpellier, Toulouse, Lyon, Strasbourg, Rennes, Bordeaux, et en février, le 4 février, à Paris, à l'Olympia.
1: Voilà.
0: Bonne tournée à toi.
1: Merci.
0: Et merci beaucoup d'être venu nous voir. Karaté Cœur, vous l'avez compris, c'est testé et approuvé par l'équipe de Décibel. Bonne route, monsieur Zawi.
1: Merci pour l'invitation. Bonne route à vous.

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1: Décibel, c'est jusqu'à 20h. Pardon, je fais des bruits avec mon micro. Vous entendez ou pas? C'est trop drôle. On dirait un vieux lit qui grince. Eh ben non, c'est un vieux micro. Allez, c'est l'heure de jouer au blind test. Ah, le micro est d'accord. On joue au blind test et à gagner, c'est l'album de Zaoui dont nous parlions avec lui à l'instant. Le très joli Karaté Cœur. Elisabeth est avec nous pour tenter de le gagner. Bonsoir Elisabeth.
2: Coucou Émilie, bonsoir, comment vas-tu?
1: Ça va bien et toi?
2: Ben écoute, une journée assez tranquille, on va dire, oui. Un peu plus, pas fraîche, mais hier, ce matin, très chaud et très, hier, très chaude.
1: Ah, très bien.
2: En température, hein, ben je écoute, te parle. Hein.
1: Moi, à Paris, j'ai pris la flotte. Ça m'a...
2: Ah ben nous pas.
1: Ah ben, on pleuvait ce matin à Paris. Ah là là, Elisabeth, un jour on fera une émission de météo, toi et moi, mais c'est pas ce soir. Là, on va jouer et on va jouer avec Kevin aussi. Salut Kevin.
3: Bonsoir Nelly, comment vas-tu?
1: Ça va bien, merci Kevin. Est-ce que la journée a été bonne?
3: Ah bah oui, les courses ce matin, tranquillement. Puis je me suis baladé dans Nemours où j'habite, quoi, donc voilà.
1: Bon, mais c'est très bien, une petite balade pour se dégourdir les jambes. Et ensuite, à 19h48 précisément, nous jouons ensemble au blind test. Mais avant de jouer, évidemment, il faut gagner. Alors vous avez gagné chacun un exemplaire de Karaté Cœur, l'album de Zaoui. Et je suis bien contente de vous l'offrir parce qu'il est très beau ce disque. Voilà, c'est cadeau, Elisabeth.
2: Bah, merci, mais Karaté Cœur,
3: c'est beau.
1: C'est joli, ça.
2: C'est une belle introduction.
1: Je suis d'accord. Le thème du blind test ce soir, eh bien, ce sont les filles. Les filles dans les titres de chansons. Il va falloir retrouver le plus rapidement possible le nom des interprètes de ces chansons. Elisabeth et Kevin, n'oubliez pas de donner votre prénom avant de donner la réponse. Et puis ensuite, on vérifie ensemble et en musique. Est-ce que vous êtes prêts à jouer avec les filles en chansons?
3: Oui, d'accord.
2: Allez, on y va.
1: Alors, prête. On y va. Première chanson, qui chante les filles? Dites-le-moi.
2: Ah oui, elle est
3: Kevin Macias, c'est Kevin.
1: Oui.

0: vous avez eu la réponse en même temps. Je vous félicite, Elisabeth et Kevin, un point partout. Et on continue.
1: Elisabeth Transgal.
0: Bravo!
1: Laisse tomber les filles, un jour c'est toi qu'on les fera.
0: Mais dis donc, Elisabeth!
1: Laisse tomber les filles, ah oui!
0: Oh! Trop forte! Bravo, je te félicite! Oui. Tu chantes bien!
1: Merci!
0: J'adore! Alors, il faut qu'on fasse une spéciale météo avec Elisabeth, mais il faut aussi qu'on fasse un karaoké. On a un gros agenda!
1: Tu l'as déjà dit, c'est vrai.
0: Mais je l'ai déjà dit, mais je ne l'ai jamais fait. Il faut qu'on fasse un karaoké.
1: Pour l'instant, mais tu es peut-être trop occupée.
0: Mais trop feignasse, oui, tu rigoles. Non, c'est moi. Alors moi, le problème avec moi, c'est uniquement la feignantise. Dis-toi bien ça. Oui, non, forcément. Mais on trouvera un moment. Il faudra qu'on fasse ça. Allez, une dernière chanson de fille après Enrico Macias et France Gall. Une chanson plus récente. Qui chante ça? Petit indice, elle sera notre invitée ce vendredi pour la sortie de son premier album. Et elle porte un prénom de fleur.
1: J'ai des fleurs. Rose, non.
0: Ah, c'est pas
1: Rose. Elisabeth Rose.
0: Non. Tulipe, non plus.
2: Et j'ai un ami mec.
0: Elle a fait la Starac.
1: Oui, elle a fait la Star Academy.
0: Elle a de jolies
1: Marguerite, non.
0: Oui,
1: Marguerite.
0: Oui.
1: Marguerite. Oh, je suis forte.
0: Oui.

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0: Au départ, une chanson de Marty Robbins qui s'appelait Sugary, adaptée en français par les Pingouins en 1962 et reprise par Au bonheur des dames, c'est ce que vous entendez en 1973. Cette version Oh les filles sur leur album Twist a été numéro 1 des ventes en France en 1974.
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0: Allez, c'est déjà l'heure de la dernière chanson de l'émission. Alors, c'est la chanson anniversaire, on avait le choix. Hein. C'est la nif de Nolwenn, bisous Nolwenn, bon anniversaire. L'anniversaire de la mort de Coolio aussi, on aurait pu se faire un petit Gangsta's Paradise. Mais voilà, ça fait 2 ans qu'on a perdu Kris Kristofferson. Et je crois que je ne voulais jamais passer dans Décibel, et c'est un de mes chanteurs préférés. Kris Kristofferson, il est mort il y a 2 ans, il avait 88 ans. Grande carrière de chanteur, d'auteur aussi pour d'autres artistes. Il était dans la sphère de Janis Joplin, dans tous les bouquins que j'ai pu lire sur l'histoire de Janis Joplin, je me rends compte que c'était un des seuls mecs gentils avec elle de toute sa vie entière. Puis surtout, il a écrit Me and Bobby McGee, qui ensuite est devenu un grand tube pour Joplin. C'était aussi un acteur. La première version de A Star is Born, une étoile est née, le fameux film avec Lady Gaga et l'autre beau gosse là. Et ben, la première version, en 1976, c'était avec Barbara Streisand et Kris Kristofferson. Et là, j'avais envie de vous faire entendre sa voix et sa guitare, parce que c'est un sacré musicien. Kris Kristofferson, pour les 2 ans de sa mort, voici Casey's Last Ride.

0: Casey's Last Ride sur le tout premier album de Kris Kristofferson sorti en 1970. Un album qui a plu notamment à Johnny Cash qui avait adoubé Kristofferson à l'époque et qui avait aussi donc beaucoup plu à Janis Joplin puisque c'est dans ce disque qu'elle avait trouvé Me and Bobby McGee. Voilà pour notre hommage à Kris Kristofferson. Allez Décibels, c'est terminé pour ce soir. Merci à l'équipe de l'émission. Il y avait Antoine Greffin et Julien Moulet à la technique. Il y avait Alexandra Sackberg au stand. Iris Guitoni à la réalisation, Thierry Boffa, Thomas Demol à la délégation musique et Mélodie Chaïb à la programmation des invités.
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0: Bonjour à tous, bienvenue en ce lundi. Je suis ravie de vous retrouver comme toutes les semaines entre 12 et 13 heures sur Ici. C'est votre nouveau rendez-vous. Ici, on parle bon plan, vie quotidienne, arnaque à éviter, santé. Nous sommes là pour vous rendre service parce qu'on vous doit bien ça. C'est le titre de ce nouveau rendez-vous quotidien. Moi, je m'appelle Enora Malagré et voici la joyeuse bande qui m'accompagne. Aude Razo, madame anti-arnaque. Coucou Aude.
2: Coucou, coucou tout le monde.
0: Valère Correard et ses bons plans. Bonjour Valère.
3: Bonjour Enora, bonjour à toutes et tous.
0: Notre éminent médecin, mon meilleur ami, Gérald Kirzek.
4: Bonjour, mais oui, le médecin doit être votre meilleur ami. Exactement, c'est une bonne formule.
0: Et c'est le cas. Notre rayon de soleil, notre grande journaliste Elsa Wolinski. Bonjour,
5: bonjour
0: Elsa. Le gros dossier du jour, chères auditrices, chers auditeurs, le jambon. Vous allez voir. Appelez-nous, laissez-nous un message vocal pour savoir si tout est bon définitivement dans le jambon. Ça se passe au 0810 055 056. C'est un WhatsApp gratuit. Nous sommes là pour vous. Et puis laissez-nous aussi des messages vocaux, comme l'a fait aujourd'hui Sophie.
6: Moi, je me suis fait arnaquer par un mail d'Octolib en répondant à un sondage et j'ai dû payer 1 euro pour recevoir un kit. Je voulais savoir comment faire pour pas qu'on me pirate.
0: Oula, ça c'est une question pour notre chère Aude Razo.
2: Oui, alors Sophie, c'est un faux mail d'Octolib qui tourne beaucoup, je le précise. Déjà, premier réflexe, prévenir sa banque et faire opposition.
0: On y répond dans une trentaine de minutes. Vous l'avez vu, c'est votre émission. Exprimez-vous chez nous. 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Mon cher Valère, nous avons la joie et l'avantage, comme tous les lundis, de recevoir un ou une collègue de chez 60 millions de consommateurs. Aujourd'hui, on la connaît bien maintenant dans l'émission. Elle s'appelle Patricia Chéropoulos. Bonjour Patricia.
7: Bonjour.
0: Vous consacrez cette semaine un magnifique dossier sur le jambon. Alors, est-ce que tout est bon dans le fameux jambon, Valère Correa? Je suis très fière de ma formule, hein, qui date des années 20, vous l'aurez noté. Je vais la répéter 50 fois. Alors, apparemment, pas toujours.
3: En tout cas, le jambon, c'est pas très cher. C'est source de protéines et vous avez enquêté chez 60 millions sur ce produit très populaire, Patricia, justement, c'est ce qu'on retrouve dans votre mensuel là, qui est arrivé en kiosque. Est-ce qu'on peut manger du jambon les yeux fermés ou est-ce qu'il faut vraiment faire attention?
7: Non, je dirais pas les yeux fermés. Hein. Évidemment, il faut faire attention à pas mal de choses. On peut regarder déjà les étiquettes. Hein. C'est toujours le conseil qu'on donne. Mais déjà, voir s'il y a beaucoup ou pas beaucoup d'additifs, de différentes choses qui peuvent être ajoutées. Ça, c'est une première chose que tous les consommateurs peuvent voir.
0: Mais le Nutri-Score est différent sur chaque paquet de jambon?
7: Alors déjà, il n'est pas obligatoire, mais on voit que la plupart jouent le jeu. Hein. La plupart des fabricants, en général,
0: le Nutri-Score, je vous coupe, je le rappelle, A, B, C, D, E, pour savoir si le produit
7: est bon pour la nutritionnelle.
0: Voilà, exactement.
7: C'est ça. Et en gros, ça s'étale entre C et D. Donc, c'est pas catastrophique et c'est pas non plus terrible. Voilà, c'est entre deux. Hein.
3: Quels sont les produits, les ingrédients à éviter quand on regarde les étiquettes, justement? Est-ce qu'il y a certains ingrédients qui doivent attirer notre attention?
7: Oui, alors déjà, c'est la longueur de la liste. Hein. C'est-à-dire que plus il y a de choses ajoutées, en général, c'est... Après, souvent, les additifs qu'on retrouve, c'est des conservateurs, c'est les fameux nitrites. Et c'est aussi des antioxydants, la plupart du temps l'acide ascorbique qui n'est pas un additif méchant, hein, faut le dire tout de suite. Donc après d'autres rajoutent du gras, rajoutent d'autres choses aussi.
3: Quand on regarde le classement, on voit que le jambon aussi, il est souvent trop salé, le classement je parle dans votre magazine. Quand on se tourne vers des produits qui annoncent une teneur en sel réduite, vous savez, on voit souvent écrit moins 25% de sel, c'est bien, ça marche ça?
7: C'est la réalité, oui, ça c'est vrai qu'on l'a regardé. En général, un jambon standard, c'est autour de 2 grammes par 100 grammes, donc une tranche de jambon, c'est à peu près 35-40 grammes. Hein. Donc en gros, nous ce qu'on dit, c'est que vous mangez par jour une tranche de jambon, ça vous apporte un sixième des apports recommandés, qui l'apport recommandé étant de 5 grammes par jour.
3: En sel, là, on parle.
7: En sel. Donc, comme ça, ça paraît rien.
0: Mais vous confirmez, pardon, docteur Kirzek?
4: Oui, mais c'est très salé. Et pour les gens qui ont l'insuffisance cardiaque, à qui on a dit attention au sel, faut faire attention au jambon, mais toutes les charcuteries, même si c'est marqué moins 25%, parce que moins 25%, ça ne veut pas dire zéro. Ça veut dire que c'est un apport en sel quand même important.
7: Patricia, oui, réduit, mais quand même, oui, ça existe évidemment, parce qu'après, il y a le fromage, il y a le pain sur lequel vous allez mettre votre jambon, par exemple. Donc tout ça, ça apporte du sel, évidemment.
3: On parle souvent des nitrites hein, dans le jambon, alors ça fait un petit peu peur. On parle aussi des nitrates. Qu'est-ce que dit votre classement sur les jambons qu'on a dans les supermarchés?
7: Alors, les nitrites, hein, pour rappel, ce sont donc des additifs, des conservateurs, enfin des antibactériens qui vont empêcher justement le développement. Bah, on parle souvent de la salmonelle, l'hystériose, le botulisme aussi. Donc, dans un sens, ils vont être très importants. Le problème, c'est que maintenant, on sait que les nitrites sont potentiellement cancérogènes. Et les charcuteries ont été classées cancérogènes, justement, juste vraiment cancérogènes. Pourquoi ? Parce que si vous en abusez, vous risquez d'ingérer trop de nitrites, et ça, c'est des éléments cancérogènes. Voilà. Donc, on a vu, par contre, dans notre classement, nos analyses ont montré que, bonne nouvelle, nous n'avons pas trouvé beaucoup de nitrites. En tout cas, loin de la limite supérieure autorisée.
2: Et moi, je vois parfois des lardons sans nitrites. Donc là, c'est bien, du coup, si j'en achète ?
7: Alors, c'est sans nitrites ajoutés. Après, il y a toujours un peu de nitrites naturellement présentes dans la viande. L'autre chose qu'il faut vérifier aussi, c'est que le sans nitrites, il n'y a pas eu un subterfuge qui est en fait du bouillon de légumes ajouté à la place des nitrites. Or, les bouillons de légumes, souvent, contiennent des nitrates. Et ces nitrates vont se transformer en nitrites. Donc, si vous prenez du jambon ou lardon sans nitrites, c'est ça aussi l'importance de regarder l'étiquette, c'est vérifier qu'il ne s'agit pas de bouillon de légumes à la place.
5: D'accord. Alors, les enfants, on va continuer de parler du jambon. Il y a une grande liste hein, dans votre magazine, ma chère Patricia. Donc, si jamais vous avez envie de poser des questions sur le jambon que vous achetez au supermarché, eh bien, on vous dira s'il est plus ou moins bon. Je vous poserai aussi des questions pour moi-même, d'ailleurs. Et puis, tout à l'heure, d'ailleurs, le docteur Kerzek vous parlera des moustiques. Sachez-le, une émission...
4: Sans rapport. Avec le jambon.
5: Coq à l'âne. Et Elsa nous parlera de Zidane. C'est vous dire la richesse de l'émission. Franchement, ça va être un peu fou. Et puis, on parlera évidemment aussi du jambon végétal. Alors, est-ce que c'est vraiment
3: grosse
5: végétal
3: tendance, hein, ça, ouais.
5: Grosse tendance. Est-ce que c'est vraiment bon pour la santé? On répond à tout. C'est votre émission 0810 055 056. Mais pour l'heure, un peu de musique, YouTube, New Year's Day sur votre radio. Ici, on est ensemble jusqu'à 13h. Donc, on vous doit bien ça.

0: avec cet accent lamentable breton sur votre radio ici. On est ensemble jusqu'à 13h.
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0: Je salue au passage les 44 merveilleuses locales du réseau ici partout en France qu'on embrasse très très fort. On est au cœur d'un dossier jambon. Est-ce que tout est bon dans le jambon? Avec quoi est-il fait? Quelles sont les marques qu'on vous recommande? C'est l'objet de ce dernier 60 millions de consommateurs. Et nous avons Patricia Chéropoulos qui nous fait la joie d'être avec nous aujourd'hui pour en discuter. Si vous avez des questions à nous poser, ça se passe au 0810 055 056. Un peu plus tard, le docteur Kirzek nous parlera moustiques. Vous vous faites bouffer par les moustiques, vous, en ce moment aussi?
2: Oh oui.
0: Écrivez-nous, appelez-nous. Et notre Elsa chérie nous parlera de Zizou. Grosse émission aujourd'hui. Alors, nous avons une auditrice qui nous appelle. Elle s'appelle Noël. Bonjour, Noël.
3: Bonjour.
0: Comment allez-vous, chère Noël?
3: Oh, moi, toujours très bien.
0: Ah, vous appelez d'où?
3: Orléans Centre.
0: Ah, bah alors, on embrasse très fort ici, Orléans.
3: Comment?
0: On embrasse très fort ici, Orléans, d'où vous nous vous écoutez, évidemment.
3: Je vous suis bien sûr sur Facebook.
0: En plus, on en a de la chance. Oui. Alors, vous faites attention à ce que vous mangez. On parle de jambon, oui, justement. Dites-nous tout.
3: Eh bien, moi, je fais très attention à ce que je mange, parce que, bah, pour ma santé personnelle.
0: Oui.
3: Et je n'achète que du jambon à la coupe, avec le moins de sel possible. Et puis, parce que je trouve que dans les magasins, il y a beaucoup de jambon qui est en vente, sous blister ou pas. Mais c'est plutôt de l'eau avec du sel et un tout petit peu de jambon.
0: Alors, quand vous dites à la coupe, chère Noël, c'est dans le supermarché ou à la coupe dans...
3: Oui, alors ça peut être dans les supermarchés où on arrive à trouver du jambon à la coupe.
0: Oui, bien sûr. C'est bien ça ou pas, Patricia Chéropoulos? Oula,
4: oui.
0: Il y a une hésitation un peu étrange.
4: Alors, j'avoue que parfois, ça peut être aussi du jambon industriel qui est proposé à la coupe. L'avantage, c'est que vous choisissez, vous avez la quantité et vous évitez le plastique aussi. Par contre, c'est important aussi. Hein. On l'oublie, mais le problème, souvent, c'est sous blister. Après, dire qu'il est de meilleure qualité s'il n'est pas artisanal, ça, c'est compliqué à dire. Si on veut du jambon artisanal, c'est-à-dire fait avec un seul producteur, par exemple, ça sera plutôt chez le boucher charcutier, par exemple.
0: D'accord.
4: Après, si on se fixe sur les nitrites, là, dont on parlait tout à l'heure, il n'est pas certain qu'un jambon artisanal en contienne moins. Peut-être même au contraire. Mais ça, c'est une autre histoire. Pourquoi? Parce que les petits laboratoires artisanaux ont moins les moyens de maîtriser, en fait, l'utilisation des nitrites.
0: Audrazo, puis Gérald Kierzek.
5: Moi, j'achète au rayon traiteur, au supermarché. Il y a des rayons italiens, par exemple. Alors, j'ai tendance à penser que c'est de meilleure qualité. Ouais, le jambon, il est plus fin, etc. J'ai raison ou j'ai pas raison?
4: Ça dépend sur quoi on se base, sur l'aspect organoleptique et puis sur l'aspect peut-être viande. Ça peut être des cochons d'élevage un peu plus vertueux. Là encore, si on se fixe sur les additifs, les nitrites, non, il n'y a pas plus de garantie.
5: Il faut que je regarde l'étiquette, en fait.
4: Voilà.
0: Pardonnez-moi, vous avez utilisé un mot savant.
6: Organoleptique.
0: Et en tant que blonde, mais avec ma collègue,
7: moi je suis brune et je n'ai toujours pas, j'ai pas compris. Non plus.
4: Que organoleptique, ce sont les caractéristiques sensorielles. C'est le goût, en général, le goût, la texture et l'odeur.
0: Alors, on apprend en s'amusant.
6: Et pour le Scrabble, ça va être bien. Prochain Scrabble.
0: Oui, Gérald, vous vouliez dire quelque chose.
6: Oui, il faut faire attention à la gueule du jambon. J'allais dire, plus il est moche, alors évidemment, s'il a traîné, etc. Ça,
0: c'est comme les hommes, plus il est moche, plus ils sont
6: moches. C'est comme pour tout le monde. Non, mais c'est comme, vous savez, les légumes ou les fruits moches, on incite à les manger. Ben là, c'est un peu pareil. On cherche du jambon blanc, tout rose, tout joli, tout avec une bonne appétence visuelle, etc. Et en fait, plus il est joli, c'est plus il est bourré de conservateurs, généralement. Et moi je suis assez surpris parce que vous mettez deux tranches de jambon, une industrielle, pas bonne sur le plan nutritionnel, plein de nitrites, elle est toute rose, et puis à droite, vous mettez une tranche qui est moins rose, qui est moins appétante à côté, vous proposez ça, je suis sûr que vous allez tous aller vers la rose bien jolie, alors que c'est l'inverse sur le plan nutritionnel.
0: Noël, qu'en pensez-vous? Vous auriez tendance à aller vers le jambon rose fluo ou un petit...
3: Non, pas du tout.
0: Eh oui.
6: Bravo.
3: Quand j'étais plus jeune, on n'avait pas du jambon rose fluo. On avait plutôt du jambon qui tirait plutôt vers le gris marron.
0: Voilà. Et ça, c'est déjà un bon signe.
3: Et qui n'était pas forcément bien proportionné. Et voilà. Donc c'est vrai que je suis d'accord avec le monsieur. Je prendrais plutôt l'autre jambon.
0: Le docteur Kierzek.
3: Il est meilleur.
0: Merci beaucoup Noël. On vous embrasse très chaleureusement. Passez une très belle après-midi. Valère Coréard.
8: Patricia Chéropoulos, un mot sur le bio, le jambon bio. Est-ce que c'est un marqueur intéressant pour avoir un jambon de meilleure qualité?
4: Oui, c'est un marqueur intéressant parce que déjà au niveau santé, bien-être animal et type de cochon, et généralement oui, il y a des impératifs, il y a plus d'obligations en fait et sanitaires et surtout aussi au niveau de l'élevage du jambon. Mmh. Et il y a aussi moins d'additifs qui sont autorisés. Par contre, les nitrites sont tout de même autorisés dans le bio. Hein. En général, il y en a moins. Il y a un effort qui est fait là-dessus, mais bio ne veut pas forcément dire sans nitrite.
2: C'est plus qu'une tendance, c'est vraiment un phénomène de fond. Les jambons végétaux, alors on en voit un peu partout. Là, qu'est-ce que ça donne? Vous avez enquêté dessus?
4: Moi, je suis pas du tout. Alors, ça n'a rien à voir avec le jambon, le vrai jambon. C'est pas du jambon. Après, c'est à la tête d'un jambon, on va dire. Mais c'est pas si on veut. Mais ça n'a pas. Voilà. Alors, pourquoi pas pour végétaliser son assiette? Pourquoi pas pour les gens qui sont les végétariens, végétaliens? Hein, c'est une option. Après, il faut savoir que ce sont des aliments qu'on dit maintenant ultra transformés. Oh, voilà, parce que pour donner l'apparence d'un jambon et la texture organoleptique, on ajoute du colorant, des texturants, donc il y a souvent beaucoup d'additifs.
0: On va continuer de parler du jambon végétal, ça m'intéresse grandement, ça nous intéresse grandement. Vous avez donné aussi une petite liste des jambons à éviter et ceux que vous recommandez dans 60 millions de consommateurs, juste après cette nouveauté. Vanessa Paradis, rendez-vous sur ICI, dans votre nouveau rendez-vous. On vous doit bien ça, on est ensemble jusqu'à 13h.

0: Paradis, rendez-vous sur Ici, on est ensemble jusqu'à 13h, dans votre nouveau rendez-vous. On vous doit bien ça.
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0: Et avec toute la bande, nous parlons de l'alimentation et en particulier du jambon. Grâce à notre éminente collègue Patricia Chéropoulos de chez 60 millions de consommateurs qui y consacre un dossier passionnant. Il y a une liste assez longue des jambons qui sont bien notés et qui sont mal notés. On y reviendra dans un court instant. Pour le moment, on parlait du jambon végétal. C'est la grande mode, Patricia Chéropoulos, vous l'avez dit. Elsa Wolinski, vous avez une question?
3: Non, je me demandais s'ils étaient protéinés comme on le vend un peu dans le marketing.
4: Alors c'est très variable, mais certains peuvent être aussi protéinés que le jambon normal, carné, hein, c'est autour de 20 grammes par 20 grammes par 100 grammes, excusez-moi. Mais en revanche, les protéines, là, elles ne sont pas naturelles. Ce sont des protéines réhydratées. Il y a aussi du soja, évidemment. Mm-hmm. Donc, c'est différents types de protéines. Donc, il faut là aussi regarder la composition. Mais certains sont bien protéinés.
0: Je vois notre docteur Kierzek qui dodeline avec sa petite tête.
5: Vous avez totalement raison. C'est-à-dire que les protéines, c'est hyper important pour la santé. Plus on vieillit, plus on a besoin de protéines. Je vous rappelle que c'est de l'ordre de 0,8 grammes de protéines par kilo et par jour pour tout un chacun. Et plus on vieillit, on peut monter jusqu'à 1 gramme ou 1,2 grammes en termes de besoin, sinon on perd des muscles. Mais il faut des protéines saines, des protéines qui ne sont pas ultra transformées. Et le mot-clé là, c'est la transformation. Ce qui est mauvais, ce qui est cancérogène, ce qui n'est pas bon pour la santé, c'est l'ultra-transformation. Plus on est proche du produit brut, mieux c'est. Tout le reste, tout ce qu'on va ajouter, tout ce qu'on va transformer, etc., c'est ça que l'organisme supporte moins bien.
0: Valère.
6: J'aimerais qu'on dise un mot sur une petite phrase que vous avez dite tout à l'heure, c'est attention, charcuterie, et cancer, il y a quand même une équation. Vous pouvez juste nous remettre les choses au clair là-dessus, c'est important.
4: Oui, en fait, les scientifiques et les agences sanitaires ont reconnu que le jambon était cancérogène, c'est-à-dire que si on en mange en excès, ça augmente le risque de survenue de cancer. Pourquoi ? Et ça, c'est à cause des nitrites dont on a largement parlé. Maintenant, c'est pas parce que vous mangez une tranche de jambon que vous allez développer un cancer, hein, c'est ça. Mais c'est pour ça que les recommandations officielles, c'est 150 grammes de charcuterie par semaine, soit à peu près 3-4 tranches de jambon ou on va dire 15-30 tranches de saucisson, par exemple.
5: Et on varie son alimentation en toxicologie, comme en nutrition, c'est la dose qui fait le poids. Donc il faut varier son alimentation, du végétal, de l'animal, du jambon, du poisson, etc. Et c'est ça qui fera que vous allez limiter les risques.
0: Beaucoup de réactions au 810-055-056. Je vais essayer quand même de prendre tout le monde. D'abord, on va commencer par par Marie, c'est incroyable. Marie pour la fin, parce que je vais voir, c'est tout à fait particulier. D'abord, Cédric qui appelle via ici, Belfort, Montbéliard. Bonjour Cédric.
7: Bonjour à tous.
5: Bonjour.
0: Vous allez bien Cédric?
7: Ah ben lundi, on peut tout espérer quand la semaine commence.
0: Ah, très beau. Joli, très belle formule que je vais totalement vous voler, cher Cédric. Très belle formule.
7: À la fin, on ne sait pas, mais là, je l'ai dit.
0: Au moins, quand ça commence, l'espoir est permis. Alors, vous achetez où votre jambon?
7: Eh ben moi, j'ai vu la tradition qui se perpétue depuis longtemps. Allez, tuer le cochon. Enfin, je comptais, comme certaines autres régions, on va à la ferme. Et le cochon est tué et produit plein de bonnes du fromage de tête, plein de bons produits. Et on sait d'où ça vient.
0: Très bien.
7: L'éleveur, il a eu le cochon, il a pris soin et après il nous donne les produits qui viennent de là. Il sait que c'est de là, nous aussi. Et on a les choses de nos régions et c'est impeccable. C'est pas
0: c'est vrai.
7: Plus cher que du sous vide. Ça enlève le sous vide. C'est un circuit court. Voilà, tous les circuits.
0: Absolument. Vous allez vous-même à la source. Alors, je pensais, quand vous avez démarré, j'ai cru que vous alliez vous-même tuer le cochon. Mais non, vous allez chez quelqu'un, effectivement, un éleveur. Alors, effectivement, on peut le faire. Alors là, c'est carrément, on est au cœur du produit, au bout de la cuisse, en haut de la queue.
6: Mais ce que disait Patricia, c'est que ça ne garantit pas pour autant l'absence de nitrites, voire même, tendance à se calmer un peu plus.
4: Ça a plein d'autres qualités. Effectivement, on a la traçabilité du cochon. Cette fois, on sait que c'est pas du cochon, enfin, du jambon reconstitué, mais du vrai jambon, ça c'est. Mais voilà, les nitrites sont peut-être là.
0: On va prendre aussi Marie qui nous appelle. Bonjour Marie.
8: Bonjour.
0: Bonjour. Alors écoutez, ça c'est fou. Vous faites vous-même votre cochon. C'est ça Marie?
8: Oui.
6: Votre jambon.
0: Votre jambon, pardonnez-moi. Alors dites tout ça rapidement.
8: Plus maintenant, hein, parce que maintenant je suis toute seule, mais quand j'avais mes enfants, une année, j'ai voulu faire mon jambon. Parce que moi, je suis originaire du monde paysan.
0: Oui.
8: Et j'avais l'habitude, quand j'étais plus jeune, de voir faire à la ferme. Ouais. Donc, je l'ai fait.
0: Ouais.
8: Et depuis, j'en ai jamais acheté.
0: Bah, je comprends. Bah, écoutez, on va vous passer un petit coup de fil hors antenne. J'aimerais bien savoir comment vous
3: mais
0: le faites.
3: Comment on fait?
0: On va, ouais, bah, peut-être qu'on peut la prendre après, d'ailleurs, pour qu'elle nous raconte.

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0: Il est midi 32, bienvenue dans votre nouveau rendez-vous quotidien. Sur ICI, ça s'appelle On vous doit bien ça. Et ici, on parle vie quotidienne, arnaque à éviter, santé aussi de nos animaux. Nous sommes là pour vous rendre service parce qu'on vous doit bien ça. C'est le titre de l'émission, vous l'aurez compris. Je ne suis pas toute seule, moi je m'appelle Enora Malagré, je suis avec Aude Razo, Valère Coréard, Gérald Kierzek, qui nous parlera moustique tout à l'heure. Et notre chère et tendre Elsa Wolinski qui nous parlera de zizane. Mais là, nous étions en train de parler du jambon, quelles étaient les bonnes marques. On va vous faire une petite liste, les amis, dans un court instant, grâce à Patricia Chéropoulos de 60 millions de consommateurs. Réagissez, 0810 055 056, on va vous la donner, la liste. Mais pour l'heure, faites comme notre chère Sophie, laissez-nous un vocal.
3: C'est Sophie, Damien. Moi, je me suis fait arnaquer par un mail d'Octolib en répondant à un sondage et j'ai dû payer 1 euro pour recevoir un kit. Je voulais savoir comment faire pour pas qu'on me pirate.
0: Et ça, c'est pour Aude Razo.
4: Oui, faux mail, hein, Doctolib, je précise bien, Sophie. Alors c'est bien que vous en parliez. C'est un mail qui tourne beaucoup depuis aller 2-3 mois et qui vous propose de vous faire gagner un Medicare kit. Ouais. Alors un kit, une trousse de secours en fait, avec un stéthoscope, des pansements, vous avez des compresses, vous avez du sparadrap. Kit que vous ne recevrez jamais, je le précise bien. Et donc elle parle de sondage. Sophie, elle a raison. En fait, on vous demande de répondre à un petit sondage. Hop, c'est gagné et soi-disant vous allez recevoir ce kit. Le piège, c'est quoi? C'est qu'on vous dit qu'il faut régler des frais d'envoi, 1 euro, 2 euros, et donc on vous demande votre numéro de carte bleue. C'est ça que Sophie, elle a payé.
0: D'accord.
4: Donc, première chose, Sophie, puisque vous avez donné votre numéro de carte bleue, peut-être que vous l'avez déjà fait, mais vous contactez votre banque le plus rapidement possible pour faire opposition. Avec un peu de chance, vous n'avez pas encore été débité. Et surtout, il faut éviter d'autres prélèvements, puisque les escrocs ont votre numéro de carte bleue. Vous parlez de piratage, Sophie. Alors, piratage de quoi? Ça dépend. Vous avez donné sans doute dans ce sondage, parce que souvent c'est demandé votre nom et votre adresse postale. Le risque, c'est quoi? C'est d'être ciblé par des arnaques ensuite très crédibles où il y a votre nom et votre adresse postale, donc vous y croyez et en fait c'est faux. Donc là-dessus, c'est de la vigilance plus que du piratage. Autre risque, est-ce que dans le process vous avez donné votre mot de passe Doctolib? Là, vous le changez immédiatement depuis l'appli ou le site Doctolib. Et puis si vous avez le même mot de passe partout, on fait un peu ça nous, hein, on a tous un peu le même mot de passe partout. Voilà. Il ne faut pas, bien sûr, et bien changer vos mots de passe partout, parce que du coup là c'est une entrée royale pour les
0: bien sûr. Merci beaucoup cher Aude Razo. Avant de remercier et de saluer notre chère Patricia Chéropoulos, deux petites marques sympathiques. Par exemple, je vois sur votre merveilleux magazine 60 millions de consommateurs, par exemple le Monoprix Bio est noté à 15/20, celui qui coûte 6,15 €. Pas dingo, si ça va, 15/20 c'est bien.
5: Oui, on a des plutôt pas mal. C'est
0: par
5: bien.
0: Contre, celui que j'achète, moi, je vous le dis, le supérieur de chez Fleury Michon à l'étouffé, bah, tu m'étonnes qu'il est étouffé, il coûte 1,79 €, je crois.
6: On va être content.
0: Et lui, il a noté 13,5. Pas dingo, celui-là.
5: Ouais,
0: il est mieux. Pourquoi? Qu'est-ce qui se passe dans celui-ci?
5: Eh ben, là, on lui reproche notamment sa composition. Il y a un peu trop d'additifs, trop d'ingrédients. C'est principalement le reproche.
0: Donc, si vous voulez toute la liste de tous les jambons que vous allez acheter en supermarché, voir qui est bon, qui est moins bon, eh bien vous achetez le 60 millions de consommateurs. Oui, Gérald Kierzek.
7: Juste une petite alerte sur les salaisons et les charcuteries maison dont on parlait tout à l'heure avec notre auditrice. Oui, si c'est fait dans des normes de sécurité extrêmement importantes, parce que le risque, c'est le botulisme, c'est la salmonelle. Le premier risque de botulisme, c'est justement les charcuteries maison, donc attention.
0: Merci beaucoup, docteur, et merci à vous, surtout Patricia Chéropoulos. Merci, achetez 60 millions de consommateurs, il s'y passe toujours des choses passionnantes. Mais pour l'heure, nous allons recevoir Pascal, qui a gagné, qui appelle d'Île-de-France, d'Antony, dans les Hauts-de-Seine. Bonjour, Pascal.
8: Oui, bonjour Enora.
0: Comment ça va, Pascal?
8: Très très bien.
0: Eh ben super. Quelle belle voix. On ne peut mieux. Vous êtes inscrit sur le site ici.fr car vous le savez, Pascal, je booste votre pouvoir d'achat et c'est gagné.
9: Bravo.
10: Bravo.
0: Ben oui, c'est aussi simple que ça. Vous partez avec 200 euros à dépenser dans une grande enseigne. Il y aura un autre gagnant un peu plus tard dans l'émission. Ben voilà, Pascal, c'est tout simple.
8: Bah oui, c'est très bien ça.
0: C'est parfait, on adore. On vous embrasse très très fort, cher Pascal. Passez une très belle après-midi. Dans un instant, notre Gérald Kierzek nous parlera moustiques. Et oui, ils sont de retour. Et Elsa Wolinski nous parlera de son amour pour Zidane. Mais pour l'heure, un classique qu'on aime tant, Michel Delpech, pour un flirt sur votre radio. Ici, on est ensemble jusqu'à 13h, chers amis.

0: Bèche pour un flirt sur votre radio ici. On est ensemble jusqu'à 13h, donc on vous doit bien ça.
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0: Midi 40, nous sommes ensemble jusqu'à 13h. On a parlé du jambon. Si vous avez des questions, 0810 055 056. On est ensemble, hein, c'est votre émission. La plupart du temps, on a plutôt les réponses, sauf Valère aujourd'hui, qui est pas dingue. Je vais pas vous mentir. J'avais envie de le mettre un petit accueil.
3: C'est pas mon jour, hein.
0: Parce que c'est lundi, c'est faux. Nous allons parler du retour des moustiques, cher docteur Kirzek. Ils sont de retour.
4: Ils sont partis?
0: Qui, les moustiques?
4: Oui.
0: Ben non, ils reviennent.
4: Mais c'est ça,
0: ils
4: la
0: sont
4: question.
0: Partis, c'est insupportable. Alors, ben, sont-ils déjà revenus? Ouais, voilà, bref, on comprend plus.
3: Allez, débrouillez-vous.
0: Débrouillez-vous avec ça. Non, mais c'est insupportable, ils sont de retour.
4: Mais parce que les moustiques, avant, c'était pendant la période d'été, c'était plutôt le pourtour méditerranéen. Maintenant, ils sont partout, c'est pas que l'été. Et on nous a beaucoup parlé du moustique tigre, vous savez, la femelle du moustique tigre, ce moustique un peu plus gros, avec des bandes un peu blanches et noires, c'est pour ça qu'on l'appelait moustique tigre, qui piquait le jour. Donc, on se disait, bon, ben, c'est tranquille la nuit, etc. Sauf que là, il y a un deuxième type de moustique qui arrive, qui est le moustique commun, le moustique lambda, qui n'est pas du tout moustique tigre, et qui est, et on en avait un tout petit peu parlé si vous avez suivi l'actualité, qui est pourvoyeur du virus du Nil, le West Nile virus. Oula. Et donc le jour, vous avez le moustique tigre, ça donne la dengue, le chikungunya. Le soir et la nuit, vous avez le moustique commun, ça donne le West Nile virus, et tout ça fait qu'on n'est jamais tranquille. C'est plus le pourtour méditerranéen, il y en a partout, réchauffement climatique
0: bien
4: oblige,
0: sûr,
4: etc.
0: Même en Bretagne, les chez moi, vous
4: mais
0: pensez?
4: Oui, même en Normandie, même en Boutin, en Bretagne, etc.
0: Même
4: le moustique se répand de partout, il pique de partout. Et je vais vous rajouter une troisième catégorie de moustiques.
5: Encore une bonne nouvelle.
4: Qui est pourvoyeuse, cette variété de moustiques, du paludisme.
0: Ah,
4: c'est le palu. Parce qu'il faut quand même savoir.
0: Attendez,
4: que...
0: on est en France, on peut avoir le palu maintenant.
4: Eh oui, ça s'appelle.
0: Allez, Aude,
4: le paludisme.
0: On prend les bagages et on part en Norvège. On s'en va.
4: C'est exactement ce qu'a fait le moustique. Il a pris les bagages, il est monté dans un avion. Et autour des zones d'aéroport, et en particulier en Allemagne, il y a eu quelques cas en France il y a quelques années, le moustique, en fait, il débarque. Voilà pourquoi quand vous prenez l'avion venant d'une zone qu'on appelle impaludée des moustiques, qu'est-ce qu'on fait? Les hôtesses de l'air viennent faire pshhh et viennent désinsectiser la cabine. Hein, c'est exactement pour ça, sauf que les moustiques, ils sont malins, ils sont résistants, ils se planquent, et donc ils débarquent, et on peut avoir, sans jamais avoir voyagé, le paludisme, surtout si vous habitez dans une zone autour de l'aéroport.
0: Valère Coréa.
3: Une information incroyable que je viens de voir, c'est qu'il y a entre 700 et 800 000 décès à cause des moustiques chaque année dans le monde, alors que seulement 5 à 10 personnes meurent à cause d'un requin.
4: C'est l'animal le plus dangereux sur la planète. C'est le moustique. On vous aurait posé cette question, vous auriez dit, c'est le requin, ou c'est le loup, c'est je ne sais quoi, mais en fait, pas du tout, c'est le moustique. Ça monte même jusqu'à 1 million de morts. Et les morts, c'est essentiellement le paludisme. Et puis ensuite, c'est la dengue, le chikungunya, tous ces virus, un peu ce qu'on appelle des arboviroses, qui peuvent donner des fièvres hémorragiques, qui peuvent donner des troubles neurologiques. Je parlais du virus du Nil. Ouais. Alors, c'est chez les gens les plus fragiles, les plus âgés, ou au contraire, les nourrissons. C'est extrêmement rare. Le paludisme, en revanche, il est très fréquent, mais tout le reste, la dengue, le chikungunya, vous et moi, quand on n'a pas d'antécédent particulier, on se fait piquer par le moustique, on a une petite fièvre ou pas de symptômes du tout, et ça passe. Sauf que chez certains, il va y avoir des symptômes beaucoup plus embêtants, avec le rein, avec le système neurologique, et c'est là où il faut s'inquiéter.
0: Aude Raso.
6: Moi, j'ai tendance à mettre du répulsif partout, de le pchit-pchit dans l'air.
0: Sur les gens.
6: Sur la
0: peau. Je vous ai vu le faire sur Valère.
6: Sur la peau, etc. J'en mets tout le temps, mais en fait, évidemment, c'est dangereux.
4: C'est dangereux. C'est des produits chimiques, évidemment. Donc, le mieux, il y a d'autres mesures. Le répulsif, pourquoi pas, dans des zones où il y a beaucoup de moustiques, mais les moyens physiques ne sont pas chimiques du tout. Donc, il vaut mieux mettre une moustiquaire, par exemple. Ah. Ça, c'est le premier réflexe. Des vêtements longs qui vont vous couvrir.
0: D'accord.
4: Là, il n'y a pas besoin de répulsif.
5: Les huiles essentielles.
4: Les huiles essentielles, ça fonctionne. Attention, ça peut irriter la peau et c'est contre-indiqué chez les enfants et les femmes enceintes. Donc, on les met plutôt à distance, mais on peut mettre dans une petite coupelle de l'huile essentielle, par exemple. Mais attention avec la peau. Et puis, les répulsifs, pourquoi pas? Il y a des répulsifs moins toxiques, moins chimiques que d'autres. Et puis, surtout, supprimer l'eau stagnante. Vous savez, les vieux pneus coupés avec l'eau qui stagne, ou les pots de fleurs où il y a les coupelles dessous, etc. C'est des nids à moustiques, c'est des nids à femelles moustiques.
0: Ils vont partir un moment, là, en hiver, là.
4: C'est pas prévu, parce qu'encore une fois, le réchauffement climatique, les conditions météorologiques font qu'il y en a de plus en plus.
0: D'accord, merci docteur Kirzek. Ça nous a bien, ça paye le moral.
5: Moi j'ai été piquée hier, je suis inquiète là.
4: Il y a des pots à moustiques aussi.
0: Est-ce que vous faites bouffer par les moustiques, chers amis? 0810 055 056. On va s'écouter Louane. On continue de dérouler l'émission ensemble jusqu'à 13h. Ça s'appelle Si t'étais là, sur votre radio ici.
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0: Louane.
1: Si t'étais là, sur votre radio, ici, on est ensemble jusqu'à 13h.
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1: 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Midi 47, c'est votre nouveau rendez-vous quotidien sur votre radio ici. Ça s'appelle On vous doit bien ça. Et on est ensemble jusqu'à 13h. Beaucoup de réactions au 0810 055 056. On va accueillir tout de suite Frédéric qui va démonter une petite idée reçue. Tiens, ça vous est adressé, docteur Kersek. Bonjour Frédéric, bienvenue.
3: Oui, bonjour, bienvenue. Voilà, donc je voulais témoigner parce que au niveau de la perception de la population, il paraît qu'il y a beaucoup de moustiques dans les mares. Or, en fait, il n'y a aucun moustique dans les mares. Au contraire, donc c'est un réservoir de prédateurs de moustiques et il faudrait faire plus de mares.
1: Alors, battle avec docteur Kersek.
4: Mais non, mais c'est exactement, on dit la même chose. D'accord. Moi, c'est les eaux stagnantes qui ne sont pas des mares. Et ces eaux stagnantes, il n'y a pas d'écosystème. Il n'y a pas de têtards, il n'y a pas de libellules ou de larves de libellules qui vont manger les moustiques. Donc la mare, au contraire, c'est un écosystème vivant. Il y a plein d'autres insectes ou des oiseaux qui vont venir dessus qui vont manger les moustiques. Alors que sur une coupelle ou sur un vieux pneu, il n'y a pas d'écosystème. Il y a juste les larves de moustiques et donc les moustiques qui vont se développer en toute tranquillité. Donc on dit la même chose avec
1: Frédéric.
4: Vous habitez
1: où, Frédéric?
3: Tout à fait. En Haute-Savoie.
1: Ah bah voilà. Bravo.
4: Moi j'ai une mare aussi et je respecte cette mare,
1: mais
4: j'adore la mare.
1: Vous n'êtes pas obligé de raconter votre vie alors. Je plaisante, Gérald. Merci Frédéric.
4: Il y en a marre.
1: Il y en a... Bravo. Parce que alors la boutonnade du lundi quand même. Merci Frédéric, on vous embrasse très fort. Passez une belle après-midi.
3: Merci.
1: Et très rapidement, parce que l'émission est très riche, on a parlé du jambon en première partie d'émission et c'est votre émission, hein, 0810 055 056. On accueille Bruno qui nous appelle et qui nous écoute via Ici Poitou, que j'embrasse très fort. Bonjour Bruno.
5: Bonjour à toute l'équipe.
1: Bonjour.
5: Alors, c'est assez rapide parce que l'émission va se terminer. Moi, j'ai fait un infarctus en 2018 à 50 ans. J'ai trois semaines. Et moi, j'ai eu la nutritionniste de la clinique où on fait de la rééducation. Et son discours a été le suivant. Elle a dit, vous n'avez aucune interdiction alimentaire. La seule chose, c'est l'excès. N'allez pas me manger 50 tranches de jambon dans la semaine. N'allez pas me manger 4 fois des frites. Vous pouvez manger de tout, mais faites attention.
1: Eh oui.
5: Moi, aujourd'hui, je cuisine collet de soja. Alors, je ne sais pas si c'est bon ou pas.
1: Ah, bah, le docteur va vous dire. Docteur Kersek.
4: Non mais bravo, il n'y a aucune interdiction. C'est-à-dire qu'il peut y avoir des limitations sur des cas très particuliers, mais sinon, on reprend tout. On reprend ton alimentation, pas d'excès. Par contre, si vous mangez au fast-food tous les jours, bah, c'est clair qu'il ne faut pas le faire. Par contre, une fois par semaine, une fois par mois, ça ne me pose aucun problème. Et le régime méditerranéen, on le rappelle à chaque fois, 5 fruits et légumes, etc. Ça, quand même, c'est des très bonnes habitudes. Mais on varie.
1: Bravo, Bruno. Vous voyez, vous avez tout compris.
5: Par exemple, je ne sais pas si c'est bon de cuisiner qu'à l'huile d'olive, mais je cuisine qu'à ça.
4: C'est mieux l'huile d'olive que le beurre.
1: C'est mieux que le beurre. Alors que moi, en bonne Bretonne, je peux vous dire que c'est la demi-plaquette qui y passe. Il ne faudra pas que je venir me plaindre après. Merci Bruno, on vous embrasse très fort. On vous souhaite une belle après-midi. Vous l'avez compris, c'est votre émission 0810 055 056. On se retrouve dans un court instant avec notre chère Elsa Wolinski qui nous parlera de Zizou.
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1: Encore quelques minutes à passer en votre merveilleuse compagnie, chers amis, dont on vous doit bien ça, votre nouveau rendez-vous quotidien sur Ici. Notre Elsa Wolinski, qui est filmée.
7: Oh non, mais écoutez,
1: donne les coulisses quand même.
7: J'en peux
1: Gérald Kersek est fan d'Elsa Wolinski. Il est en train de la filmer pendant la chronique qu'elle va dérouler.
4: Sur les réseaux sociaux.
1: Pour vous, puisqu'elle va nous parler de son amour pour Zidane.
7: Tout à fait. On a parlé jambon, on a parlé moustique. Moi, je vais vous parler foot parce qu'il se passe quelque chose ce soir. Alors, je vais être très honnête avec vous. Je vais vous faire un aveu. Je n'y connais absolument rien au foot.
1: Bienvenue au club.
7: Je fais des efforts, Enora. D'ailleurs, je pense que tous les hommes avec qui j'ai vécu étaient fans de foot. C'est vous dire, c'est peut-être pour ça que je suis pas restée. Mais ça, c'est un autre problème. Donc, j'en ai regardé des matchs. Je me suis concentrée, j'ai posé des questions, j'ai cherché quelque chose qui m'accroche, une émotion, n'importe quoi. Même quand il y a un but, je crie comme tout le monde. Mais en vrai, le cœur n'y est pas, Enora.
1: Oh là là.
7: Ça m'attriste vraiment. Je voudrais être tellement fan de foot, pouvoir vibrer, avoir peur, hurler, y croire jusqu'au bout. Je voudrais y arriver. Mais non, je comprends rien, je suis hors jeu. Mais là, c'est différent. Et oui, et c'est différent. Et quand je regarde Aude, sachez-le, elle a le t-shirt, le 10.
0: C'est vrai.
7: Le héros de 98, le ballon d'or, le maestro, le prince des stades, l'idole médiatique, le numéro 10. Oui, Aude, vous avez raison.
8: Je fais exprès de le mettre aujourd'hui.
7: Merci. C'est le numéro 2, Zinedine Zidane. Il est de retour. Le taiseux séduisant, celui qui parle peu, sourit à peine, qui a réussi cet exploit assez formidable de transformer sa calvitie en crâne rasé et son crâne rasé en argument de séduction nationale.
0: C'est vrai.
7: Mais oui, Zidane est le nouveau sélectionneur de l'équipe de France. Et quand Zidane revient chez les Bleus, ce n'est jamais tout à fait un homme qui revient. C'est toute une mythologie. Et oui, Valère. Mais avant le mythe, il y a Marseille, la Castellane dans les quartiers nord. C'est là qu'il grandit, c'est là qu'il joue au ballon, au pied des immeubles, sur la place Tartane. Il y restera jusqu'à ses 14 ans et puis tout s'accélère. Cannes, Bordeaux, la Juventus, le Real Madrid, les Bleus et puis la France entière. 1998, la Coupe du Monde, la finale contre le Brésil, deux buts de la tête, vous vous souvenez Gérald? Et soudain, Zizou n'appartient plus seulement au football, il appartient à tout le monde, à nous tous. C'est la Zizoumania, son visage, son nom, Zidane est partout. On va même jusqu'à appeler nos enfants Zinedine. Et là, les chiffres sont assez fous. Entre 96 et 97, 89 bébés avaient été prénommés Zinedine en France. Entre 98 et 99, 312 bébés sont prénommés Zinedine. Il y a donc aujourd'hui des petits jeunes hommes de 27 ou 28 ans qui se baladent avec des petits morceaux de Zizou sur leur carte d'identité. Oh. Et puis il y a 2006, la finale de la Coupe du Monde contre l'Italie. Le dernier match de sa carrière. Et ce coup de tête, pas dans le ballon cette fois, dans le torse de Marco Materazzi. Carton rouge, Zidane quitte le terrain et le monde entier reste sidéré. Le héros vient de craquer et nous aussi. Le geste est violent, il est sanctionné, Zidane lui-même le dira ensuite, ce n'est pas pardonnable, mais bizarrement quelque chose se passe. En tout cas chez moi, la statue se fissure. Derrière le champion, on voit enfin apparaître l'homme. Un homme qui peut perdre son sang-froid, se tromper, craquer. Le journal Le Monde écrira au lendemain de la finale, Zidane restera un héros. Mais un héros complexe. Presque 30 ans après, 98, changement de terrain, à 54 ans, le voilà sélectionnaire des Bleus. Et regardez-le, sobre, sombre, chic, minimaliste dans son costume Dior. On dirait un tableau de Soulages. Il ne touche

0: On embrasse très fort Zidane qui évidemment écoute, hein, on vous doit bien ça tous les jours entre midi.
1: On est avec lui ce soir.
0: Et on est avec vous ce soir.
2: Et puisque Elsa est devenue fan de foot, ouais,
0: et merci, que vous aussi Zizou, Audrazo, hein.
2: Belgique-France ce soir, 20h45, oui. Le coup d'envoi, c'est en direct à suivre sur ici.fr et sur la chaîne YouTube d'ici.
0: Merci Audrazo, encore merci Elsa Wolinski. On va accueillir Maude qui s'est inscrite sur la page ici.fr. Vous le savez, tout au long de l'année, je booste votre pouvoir d'achat, c'est 200 euros à dépenser dans une grande enseigne. Bonjour Maude.
3: Bonjour Enora, bonjour à tous.
0: Comment allez-vous, chère Maude?
3: Eh bien, très bien, parce que je vous entends et je parle avec vous.
0: Oh là là. Est-ce que vous regardez le foot? Vous aimez le foot, vous?
3: Alors, disons que j'ai un compagnon qui aime beaucoup, donc oui, bah, forcément, je suis obligée de regarder un petit peu.
0: Vous allez peut-être subir le match ce soir. Votre compagnon va peut-être regarder le match. On ne sait pas.
3: Oui, sûrement.
0: Sûrement. Vous appelez via Isidro Mardèche, qu'on embrasse très fort. Et c'est gagné! Oui. Bravo!
3: Ouais, merci!
0: Bravo, Viviane! C'est super. En plus, je vois que vous avez deux enfants de 3 ans et 9 mois. Donc, ça fait toujours plaisir. Hein, ce qu'on vous offre là, c'est 200 euros. On vous embrasse très, très fort, Maude. Prenez grand soin de vous.
3: Merci beaucoup. Merci et vous aussi. Hein.
0: Au revoir, Maude. Merci beaucoup d'écouter. On vous doit bien ça. Puis, alors, c'est cette histoire de deux fois par émission des 200 euros, profitez-en. C'est la dernière semaine. À partir de la semaine prochaine, ça ne sera qu'une fois dans l'émission, toujours sur le site ici.fr. Merci, chers amis, pour cette merveilleuse émission en ce lundi. Pour préparer cette émission, je remercie Céline à la réalisation, Antoine à la technique, ma sadika chérie au standard et Gwenaël à la préparation. Et quant à moi, je vous dis à demain.

0: Saint-Martin-les-Elbeuf. Des bus de substitution ont été mis en place le temps des travaux. Et donc, Manon Lombard-Brunel, le chantier est terminé.
1: Comme si de rien n'était, ou presque. Après 3 semaines de travaux, le relevage des rames du train, le renouvellement intégral des 400 mètres de voies ferrées, le remplacement aussi de 4 poteaux caténaires, les engins de chantier laissent, ça y est, de nouveau ce matin la place au TER et à ses usagers. Des trains qui, sur la portion endommagée par le terraillement, vont toutefois devoir rouler moins vite. C'est l'histoire de quelques jours, jusqu'à vendredi inclus. Sur 400 mètres, la vitesse de circulation des TER est abaissée de 40 km/h. 100 au lieu de 140. C'est une manœuvre habituelle selon la SNCF. Cela doit permettre au ballast, ce sont les petits cailloux positionnés sous les rails pour amortir les chocs, de continuer à bien se stabiliser. Cela n'aura quasiment aucun impact sur la durée du trajet, une trentaine de secondes à peine selon SNCF Réseau.
0: Manon Lombard-Brunel, ici Normandie. Faut-il rendre le Nutri-Score obligatoire sur tous les aliments ? C'est en tout cas la demande d'une pétition qui vient de dépasser le seuil des 100 000 signatures sur le site de l'Assemblée nationale. Actuellement, les marques décident ou non d'apposer ce logo qui classe la qualité nutritionnelle de nos aliments entre A et E. Si la pétition atteint 500 000 signatures, la conférence des présidents de l'Assemblée peut décider d'organiser un débat en séance publique.
2: En football, les Bleus de retour au Stade de France ce soir.
0: 3 jours après le match nul, 1-1 face à l'Italie, l'équipe de France et le sélectionneur Zinedine Zidane reçoivent la Belgique pour la 4e journée de la Ligue des Nations. Les Français sont actuellement en tête de leur groupe avec 1 point d'avance sur les Belges. Au contact de son effectif pour la première fois, le nouvel entraîneur a tiré beaucoup d'enseignements essentiellement positifs, même si le travail ne fait que commencer.
3: Il y aura des changements, ça c'est sûr. C'est notre 4e match. Il ne faut pas non plus faire n'importe quoi. Et c'est bien de pouvoir utiliser tout le monde. Donc on va faire des changements intelligents et surtout pour être compétitif pour ce match-là. On est tous concernés, tout le monde est important dans cette équipe. Et moi, c'est ce que j'ai envie de transmettre à mes joueurs. C'est de dire qu'il y a beaucoup de concurrence. Enfin, voilà, les joueurs le savent, mais je vais compter sur tout le monde. L'important, c'est bien préparer notre match et surtout faire ce que l'on a envie de faire sur le terrain, être à l'aise. Je crois que jusqu'à maintenant, je suis très satisfait de ce que j'ai vu, de l'état d'esprit, et ça c'est le plus important pour moi.
0: France-Belgique pour la 4e journée de la Ligue des Nations. Le coup d'envoi c'est à 20h45. Match et avant-match à suivre sur notre site ici.fr et notre chaîne YouTube à partir de 20h30. La météo, Louis, c'est du soleil et des perturbations dans le sud.
2: Exactement, Cyril, avec un joli ciel bleu, des perturbations notamment attendues sur le pourtour méditerranéen au cours de la matinée, des nuages plus nombreux au-dessus de l'Occitanie en début de journée. Pour les températures, au petit matin à 5h05, nous avons Paul qui nous dit 14 degrés en Corrèze sur notre page Facebook. Un petit peu de douceur du côté de la Côte d'Azur, nous dit Vladimir avec 19 degrés ce matin. Puis les températures, on va vous montrer progressivement au cours de la journée à Lille et Amiens, 21 degrés. Pour La Rochelle, on aura 23 degrés. À Toulouse et Narbonne, ce matin, 24 degrés. Cet après-midi, pas de changement dans le ciel. On va conserver ce ciel bleu, ce joli soleil et des maximales qui restent encore élevées pour ce début de semaine. 26 dans le nord attendu à Rennes. Dans le sud, 26 degrés également à Nîmes.
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2: Ce 5 octobre, on fête les fleurs. Bonne fête à toutes les fleurs qui nous écoutent ce matin. Et Cyril, j'ai le plaisir de vous partager ce rendez-vous quotidien que nous avons avec les auditeurs. C'est le « Nous recherchons un auditeur qui ?» autour de l'actualité, une info. Et aujourd'hui, c'est la journée mondiale des enseignants. Alors, on a presque tous, je pense, un souvenir avec un professeur, une phrase, une petite anecdote, vous savez, qui nous a marqué. Alors ce matin, avec vous Cyril, eh bien, on recherche un auditeur qui ?
0: On recherche un auditeur qui peut nous raconter une histoire avec l'un de ses professeurs qui l'a particulièrement marqué.
2: Appelez-nous 0810 055 056. Je suis sûr que vous avez une petite histoire comme ça qui vous vient en tête. Drôle, touchante, c'est à vous de jouer. On s'en parle dans quelques instants. Voici Étienne Dao pour vous réveiller en vous souhaitant un excellent lundi. À l'écoute d'ici, bien sûr.

0: heureux comme toi. À 5h10 sur ICI. Bonjour à tous, soyez les bienvenus si vous nous rejoignez à l'instant. Et comme d'habitude, pour commencer la journée, un petit peu d'histoire.
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0: Pour l'histoire, on appelle Stéphane Bern qui ce matin nous invite dans les Landes où autrefois, Cyril, les bergers surveillaient leurs troupeaux perchés à plus d'un mètre du sol.
3: Oui, ils se déplaçaient carrément sur des échasses. Alors pourquoi et surtout comment faisaient-ils pour tenir là-dessus toute la journée? Stéphane Bern nous raconte ça à 5h25 sur ICI.
0: Mystère.
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0: C'est votre rendez-vous quotidien aux côtés de Catherine Quicondon. Et aujourd'hui, on va parler coutellerie. Ce matin, quand on pense au couteau, on pense tout de suite à Thiers, en Auvergne. Mais Cyril, eh bien, ce n'est pas là que nous allons.
3: Et non, puisque des couteliers qui y entreprennent, il y en a partout en France. Et Catherine, vous nous emmenez en Mayenne.
4: À Angers, dans le Maine-et-Loire, on a le couteau le plus aiguisé du tiroir.
5: Brutus, cesse de jouer avec ce couteau, tu finiras par blesser quelqu'un.
4: Bienvenue à la coutellerie du Maine-Anjou. Depuis 2012, Antoine Faucheux et son équipe perpétuent un savoir-faire artisanal.
6: Un couteau de qualité fabriqué par un artisan. On propose un service, nos couteaux, on les affûte gratuitement à vie.
4: Ah oui, quand même. 5 gammes de couteaux vous sont proposées. Les manches sont en bois naturel récupéré. Pas d'abattage d'arbres pour la production, ça c'est bien. Vous avez le choix entre 70 essences qui proviennent à 98% de la région à moins de 50 km. C'est bien, ça aussi. Et pour la lame, différents aciers également. Acier carbone, acier inoxydable et acier damas. Dans certains cas, Antoine crée des couteaux ultra personnalisés avec un modèle unique.
6: Pour un chef 2 étoiles qui s'appelle Christophe Hay, qui est à Blois, il a dessiné et créé une gamme de couteaux. Son poisson, il est pêché par un pêcheur dans la Loire. Et le manche qu'on utilise sur le couteau, c'est des morceaux d'anciens bateaux.
4: Pour Antoine, un couteau, ce n'est pas juste un couteau, c'est aussi un peu d'histoire et de souvenirs familiaux.
6: Mon grand-père avait toujours son couteau sur lui, dans sa poche, il mangeait toujours avec son couteau, et puis quand il fermait son couteau, ça veut dire que le repas était terminé, il fallait se lever de table, retourner travailler, enfin voilà, on entend plein d'histoires comme ça. Aujourd'hui, tout le monde a chez soi, quand on ouvre son tiroir, des dizaines de couteaux dans les tiroirs pour manger, pour cuisiner, pour machin, des couteaux qui coupent pas, et en fait, on en rachète.
4: Et oui, parce que comme dirait ma mère, ça peut toujours servir. Cet ancien infirmier ne fait pas que des couteaux, environ 2500 par an. Il propose aussi des stages pour fabriquer soi-même son couteau.
6: Ils vont de 1 heure à 2 jours. Plus c'est court, plus nous on a préparé le couteau et plus sur 2 jours on n'a absolument rien préparé. C'est vraiment, là c'est la création pure.
4: Et des visites pour découvrir le métier de coutelier.
6: C'est atypique, ça fait rêver. La coutellerie, c'est un métier un peu fantasmagorique. On s'imagine toujours plein de choses. Le feu, l'acier, le tablier en cuir, le charbon sur la tête.
4: Plus d'infos pour acheter un couteau, dont un kit de fabrication de couteaux à la maison, sur coutellerie-du-maine-anjou.com et dans les deux boutiques, une à Angers et l'autre à Château-Gontier. Merci à ICI Mayenne pour cette idée qui a du tranchant. ICI s'entreprend dans le Maine-et-Loire avec la coutellerie du Maine-Anjou pour des couteaux de fou.
0: Merci Catherine pour cette belle initiative aiguisée.
3: Aiguisée comme notre curiosité quand on a entendu parler de cette très belle initiative dans le quartier populaire de la Villeneuve à Grenoble. Un tout nouveau centre pédiatrique qui vient d'ouvrir et ça change la vie des habitants.
0: Reportage à suivre, c'est dans quelques secondes.
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2: Soyez les bienvenus ce lundi matin à l'écoute d'ici 5h15. Voilà qui change complètement la vie des habitants du quartier de la Villeneuve à Grenoble.
3: Un tout nouveau centre pédiatrique vient d'ouvrir. La structure dépend de l'AGEXA, une association de centres de santé dans les quartiers prioritaires de cette ville d'Isère. C'est la 6e ouverture de centre, la première consacrée spécifiquement aux enfants, avec 3 pédiatres, une orthophoniste, une psychomotricienne et une psychologue. Et c'était très attendu par tout le monde, Louis Escal.
4: Oui, et c'est le tout premier rendez-vous dans le nouveau centre de santé enfants-parents pour Sana et sa fille.
5: On a déjà pris attention.
6: Oui.
5: Je pense que oui. Ok, 9-5, parfait.
4: La jeune maman avait déjà l'habitude d'emmener ses enfants au centre de santé Arlequin à quelques mètres, mais cette nouvelle structure pour enfants lui plaît beaucoup.
7: C'est super qu'un lieu soit vraiment axé là, sur les soins de pédiatrie, la prise en charge des enfants. Les locaux sont super, les enfants sont contents de venir ici. Voilà, on pense que pour la prise en charge, ça peut être que mieux que tous les professionnels soient rassemblés dans un même centre.
4: 3 pédiatres, une psychomotricienne, une orthophoniste et une psychologue. Un avantage pour les patients comme pour les soignants, explique Lucie Van Bogart, orthophoniste.
8: Moi, c'est ce qui m'a convaincue de venir ici, plutôt que toute seule dans mon cabinet libéral. Le travail pluridisciplinaire est vraiment super important, le travail en équipe. Je sais quand les médecins ont un peu de temps, et donc je vais directement les voir parce que j'ai une petite question. Qu'on soit tous proches, ça fait que pour les patients aussi, il y a une meilleure cohésion d'équipe et donc un meilleur soin.
4: Et chaque semaine, des réunions d'équipe sont organisées pour parler des différents patients. L'ouverture de ce centre dans un quartier populaire comme celui de l'Arlequin, c'était une nécessité, explique Philippe Pichon. Il est médecin généraliste et coordinateur des centres de la GEXA à Grenoble.
9: Quand on regarde un peu les données de santé, on s'aperçoit qu'il y a plus d'enfants sur ces quartiers de Grenoble. Les caractéristiques sociales du quartier montrent qu'il y a des facteurs de précarité objectifs, financières, logements, etc. Donc ça, c'est une première chose. Et puis on montrait aussi dans notre étude de départ que les quelques pédiatres qui étaient sur Grenoble étaient dans le nord de Grenoble, dans le sud de Grenoble en 2021, quand on a fait le diagnostic, il y avait un pédiatre qui était sur le point de partir à la retraite. Donc là, avec bientôt 6 professionnels de santé médicaux, on va rattraper une grande partie du retard sur l'offre de soins médicaux pour les enfants sur Grenoble.
4: Et déjà, de nouveaux recrutements sont attendus. 3 nouveaux médecins feront leur arrivée dans le centre de santé d'ici le mois de janvier.
3: Le reportage ici Isère de Louis Cal.
2: Merci Cyril. Dans quelques instants, c'est la télé avec Patrice Gascoin qui vous propose ce lundi de plonger dans les coulisses des primaire politique avec une enquête, vous allez voir, à découvrir ce soir directement sur la chaîne parlementaire. Un avant-goût pour vous dans 3 minutes, le temps de profiter ce matin d'un bon café, de prendre votre douche, de monter dans la voiture, ça colle aussi, le tout accompagné par la musique d'ici. Voici Queen.

0: C'était Queen sur ICI. Ça réveille à 5h21. Il est temps pour vous de nous appeler ce matin au 0810 055 056 pour participer au duel des auditeurs autour de l'actu. 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
0: Patrice Gascoin nous rejoint avec ses coulisses TV aujourd'hui. Patrice, vous nous parlez d'une enquête à découvrir sur la chaîne parlementaire. Une enquête d'actualité, puisque l'enquête se nomme Primaire, une machine à perdre.
3: Il n'y a qu'un seul homme politique à avoir gagné l'élection présidentielle après avoir gagné une primaire. Lequel, si vous n'avez pas la réponse, c'est Xavier Bertrand qui vous la donne.
4: Vous m'enregistrez pas là, c'est dommage.
5: Si.
4: C'est que, à part François Hollande qui l'a gagné parce qu'il a beaucoup surfé sur l'anti-sarkozisme, jamais un vainqueur de la primaire n'a remporté l'élection présidentielle. Donc primaire, machine à perdre. Oui, certainement, on peut le dire.
3: Xavier Bertrand a donc son avis sur l'utilité ou pas de faire une primaire. Mais vous aussi, vous allez pouvoir vous forger votre propre opinion en regardant ce soir Primaire, une machine à perdre avec un point d'interrogation. Une enquête proposée sur LCP, la chaîne parlementaire, sur le canal 8 de votre TNT. Vous allez voir un récit chronologique haletant, nourri par des archives et surtout par les témoignages exclusifs des acteurs clés des primaires qui ont déjà jalonné la vie politique française, les candidats eux-mêmes, que ce soit des favoris, des outsiders, des petits candidats. Le casting de politique a accepté de témoigner dans ce documentaire et 3 étoiles et de tous bords politiques. Donc j'ai demandé à l'un des 2 réalisateurs, Patrice Duhamel, s'il fallait s'appeler justement Patrice Duhamel ou sa collègue Michel Cotta pour rassembler un tel casting. On écoute Patrice Duhamel.
6: Bon, je dirais pas que ça suffit, mais on a une longue expérience, Michel Cotta et moi-même, donc c'est pas un problème de carnet d'adresse, c'est que compte tenu de nos parcours respectifs, on les connaît tous un peu. Mais il y a l'attraction aussi du sujet et de la chaîne, qui est une très bonne chaîne, LCP, qui fait beaucoup de très bons documentaires. Voilà. Puis il y a des moments aussi où c'est difficile pour les grands acteurs politiques de se dérober.
3: En tout cas, si c'est une machine à perdre pour les politiques, c'est une machine à gagner pour les chaînes d'info et les chaînes parlementaires qui font à chaque fois de belles audiences.
6: Oui, la première primaire en 2006, donc Ségolène Royal, Laurent Fabius et Dominique Strauss-Kahn, c'était sur la chaîne parlementaire. Je crois qu'il y a eu un petit million de téléspectateurs. Et alors après, il y a eu une forme d'explosion. Mais la grande primaire ouverte de 2011, celle qui a été remportée par François Hollande, ça a fait des scores absolument extraordinaires. Ça a dû tangenter sur France 2 quelque chose comme 5 millions de téléspectateurs.
3: Patrice Duhamel, réalisateur avec Michel Cotta de Primaire Machine à perdre, ce soir sur la chaîne parlementaire.
0: Merci Patrice. À 5h30, le retour de l'actualité de ce lundi. À vos côtés, Cyril. Et puis pour vous réveiller ce matin, voici celle qui a encore créé la surprise. Ce week-end, elle ne s'arrête plus. Elle était présente lors du défilé Dior. Une apparition appréciée, inattendue. Voici Céline Dion pour vous avec Bonjour, pardon, merci. Une chanson composée par le chanteur Icard. C'est sûr ici. Excellent réveil avec nous. 5h25.
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0: jolie voix de Céline Dion sur ICI ce lundi 5 octobre pour vous réveiller avant les infos de 5h30. Comme d'habitude, un petit peu d'histoire avant l'actu aux côtés de Stéphane Bern qui ce matin nous fait voyager au temps où les bergers landais regardaient leurs troupeaux de haut.
1: Imaginez un berger perché à plus d'un mètre du sol, revêtu d'une peau de mouton et coiffé d'un béret, en train de surveiller son troupeau dans les hautes herbes des Landes. Au 19e siècle, rien de plus banal. À l'époque, le territoire landais était composé d'étendues d'herbes, de broussailles, d'un sol pauvre et sableux. Idéal pour l'élevage des moutons et des chèvres. Un peu moins pour les chevilles des bergers.
2: Tu sais bien que j'ai les chevilles fragiles.
3: Ouais, et surtout les soirs où il y a du travail.
1: Car, gare à la boue et aux piqûres d'ajoncs. Alors les bergers trouvent la solution. Des échasses.
2: Mais on peut pas grimper là, on va se remarquer.
3: Si.
1: En se hissant à plus d'un mètre du sol, ils peuvent du même coup repérer les bêtes égarées et les loups prêts à s'attaquer à leur troupeau.
4: Le troupeau de moutons.
5: Ça donne une fête de loup.
1: Ils ont pris de la hauteur dans leur tâche quotidienne et à l'époque, c'était pas une formulation creuse, comme on en trouve sur LinkedIn. Pour maximiser le confort, les bergers n'oublient pas d'emporter avec eux un long bâton leur permettant de prendre une pause en s'asseyant. Sans avoir à descendre des échasses.
6: Il n'y a pas d'heure pour en manger.
7: Des bâtons de berger.
1: Le plus fou, c'est qu'à l'époque, rester des heures sur des bouts de bois, on appelait ça un métier. Aujourd'hui, on appelle juste ça l'épreuve des poteaux dans Koh-Lanta. Au 19e siècle, ces géants deviennent l'une des images les plus marquantes de la France rurale et fascinent aussi bien peintres que voyageurs, et aussi probablement tous les gens passionnés par les arts du cirque. Mais cette silhouette va progressivement disparaître au fur et à mesure que les pins maritimes vont venir remplacer les pâturages au cours du 19e siècle. Bien avant les drones et Google Maps, les bergers landais avaient déjà inventé la vue aérienne. Le tout avec élégance.
0: Oh, une belle histoire et une autre vous attend dans quelques instants dans le duel des auditeurs avec une Sartoise qui est devenue samedi la plus âgée à avoir traversé la Manche à la nage. Un exploit et une question pour vous à 5h40 puisqu'il est 5h30. Voici l'actualité en France et dans le monde en 90 secondes. C'est avec vous, Cyril Ardo-Redon.
8: Des appels à une semaine noire lancés sur les réseaux sociaux. Entre 400 et 500 lycées français partiellement ou totalement bloqués aujourd'hui. L'Union syndicale lycéenne promet un acte 3 demain. Matignon estime que le mouvement a basculé vers des violences urbaines. Plus de 5000 personnes ont été interpellées jusqu'à maintenant. Un adolescent de 15 ans placé en détention provisoire à Marseille, indique le procureur de la République. Le lycéen, connu de la justice, est soupçonné d'avoir actionné un spray enflammé sur le visage d'une passante jeudi matin en marge des manifestations lycéennes. Il a été mis en examen pour acte de barbarie. Le nombre de personnes vivant dans la grande pauvreté en France a bondi de 37% entre 2018 et 2025, selon une étude des Restos du Cœur, dévoilée en exclusivité ce matin sur votre radio ici. Une personne sur 200 est sans abri dans notre pays. La reprise du trafic des trains ce matin en Normandie entre Rouen et Elbeuf-Saint-Aubin, plus de 3 semaines après le déraillement d'un TER qui a fait 44 blessés, dont une jeune femme gravement touchée. 11 personnes blessées après une attaque de frelons asiatiques lors d'un trail dans la Loire près de Saint-Étienne hier. Un des coureurs a perdu connaissance à cause d'une réaction allergique et a dû être transporté par hélicoptère en urgence absolue. Son état s'est depuis amélioré. Et puis le foot, 4e journée de Ligue des Nations après le nul 1 partout vendredi face à l'Italie. Les Bleus de Zinedine Zidane retrouvent la Belgique. Coup d'envoi à 20h45 au Stade de France. Match et avant-match dès 20h30 sur ici.fr et sur notre chaîne YouTube.
0: L'info du jour, entre 400 et 500 lycées partiellement ou totalement bloqués aujourd'hui.
8: Sur les réseaux sociaux, des appels à une semaine noire fleurissent. Après 2 semaines de mobilisation, plus de 5000 personnes ont été interpellées. 78 personnels de l'éducation nationale ont été blessés. 24 établissements incendié ou saccagé et le montant des dégâts atteint 20 à 30 millions d'euros selon le ministre de l'Éducation. En Haute-Garonne, ce matin, ce sont 10 lycées qui sont fermés et au moment d'entamer une nouvelle semaine, Romain Biteau, ces parents toulousains que vous avez rencontrés ne sont pas vraiment sereins.
6: Calma est bien au courant que le mouvement va reprendre.
9: Parce qu'ils partagent entre eux, ils ont des. Vous avez des groupes, c'est ça?
10: Ouais. Ça en parle beaucoup, ouais. Ça envoie des vidéos et tout.
6: Son fils, Mustapha, en terminale à Théodore Rosen, un lycée du centre-ville de Toulouse, ils discutent sur des groupes Snapchat.
11: Ça dit quoi, là, pour lundi et mardi, alors?
10: Que ça va faire encore pire.
6: Mustapha ne participe pas au blocage, il le jure, mais ça ne rassure quand même pas sa maman.
9: Je vais le renvoyer en cours, mais je suis pas sereine. Il va y retourner, mais dans un climat pas tranquille, en fait.
6: Et ce qu'elle voit à la télé ou sur les réseaux sociaux, des poubelles brûlées, des établissements incendiés, des charges de CRS, ne l'aide pas à avoir l'esprit tranquille.
9: Il peut se faire agresser, et derrière il peut avoir un coup perdu, une bombe lacrymogène.
6: Les lycéens de retour aussi à Bellevue. Marie va prendre des nouvelles de son fils Hippolyte toutes les heures.
12: On est en contact avec lui en permanence, sur le téléphone, pour savoir est-ce que tu rentres, est-ce que tu rentres pas, tu restes pas devant les grilles, tu reviens, voilà, donc on est en contact avec eux. Mais oui, effectivement, on est en contact parce que ça inquiète.
6: Un papa me confie ne pas encourager ni dissuader sa fille d'aller manifester. Il la laisse faire son choix, mais avec toujours deux mots d'ordre, pas de violence et prudence.
0: Romain Bito, ici Occitanie. Hier soir, le Premier ministre a appelé à ce que les cours reprennent partout où les conditions de sécurité le permettent. Sébastien Lecornu demande le lancement d'un traitement prioritaire des absences longues et des postes non pourvus dans chaque académie. Il convoquera demain une réunion avec les présidents de région sur la rénovation des lycées et demande à son gouvernement des propositions pour améliorer Parcoursup.
13: 5h34, tout de suite à la météo de ce lundi 5 octobre. C'est du soleil, quelques perturbations en revanche à noter dans le sud, avec des averses au cours de la matinée localisées sur le pourtour méditerranéen et quelques nuages plus nombreux au-dessus de l'Occitanie. Quant aux températures au petit matin, de la douceur en Corrèze, nous dit Paul, avec 14 degrés, 19 déjà sur la Côte d'Azur, nous dit Vladimir. Des températures qui vont monter progressivement à Lille et Amiens, 21 degrés, pour La Rochelle 23 degrés, Toulouse et Narbonne ce matin 24 degrés. Cet après-midi, pas de changement dans le ciel, un ciel qui restera dégagé, du soleil et des maximales qui restent en revanche très élevées pour ce lundi, avec 26 dans le nord attendu à Rennes, 26 également dans le sud à Nîmes.
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8: Un très beau cadeau, la radio ici qui vous permet de nous écouter absolument partout parce que elle vous suit, voilà, elle se recharge en USB par panneau solaire. 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
13: Allez, cette radio vous tend les bras ce matin. Passez-nous un coup de fil à Saveria qui attend vos appels au standard. Et voici pour vous, Jean-Jacques Goldman, toujours la personnalité préférée des Français. Ah,
8: juste après vous, je crois.
13: Vous me flattez cette semaine, Cyril. Il changeait la vie à 5h35. Excellent réveil et bon lundi.

0: Soyez les bienvenus sur ICI, excellent lundi. Très bon début de semaine avec nous. C'était Jean-Jacques Goldman à l'instant. Il changeait la vie.
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0: Cyril, on dit bonjour à Mickaël qui est avec nous.
3: Bonjour Mickaël.
4: Bonjour.
0: Vous nous passez un petit coup de fil des Bouches-du-Rhône et vous êtes encore au petit déjeuner.
4: C'est correct.
0: Faites une courte pause, Mickaël, restez avec nous puisqu'on dit bonjour à Elisabeth tout de suite.
3: Bonjour Elisabeth.
5: Bonjour et bonjour à tous les auditeurs.
0: Vous aussi tout de suite, c'est l'heure du petit déjeuner.
5: Oui.
0: On va jouer ensemble.
5: Exceptionnellement.
0: Oui. Pourquoi exceptionnellement?
5: Je m'en vais 15 jours en Italie.
3: Oh la chanceuse.
5: Un bon voyage, et oui.
0: C'est pour ça ce joli sourire, je comprends tout. On aura l'occasion d'en reparler dans quelques secondes, Elisabeth. Mais avant, on joue avec cette question autour de l'actualité. Cette information relayée par nos confrères d'ici Maine. Samedi, Salima, 67 ans, habitante du Mans, a traversé la Manche, figurez-vous, à la nage, sans palme, sans combinaison. Et elle devient ainsi la Française la plus âgée à avoir réalisé cet exploit. Selon vous, la question que je vous pose ce matin, en combien de temps Salima a-t-elle traversé la Manche à la nage? Mickaël, selon vous, en combien de temps? Je vous donne un petit indice, c'est plus de 10 heures. À vous.
4: Ok, on va dire 14 heures.
0: 14 heures du côté de Mickaël. Elisabeth, de votre côté, vous en pensez quoi?
5: Moi, je dirais 22 heures.
0: 22 heures du côté d'Elisabeth. Cyril Ardo-Redon, vous avez la réponse.
3: C'est Mickaël qui est le plus proche, puisque c'est 15 heures.
0: Bravo, Mickaël.
5: Ah. Bravo à Mickaël.
4: Merci. Ouais.
5: Bravo.
0: On n'était pas loin. Et vous avez des explications.
3: Salima. Oui, Salima qui s'était lancée de Douvres à 3h45 du matin. On élève tôt, elle l'est encore plus. Elle a atteint les côtes françaises, près de Calais aux alentours de 19h, donc 15h plus tard. Et derrière cet exploit, il y avait une belle cause, car Salima a organisé une collecte pour soutenir la recherche contre la maladie de Parkinson.
0: Et c'est super important de le souligner, Mickaël. Bravo, on vous envoie votre radio ici. Vous qui partez en déplacement pour le boulot aujourd'hui, direction Bordeaux depuis les Bouches-du-Rhône. Donc ça s'annonce, c'est une matinée de trajet.
4: C'est tout à fait ça, voilà. C'est le train à 7h20 et journée de travail dans le train, voilà. Ouais. Avant d'arriver sur Bordeaux.
0: Malgré tout, même à Bordeaux, je compte sur vous pour nous écouter dès demain. Au revoir, Mickaël.
3: Sur ICI Gironde.
0: Sur ICI Gironde, nos confrères. Elisabeth, quelques secondes pour nous parler de ce voyage en Italie.
5: Oui.
0: Qu'est-ce que vous allez faire? Vous allez où?
5: Le périple Milan,
3: ouais.
5: Venise, Vérone, Bergame.
3: Ah. Oh là.
0: Et
3: on va venir.
0: On vous souhaite.
3: On arrive.
0: On vous souhaite un bon voyage et gardez de place pour Cyril et moi. À bientôt, Elisabeth.
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0: Et ce lundi 5 octobre, c'est la journée mondiale des enseignants aujourd'hui. L'occasion, bien entendu, de vous donner rôle à ce sujet dans notre rendez-vous juste avant vos infos locales de 6h. Je recherche un auditeur qui...
3: On recherche un auditeur qui peut nous raconter une histoire avec l'un de ses professeurs qui l'a particulièrement marqué.
0: Je suis sûr que vous en avez Mais une dans un coin de votre tête. Il se passe toujours plein de choses quand on est petit, quand on est en classe, et parfois aussi des bons souvenirs avec des profs. Ça peut susciter des vocations. Alors venez nous les raconter au 0810 055 056. On se retrouve tout à l'heure et je vous laisse vous réveiller avec la musique d'ici. Et voici tout de suite Lio avec Les Brunes qui ne comptent pas pour des prunes. À tout de suite.

0: avec les brunes, quand pas pour des prunes, à l'écoute d'ici 5h46, tout de suite votre rendez-vous anti-arnaque avec Aude Razzo.
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0: Aude, bonjour, avec cette actualité qui concerne nos permis de conduire, nos fameux permis en carton rose, eh bien apparemment ne seront plus valables dans quelques années et les escrocs vont tenter d'en profiter.
3: Oui, je prends les devants parce que les arnaques au changement de permis de conduire vont se multiplier, c'est certain. Et moi, je vais vous dire comment les éviter. Alors déjà, si, comme moi, vous avez encore dans le portefeuille le vieux permis rose en carton, un peu décrépit, avec ses 3 volets et une photo de vous quand vous étiez, oulala, très très jeune, il va falloir le changer, ça c'est vrai. Vous avez le temps, il ne sera plus valable en 2033, mais vous pouvez demander la nouvelle version dès maintenant. Le permis de conduire New Look, plastifié, plus solide et plus petit, il a les dimensions d'une carte de crédit et lui sera bien valable quand on aura passé 2032.
0: Et Aude, point très important, la démarche est gratuite.
3: Oui, retenez bien ça, vous n'avez rien à débourser à part les frais pour la photo d'identité. J'insiste là-dessus parce que je vous annonce déjà ce qui va se passer. On va commencer à recevoir des mails frauduleux ou alors vous allez tomber sur des sites qui vous demandent de payer. Alors là, il y en a plein des sites comme ça, ils existent déjà. Ils s'appellent permisfrance.fr ou permisdeconduire.net. Ils vous demandent 30, 40 euros de frais administratifs. Vous n'avez pas besoin de ces sites. Vous allez sur ants.gouv.fr, c'est le site officiel, ants.gouv.fr, c'est gratuit, vous suivez la procédure. Méfiez-vous aussi des mails frauduleux, j'en parlais, qui font peur, qui vous disent de cliquer très vite pour là maintenant remplacer votre permis et qui vous demandent numéro de carte bleue et données confidentielles. Si vous êtes un peu nostalgique comme moi et que vous aimez bien votre vieux permis en carton rose, sachez aussi que vous n'êtes pas obligé de le rendre. Il ne sera plus valable en 2033, mais vous pouvez toujours le garder pour le souvenir.
0: Ah oui, pour le souvenir, bien entendu. 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
0: 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Voici I Just Mine, c'est Bruno Mars.

0: Bruno Mars avec I Just Mine. Belle semaine et bon réveil à l'écoute d'ici à ce lundi matin. Nous sommes le 5 octobre et nous allons découvrir l'initiative du jour. Avec une solution ce matin pour faire des économies sur les trajets des enfants pour aller au sport avec la hausse des prix du carburant, les conduire finit par coûter cher, Cyril.
1: Oui, dans la Sarthe, un club de foot a créé sa propre application pour organiser le covoiturage. Robin Bernot est allé

0: D'ici, par exemple, Lise, elle vient, elle sera rendez-vous à Brette et je peux choisir le nombre de personnes présentes dans la voiture. Elle a 3 places dans la voiture en plus de elle et sa mère. C'est plus simple.
1: Rassembler les trajets, une idée particulièrement bienvenue alors que les prix du carburant sont toujours très hauts, surtout lorsqu'il faut aller à 30 ou 40 km de chez soi un week-end sur deux.
0: Si vous prenez aujourd'hui une voiture, vous emmenez 4 personnes, 5 personnes, vous arrivez vite à 25-30 euros de carburant, juste pour les loisirs des enfants.
1: Autre point positif, en plus de permettre aux parents de faire des économies, l'application développée par Nicolas, qui travaille dans l'informatique, a aussi permis de recréer du lien.
2: Je l'ai déjà vu, les gens, ils habitaient à 300 mètres côte à côte et ils se connaissaient pas. Et depuis, ils sont amis.
1: Amis et parfois même au-delà, me racontait Fabrice Desormes, le président de l'association sportive de Brette-les-Pins.
2: Bon, je vais pas rentrer dans les détails, même plus qu'amis. Des fois, vous passez du bon temps entre les personnes. Voilà, je trouve ça important.
1: Alors ici, dans la Sarthe, ça marche, mais qu'en pensent les premiers intéressés?
0: Gauche, droite, allez, on travaille les articulations.
1: Je suis allé demander à Faustine, elle a 15 ans, elle était en plein entraînement sur le terrain et m'a expliqué que l'application lui avait sauvé son dernier match.
3: Comme samedi dernier, on a eu un imprévu de dernière minute et j'ai pu trouver un covoiturage très vite. Et du coup, c'est super important d'avoir ça parce que sinon, tu peux pas aller au match en fait.
0: Allez les filles, vous avez tout le demi-terrain.
1: Aujourd'hui, pour beaucoup de parents, covoiturer pour emmener les enfants au sport est devenu un nouveau réflexe. Une solution qui permet de recréer du lien, mais aussi et surtout de réduire les frais.
4: Et si vous voulez savoir où se trouve le carburant le moins cher à côté de chez vous, rendez-vous sur l'appli ici, onglet carte des carburants. Dans 3 minutes, votre rendez-vous. On recherche un auditeur qui consacré à cette journée, journée mondiale des enseignants. Alors avec Cyril,
5: un auditeur qui a quelque chose à nous raconter en lien avec un de ses professeurs qui l'a particulièrement marqué.
4: Un souvenir à découvrir, c'est juste après Julien Clerc, ce n'est rien.

Julien Clerc avec Ce n'est rien. C'est à l'écoute d'ici à 5h58, votre rendez-vous quotidien consacré aux auditeurs. Je recherche un auditeur qui, avec cette journée mondiale dédiée aux enseignants aujourd'hui, à Cyril. Et donc, eh bien, nous cherchions un auditeur qui avait un souvenir particulier à nous partager avec un ou une enseignante et nous l'avons trouvé.

0: Bay. C'est Sarah qui est avec nous. Bonjour Sarah.
1: Bonjour les garçons, bonjour France Bleu.
0: Sarah, on commence mal.
2: Oh là là, Sarah.
1: Oh pardon, bonjour ici.
2: On recommence.
0: Sarah, vous êtes enseignante, comment vous êtes venue cette passion? Et surtout, pardon, racontez-nous, quel est votre souvenir quand vous étiez plus jeune?
1: Ouais, bah écoutez, mon souvenir de plus jeune, donc en fait je viens d'une école qui s'appelle le Centre Normandie-Lorraine, qui est basée à Mesnil-Lénard, donc c'est au-dessus de Rouen, une école pour déficients visuels. Et là-bas, en fait, j'ai fait la connaissance de ma prof d'anglais, donc Josiane, qui était super passionnée, très pédagogue et tout ça. Franchement, c'était magique, quoi. Autant quand on avait bon, alors là, elle était magnifique, mais quand on se plantait, quand elle savait que malgré tout, on était bon, alors là, on se prenait.
0: C'était pour nous booster, en fait.
1: Enfin, c'était pour nous booster. Effectivement, on disait, mais qu'est-ce que t'as foutu? Bon, sans merde, t'aurais pu faire mieux, quoi.
0: Et c'est elle qui vous a suscité à cette vocation et qui vous a emmené, du coup, à devenir prof, vous aussi d'anglais. Merci, Sarah, pour cette anecdote. Merci à tous d'avoir été là. À 6h, l'actualité de vos régions. À 6h30,
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0: Et tout de suite, un bon lundi, une belle semaine qui commence sur ICI.

0: bienvenue à l'écoute des programmes d'RCFM. Nous sommes le lundi 5 octobre 2026. J'espère que vous êtes en grande forme et avez passé un excellent week-end. Oui, comme le disait notre collègue, nous allons prendre connaissance de l'information près de chez vous ce cinquième jour du mois. Journal présenté par Camille Parsi.
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0: Bonjour Camille.
3: Bonjour Isabelle et bonjour à tous.
0: La chanson corse en deuil après la disparition d'Anton Ediozzi.
3: La voix emblématique de la Corse est décédée hier à l'âge de 94 ans à Corbar, à plus de 60 années de carrière, plus d'une quarantaine d'albums, de nombreux titres entrés dans la légende. Antoine Ediozzi aura marqué de nombreuses générations et depuis l'annonce de sa disparition, les hommages se multiplient. Parmi eux, celui de Jean-Claude Acquaviva du groupe Affiletta.
4: Antoine Ediozzi était un géant de la chanson corse. C'était peut-être le dernier de la génération de la guerre, de l'après-guerre, en quelque sorte. Condobin, Sahel, Vincent, Yairouk, etc., etc. Ce sont vraiment des gens qui nous ont fait grandir, qui nous ont rendus plus curieux, plus sensibles, plus intelligents. Antoine Ediozzi, c'était un conteur hors pair. Moi, je disais toujours qu'il ne chantait pas. Il vous faisait entrer dans un monde, dans un univers. Et quand il chantait, il vous prenez par la main, vous étiez ailleurs. Jean-Bernard Rongigogne, avec qui nous enregistrons les albums, dit très souvent, lui qui l'a enregistré, il dit, il y avait qu'Antoine, on était au cinéma. Et il a raison. Il avait une capacité à vous émouvoir et à vous transporter, à vous déplacer dans le temps, dans l'histoire, dans les récits, qui était fabuleuse. Quoi. Ça a été un maître. Il s'en va, c'est bien triste, même s'il avait le droit de s'en aller. À 95 ans, Supongogi, Avadiga et Tamanta, nous resterons comme des orphelins, évidemment.
3: Et les obsèques d'Antoine Ediozzi seront célébrées ce mercredi à Corbar. Dans le reste de l'actualité, la grève levée à la Corsica Linea mais pas encore de retour à la normale sur les quais. Beaucoup de rotations n'ont pas repris. Situation qui pèse directement sur le transport de marchandises entre l'île et le continent avec des camions immobilisés et des livraisons retardées. Perturbation qui risque de se faire ressentir jusqu'en fin d'année selon Jean-Marie Maurizi, président du syndicat professionnel des transporteurs corses.
5: Si ça ne démarre pas, alors là, je crois qu'on est vraiment dans l'impossibilité de faire quoi que ce soit. Mais nous avons en tout, une vingtaine de chauffeurs, ici et Marseille, qui sont à l'arrêt. Hein. C'est compliqué, hein, je vous le dis. Avec tout le retard que nous avons, si les bateaux reprennent, moi, ils vont mettre entre 100 et 120 remorques à bord. Mais ils vont rester 300 ou 400 sur le port, au moins. Donc, après pour attraper le retard, ils vont encore plus de 10 jours. Hein. C'est un embouteillage. Et puis, entre-temps, si le bateau reprend, on va recommencer à charger. Donc, on va encore avoir des remorques supplémentaires. Ça va être très, très, très compliqué. Très compliqué. Vous allez voir qu'à la fin de l'année, par rapport à ce genre de choses, il va y avoir encore des problèmes économiques. Parce que bon, vous savez, quand on perd plus d'une semaine de travail et qu'on a des employés qui sont à l'arrêt et qu'on est obligé quand même de payer, vous savez, on le trou, si vous passez mon expression, on le voit peut-être que 2 mois ou 3 mois après. Hein. Alors, on ne peut pas y échapper. Là, on ne peut pas y échapper.
3: Des propos recueillis par Mathieu Bourigny.
0: E poi os indigados di Peadivez a di Pescaorigor s'y fait entendre sa colère.
3: Oui, et parmi les revendications des pêcheurs corses réunis en assemblée générale ce week-end, le prix du carburant bien sûr, mais aussi des contraintes réglementaires et de sécurité à bord de leurs navires. Ils réclament notamment l'abrogation du VMS, cette balise de géolocalisation et de surveillance de leurs navires. On y attend des réponses claires de l'État. Joseph Sana, le président du syndicat, au micro de Patrice Roubaud.
6: Ils ont une semaine pour nous donner des réponses satisfaisantes, ou sinon on rentrera dans l'action. Où, quand, comment, ça c'est les pêcheurs qui vont le décider et on fera en sorte que malheureusement on repartira encore au conflit.
7: Ça veut dire que le ton pourrait se durcir d'ici une semaine si vous n'avez pas gain de cause ?
6: Il va se durcir. Alors, on a eu un retour qui a mis 6 mois à nous parvenir, de la VMS, mais le retour qu'on nous a donné, c'est se moquer des gens. Voilà où on en est à l'heure actuelle. Donc, comment... Après, on parle que la pêche est un métier de tradition, de liberté, et il n'y a plus de liberté. Et voilà. Et nous, les bracelets, on les veut pas. On a le droit de refuser un bracelet parce qu'on n'est pas ni des contrebandiers, ni des voyous, ni des bandits. On est des pêcheurs, simplement. Et on veut rester simplement des pêcheurs.
3: Au chapitre social, la CGT Éducation de Corse apporte son soutien à la mobilisation des lycéens et appelle à participer à la journée nationale d'action de demain, mardi 6 octobre. Le syndicat dénonce notamment la dégradation des conditions d'enseignement, les classes surchargées, le manque de personnel ou encore la vétusté de certains établissements et appelle l'État comme la CDC à agir. De cette rentrée sociale sous tension et de la situation économique en Corse, on en reparlera tout à l'heure avec notre invité de la rédaction. Il s'agit de Dominique Prounette, maître de conférences en sciences économiques à l'Université de Corte. Rendez-vous à 7h45.
0: La buvette du stade d'Herbajolo, vandalisée ce week-end.
3: Elle a été cambriolée dans la nuit de vendredi à samedi. De l'argent et du matériel ont été dérobés. Les deux clubs qui utilisent les locaux, le FC Lupin ou l'AS Furiani Agliani, condamnent les faits. Selon les deux clubs, des individus se seraient introduits dans la buvette avant de fracturer plusieurs armoires, vider les réfrigérateurs et de dérober du matériel et de l'argent, un cambriolage qui représente un préjudice financier important pour les deux associations qui s'appuient notamment sur l'investissement quotidien des bénévoles, des dirigeants et des éducateurs.
0: Enfin Camille, c'est le rendez-vous des passionnés de sport automobile.
3: Le Tour de Corse historique et des adeptes qui en prennent plein les yeux depuis ce week-end avec les voitures engagées sur le Tour, les bolides qui ont fait les grandes heures de l'événement, autrefois manche française du championnat du monde des rallyes, épreuve que les plus grands n'ont pas oublié, les Auriole, Delcourt, Sabille et autres Andruet, pour ne citer que, sont bien du rendez-vous à un plateau XXL, admet José Andréani, le patron de ce rallye historique.
2: Au niveau des pilotes, c'est probablement l'édition la plus relevée. Je ne connais pas autant de pilotes sur la même édition. Ceci dit, la compétition est là, ce sont des compétiteurs, mais ils le font dans la bonne humeur. Je discutais avec Didier Auriol qui me disait « Bon, José, nous, on n'a plus rien à prouver. » Mais, en fait, lorsqu'il va mettre les fesses dans le baquet, il va tout faire pour être devant. Il a dit « Les jeunes veulent être devant et moi, je veux être devant les jeunes. » L'engouement, c'est beaucoup de travail. On a la chance d'avoir un pays qui a un terrain de jeu exceptionnel. Et surtout, on s'occupe des gens. Les gens viennent ici pour se faire plaisir essentiellement. Il y a quelques pilotes qui veulent être devant, ils jouent devant, mais 95% viennent pour le plaisir et uniquement le plaisir et ils savent ce qu'ils vont trouver. Et ça, c'est éminemment important. Ça n'est pas une course de retraités parce que les anciens essayent de résister aux jeunes.
3: Les pilotes vont procéder à une première journée de roulage ce lundi, début officiel de l'épreuve demain.
0: Merci Camille, à tout à l'heure. 7h pour un nouveau journal. Et des nouvelles du temps qui a changé, vous vous en rendez compte, avec un petit peu plus de pluie, de grisaille, d'humidité, pas vraiment de fraîcheur, mais les températures baissent un petit peu tout de même.
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0: Au menu de ce premier jour de la semaine, des passages nuageux en journée, des averses ce matin, quelques-unes, plus nombreuses cet après-midi dans l'intérieur et la façade est, où elles pourront d'ailleurs prendre un caractère orageux, et du vent faible à modéré en journée. Les températures affichent 18 à 21 degrés dans les villages de montagne, elles sont stationnaires également dans l'intérieur, comprises entre 22 et 26. Le thermomètre devrait osciller toujours entre 25 et 28 degrés sur le littoral ce lundi.
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0: Et sachez que si je regarde les prévisions qui jalonnent la semaine, on devrait avoir de belles éclaircies demain, généralement le matin. Et puis des averses qui vont s'étaler un petit peu partout l'après-midi. Même chose mercredi, un beau soleil le matin malgré quelques nuages qui deviennent menaçants l'après-midi, notamment sur les reliefs.

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0: 5 octobre 1544, Palasque attaqué par les barbaresques qui emmenaient 25 prisonniers. Le Morianinque était également attaqué et 187 personnes étaient emmenées, les villages saccagés. Pascal Paoli, un 5 octobre 1768, tenait un conseil de guerre pour préparer l'attaque de Borgo, tandis que survenait l'ordonnance royale créant la foire de l'île Rousse en 1828. C'est dire si elle est ancienne. Gustave Flaubert débarquait à Ajaccio le 5 octobre 1840. Et puis, dans l'actualité un peu plus contemporaine, dans la nuit du 5 au 6 octobre, c'est le ténor José Luccioni qui s'éteignait à Marseille en 78.
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0: Séquence médicale habituelle. Ce lundi matin, on met le cap sur les toilettes, Gérald de Kierzek, pour vérifier la couleur de nos urines. Elle en dit long sur notre santé. Bonjour.
5: Bonjour à toutes et à tous. Alors, tout le monde regarde discrètement au moins une fois par jour. Et vous avez raison, parce que la couleur des urines, c'est un petit peu un indicateur de santé gratuit, disponible 24 heures sur 24, sans rendez-vous. On peut en faire un vrai nuancier digne d'un magasin de peinture. Allez, on va faire la visite. Le jaune pâle, la couleur paille, c'est la couleur idéale. Finalement, vous êtes probablement bien hydraté. Transparent, ah, probablement rien de grave, mais peut-être que vous buvez un peu trop et boire de façon excessive peut déséquilibrer le sang. Jaune foncé, ambré, vous manquez d'eau, direction le robinet ou la bouteille d'eau. Jaune fluo, alors là il y a des vitamines du groupe B, notamment la vitamine B2 qui va colorer les urines. C'est orange, alors ça peut être là aussi des vitamines, la vitamine C, certains médicaments, une déshydratation et plus rarement un problème de foie ou de voie biliaire. Rouge ou rose, alors pas de panique, si vous avez mangé des betteraves ou des myrtilles ou de la rhubarbe la veille, ça peut être ça, mais ça peut être aussi du sang et là on va consulter, la première des causes c'est l'infection urinaire. Brun foncé, couleur thé ou cola, il y a certains aliments, les fèves, là aussi la rhubarbe, il y a certains médicaments qui donnent cette coloration des urines. Et puis il y a la destruction du muscle. Si vous avez fait un effort très intense, un marathon là, ce week-end, et que vous avez les urines un peu foncées, voire brun foncé, il faut consulter, c'est peut-être un problème musculaire. Vert ou bleu, le plus souvent c'est des colorants ou des médicaments. Puis ça peut être trouble blanchâtre ou mousseux de façon permanente. Bah, là il faut consulter bien évidemment, il va falloir faire une analyse d'urine.
0: Oh, mais sacrée palette, hein. Comment s'y retrouver docteur et surtout, quand est-ce qu'il faut s'inquiéter? Qu'est-ce qu'on fait au quotidien?
5: Première règle, boire suffisamment. 1,5 litre par jour, c'est pas parce qu'on est en automne qu'on s'arrête de boire, surtout s'il fait chaud, si on fait du sport. Pas besoin de se transformer en aquarium si vos urines sont jaune pâle. C'est gagné. Deuxième règle, la couleur est un indice, pas un diagnostic. Donc ce qui compte, c'est ce qui persiste, c'est la tendance, c'est pas juste une fois. Donc on en parle à son médecin et ce qu'il doit faire consulter quand même, c'est du sang visible, surtout si c'est après 50 ans. Des urines foncées associées à des yeux ou une peau un peu jaune, c'est un ictère par exemple, ou des urines mousseuses avec des jambes gonflées. Là, on va regarder du côté des reins, ou encore des urines troubles avec des brûlures ou des envies fréquentes d'aller faire pipi, bah ça il faut penser bien sûr à l'infection urinaire. Et on file aux urgences quand il y a beaucoup de sang ou de caillots, quand il y a une impossibilité à uriner ou quand il y a de la fièvre. Là, ça n'attend pas. Et si vous êtes diabétique ou hypertendu, votre médecin surveille de toute façon toujours vos reins avec le bilan sanguin et urinaire. C'est un peu comme un contrôle technique des reins. Allez, aujourd'hui on parlait des reins, on parlera bientôt du foie. D'ici là, portez-vous bien.
0: Merci infiniment, docteur. En effet, demain, on mènera un grand dépistage à Strasbourg pour notre foie, c'est ce que vous nous direz. On s'intéressera à la manière de vieillir en bonne santé avec l'heure d'extinction des feux qui est étroitement liée mercredi. Et puis, on saura avec vous si les féculents font vraiment grossir le soir ou si c'est une idée reçue jeudi. Voilà pour notre menu santé de la semaine. Renaud.
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0: ben avec l'Arcouge et avant de découvrir l'agence Pitioulilou. L'agence de communication née à Spelunca doit l'initiative de Pierre Ridolfi qui a commencé son parcours dans la vie associative étudiante avant de se lancer freelance puis de créer son agence. Michael Andréani lui a tendu son micro.
1: Ces premières expériences m'ont appris surtout à faire mes premières armes, à communiquer et surtout, je dirais, en extra local. Parce qu'à l'époque, en 2010, je sais pas si vous vous en rappelez, Michael, mais bon, il y avait à peine Facebook, Instagram n'était pas encore créé. Donc, il fallait faire des affiches, il fallait communiquer à l'ancienne, à faire des flyers, à faire des communiqués. Voilà, un peu tout ça. Donc, ça m'a appris à faire mes premières armes et à connaître, je dirais, les bases de la communication.
2: En 2017, vous devenez freelance avant de passer à une organisation en agence en 2021. Qu'est-ce qui a provoqué ce changement d'échelle ?
1: Ce changement d'échelle a été provoqué d'une part parce que j'ai eu de plus en plus de contrats en social media management, ou comme on en appelle ça, le community management, parce que c'est vraiment l'essor, je dirais, d'Instagram et des autres réseaux sociaux à ce moment-là. Mais aussi, c'est que j'ai commencé à faire du conseil en politique publique avec l'arrivée de l'adressage officiel, ce qui s'appelle la base d'adresse locale, donc avec l'arrivée de la fibre optique, et je me suis retrouvé, moi, de mon village de Spelunca, à adresser aujourd'hui la moitié des communes de Corse et certaines des communes sur le continent. Donc cette augmentation a forcé, je dirais, l'agrandissement de mon entreprise et a commencé à recruter.
2: Pourquoi avoir choisi de développer justement Pitioulilou depuis Spelunca avant de renforcer votre présence sur Bastia ?
1: Eh bien en fait, en parallèle de mon travail et de mes études, j'ai créé un espace de coworking donc pour ma commune. Donc je l'ai offert à ma commune, à la municipalité. Je l'ai commencé à le créer en 2016 et on l'a ouvert en 2018. Donc c'était normal, vu que je suis le fondateur et le président bénévole, je m'en occupais, je travaillais donc de là-bas à Spelunca. Après moi, mes deux parents sont de là-bas, donc j'ai pas eu trop le choix, je dirais, ou à me battre, à me tirailler pour choisir un endroit ou un autre.
0: Un jeune entrepreneur freelance au démarrage qui a installé cette agence de com avec un très beau projet de tiers-lieu et un espace de coworking en Balagne auquel il faisait allusion. Pierre Ridolfi revient dans l'écho d'ici demain matin.
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0: Dernière ligne droite pour donner un petit coup de pouce à Octobre Rose qui a lieu ce 10 octobre, ce samedi, donc dans le Cap Corse, avec des centaines de coureurs autour de la pointe du Cap et évidemment une autre équipe qui est essentielle, c'est celle des bénévoles, pour donner un petit coup de main. Par exemple, sécuriser le parcours, vous pouvez être signaleur, mais aussi ravitailler les coureurs dans le Cap Corse. On a besoin également de ces bénévoles sur la zone d'arrivée, dans l'espace de soirée. Bref, si vous avez un peu de temps à accorder à cette association autour du Relais Rose ce week-end, faites-vous connaître et devenez bénévole en vous manifestant sur la page Facebook, par exemple. Il suffit d'avoir envie de faire partie de cette aventure et de mettre votre énergie au service de cette très belle cause.
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0: Le vieux permis de conduire. conduire en carton rose ne sera plus valable dans quelques années, évidemment, au Drazo, les escrocs vont tenter de s'engouffrer dans cette brèche.
3: Oui, je prends les devants parce que les arnaques au changement de permis de conduire vont se multiplier, c'est certain. Et moi, je vais vous dire comment les éviter. Alors déjà, si, comme moi, vous avez encore dans le portefeuille le vieux permis rose en carton, un peu décrépit, avec ses trois volets et une photo de vous quand vous étiez, oulala, très très jeune, il va falloir le changer, ça c'est vrai. Vous avez le temps, il ne sera plus valable en 2033, mais vous pouvez demander la nouvelle version dès maintenant. Le permis de conduire New Look, plastifié, plus solide et plus petit, il a les dimensions d'une carte de crédit et lui sera bien valable quand on aura passé 2033.
0: C'est là que vous en profitez pour nous dire que, et c'est très important, la démarche est gratuite.
3: Oui, retenez bien ça, vous n'avez rien à débourser à part les frais pour la photo d'identité. J'insiste là-dessus parce que je vous annonce déjà ce qui va se passer. On va commencer à recevoir des mails frauduleux ou alors vous allez tomber sur des sites qui vous demandent de payer. Alors là, il y en a plein des sites comme ça, ils existent déjà. Ils s'appellent permisfrance.fr ou permisdeconduire.net. Ils vous demandent 30, 40 euros de frais administratifs. Vous n'avez pas besoin de ces sites. Vous allez sur ants.gouv.fr, c'est le site officiel, ants.gouv.fr, c'est gratuit, vous suivez la procédure. Méfiez-vous aussi des mails frauduleux, j'en parlais, qui font peur, qui vous disent de cliquer très vite pour là maintenant remplacer votre permis et qui vous demandent numéro de carte bleue et données confidentielles. Si vous êtes un peu nostalgique comme moi et que vous aimez bien votre vieux permis en carton rose, sachez aussi que vous n'êtes pas obligé de le rendre. Il ne sera plus valable en 2033, mais vous pouvez toujours le garder pour le souvenir.
0: C'est la question que je voulais vous poser. Vous avez devancé mes attentes. Voilà donc que 6 ans nous séparent de sa disparition pour le présenter de manière tout à fait officielle. 6 ans, donc, c'est dans ce laps de temps que nous allons devoir réaliser le nôtre en évitant les écueils que vous venez de nous indiquer, Aude. Merci.
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0: Et la programmation musicale de Christophe Zagalia qui se poursuit.

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4: Soyez les bienvenus à l'écoute des ondes RCFM, il est précisément 7h. Et nous sommes le lundi 5 octobre 2026, bienvenue.
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4: Camille Parsi vous présente l'info. La Corse perd l'une de ses voix les plus emblématiques, Camille.
5: Antoine Chose, il s'est éteint hier à l'âge de 94 ans, plus de 60 ans de carrière, une trentaine d'albums, une voix qui aura traversé les générations. Retour sur son parcours avec vous, Paolo Antonio Squarcini.
6: Oh, me, te ricordi quello torragolino?
7: Destiné à devenir un homme de la terre, le jeune berger se passionne très tôt pour le chant. Né en 1931 à Sorbocagnano, Antonio Chosi quitte ensuite la Corse pour Paris à l'occasion de son service militaire, le début d'une longue carrière artistique, comme le rappelle le chanteur Félix.
8: Il a transmis à toutes les générations cette langue qu'il détaillait exceptionnellement bien. Quelqu'un de gigantesque, en fait, d'un monument de la culture corse.
7: Antonio Chosi chante la Corse, ses villages, l'exil, en somme, son histoire. Dans les années du réacquiste où il interprète les grands auteurs corses, défend la langue et porte cette culture sur toutes les scènes de France. Un héritage marquant selon Francine Massiagne, artiste et animatrice télé.
9: C'est une histoire qui est rentrée dans absolument toutes les maisons en Corse, dans toutes les familles, toutes ces générations des frères Vincenti, toutes ces chansons populaires. Donc c'est quelqu'un qui, certainement pour tous les Corses, c'est un repère, je dirais, culturel.
7: Un repère qui fait de la transmission son bâton de vieillesse. Avec son album Duetti, Antonio Chosi revisite 27 de ses chansons avec 21 artistes, parmi lesquels Diana Salicetti.
10: Je l'écoutais petite et ma vie de chanteuse a fait que j'ai eu l'honneur de chanter à ses côtés parce qu'il a toujours eu un mot, une attention, une invitation pour les jeunes générations.
7: Une voix s'éteint, mais demeure avec elle tout un pan de la mémoire culturelle de la Corse.
5: Et les nombreux hommages après cette disparition sont à lire sur notre site, ici RCFM. Les obsèques d'Antoine Chosi auront lieu ce mercredi à Corbar. Puis en politique, le PNC s'est réuni ce dimanche à Corté pour son congrès. Le parti qui veut relancer la démarche Avancem, ou née en 2021. L'objectif, c'est de s'ouvrir aux autres forces nationalistes, de parcourir la Corse, de construire un projet pour le proposer aux prochaines élections, notamment aux territoriales et avant cela aux législatives de 2027.
4: Dans le reste de l'actualité, Camille, la grève est levée à la Corsicaline.
5: Mais toujours pas de retour à la normale sur les quais et des conséquences qui se font sentir jusque dans les rayons de supermarchés, comme l'a constaté Mathieu Bourigny auprès des clients d'une grande surface bastiaise.
11: Il y a quelques trous par-ci, par-là. L'achalandage, ça peut aller. On arrive quand même à trouver ce qu'on veut. Je vais faire mes courses pratiquement 3 ou 4 fois dans la semaine. Ça m'est arrivé l'autre jour, comme je vous disais, de ne pas avoir de salade dans un magasin et de l'avoir trouvée dans l'autre.
12: Non, c'est pas catastrophique, hein. Je pense pas. Hein. Après, bon, on sait pas l'avenir, hein. C'est ça. Hein.
13: J'ai pas du tout changé mes habitudes. J'ai pas été inquiétée plus que ça. Il y a des moments autres pendant les périodes estivales, par exemple, où on a aussi des soucis d'approvisionnement, donc pas plus d'inquiétude par rapport à d'autres périodes, même les périodes de Noël, hein, ça me choque pas plus que d'habitude.
14: Bon, là, on s'en sort bien quand même. Il y a un peu de choix quand même, malgré tout, mais il y a quand même des rayons qui sont vides quand même.
15: C'est vrai qu'il y a quelques trous, mais c'est pas... Enfin, pour moi, personnellement, c'est pas dérangeant, vu que ça manque pas pour moi, quoi. Ça sert à rien de se jeter sur les marchandises, hein.
5: Au chapitre social, la CGT Éducation de Corse apporte son soutien à la mobilisation lycéenne et appelle à participer à la journée nationale d'action de demain, mardi 6 octobre. C'est dans ce contexte que le syndicat Force Ouvrière faisait, lui, sa rentrée à Bastia. L'occasion d'engager la discussion autour de ce climat social, Christophe Bertin est secrétaire général de FO pour la Haute-Corse.
16: Ce qui nous préoccupe le plus en Haute-Corse et en Corse en général, c'est la vie chère. C'est le coût de la vie pour les Corses. Aujourd'hui, on paye toujours l'insularité et nous, on dit non. C'est la singularité ne doit pas être une raison de plus cher qu'ailleurs. Donc ça, c'est important. Un agent de la fonction publique, par exemple, il a le même salaire à Bastia que, je sais pas, que dans une petite ville du continent. Donc il y a aucune raison. La fiche de paye est la même. Sur le papier, elle est la même. Par contre, vivre en Corse aujourd'hui, ça devient compliqué. Il y a beaucoup de ménages qui sont en dessous du seuil de pauvreté. Je crois que c'est 12% des ménages en dessous du seuil de pauvreté. Donc c'est énorme. Nous avons un taux de chômage très important, bien au-dessus de la moyenne. Nous avons des jeunes, 18% des jeunes sont aussi sous le seuil de pauvreté, donc les retraités, pas mieux. Donc voilà, donc il y a un gros sujet, c'est la vie chère. Et je crois que c'est ce qui préoccupe tous les ménages aujourd'hui et tous les salariés.
5: Rentrée sociale dont on vous reparle tout à l'heure avec notre invité de la rédaction, Dominique Prounette, maître de conférences en économie à l'Université de Corse. Rendez-vous à 7h45. La hausse du prix des carburants qui pèse aussi sur les finances des parents de jeunes sportifs. Alors pour assurer les déplacements le week-end, les clubs de foot s'organisent comme l'AS Ghisonaccia à Prunelli qui depuis 3 ans met à disposition un minibus électrique de 8 places acquis grâce à un financement de la collectivité et de la mairie, à tout non négligeable selon le président du club, Antoine Andréani.
17: Quand vous déplacez des U6-U9 jusqu'aux seniors, ça fait beaucoup de déplacements d'équipe le week-end, au moins un week-end sur deux. Et il est certain que, bon, on a des parents et des bénévoles au sein du club qui suivent son problème, mais ça se ressent. Parce que, bon, quand vous regardez le prix des carburants, si vous prenez un éducateur de jeunes qui prend sa voiture, qui amène 3 ou 4 jeunes, vous allez aller à Bastia, vous allez aller à Ajaccio. Et pour peu que cet éducateur soit aussi joueur dans une des catégories seniors, mais ça peut faire cher le week-end. Donc, il est certain que si des fois on peut avoir un dispositif que met en place la fédération, moi je ne sais pas de combien sera l'aide, parce que bon, il y a quand même 12 000 clubs en France, 80 000 licenciés de mémoire, les bénévoles, on doit être près de 400 000. Donc, je ne sais pas après de combien sera l'aide, mais quelle qu'elle soit, je veux dire, elle sera toujours bonne à prendre.
4: Le sport, enfin Camille, et le retour du Tour de Corse historique en Balagne.
5: Et oui, après les contrôles techniques ce week-end à Calvi, les pilotes vont pouvoir se glisser dans leur baquet pour une première journée de roulage. Rallye qui a attiré beaucoup de monde ce dimanche et pas forcément que des anciens, Patrick Rossi.
18: Le Tour de Corse historique, c'est les souvenirs, les images de ces bolides qui déboulent dans les têtes, Lancia Stratos, Delta, R5 Turbo, Audi Quattro, bref, la liste des voitures est longue, un rendez-vous incontestablement pour les nostalgiques, mais pas seulement, admet José Andréani, le patron de l'épreuve.
19: Nostalgiques, ce sont les plus nombreux, mais ce qui est surprenant aussi, ce sont les jeunes. Ils sont émerveillés, et je trouve ça exceptionnel. C'est une vraie machine à remonter le temps, et c'est un vrai musée itinérant.
18: Auriol, Sabi, Delecour, Andruet, vous voulez des noms? Là encore, la liste est longue, c'est certainement le plateau le plus relevé de l'historique. Il y a donc ces grands noms. Et puis, dans la masse, Michael et Alex, par exemple. Pour eux, la monture, c'est une coccinelle.
20: Ça va être la première année pour moi au volant de la Cox. Ben, on est là pour rigoler, pour s'amuser. Donc, mon copilote, Alexandre, on s'est dit, bon, on va finir le tour, on va faire attention. On n'est pas là pour faire des scores, on est juste là pour kiffer.
21: Oui, tout à fait. On est là pour profiter à fond, aller jusqu'au bout de l'épreuve et avoir des super souvenirs. On prend plein la tête et quand même de belles expériences.
18: Prendre du plaisir, avant tout, sur un parcours revu et corrigé, ne laissant pas le moindre espace à la monotonie. Le tour de chauffe, c'est aujourd'hui l'épreuve. Débutera, elle, officiellement demain.
5: Reportage signé Patrick Rossi.
4: Camille, merci, à tout à l'heure.
5: À tout à l'heure.
4: Nouveau journal à suivre à 8h. Des nouvelles du temps changeant de ce lundi.
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4: La Corse coupée en deux au réveil. Si vous vous levez les yeux à l'est, vous verrez par la fenêtre une légère brume qui encombre l'éclat du soleil. À l'ouest, en revanche, des nuages plus prononcés, joufflus, si j'ose dire.
23: J'espère qu'ils sont joufflus. Voilà. Sinon, c'est pas rigolo de bon matin.
4: Mais figurez-vous qu'étonnamment, ce ne sont pas ces nuages les plus menaçants qui occasionneront des averses. Ils vont se décaler cet après-midi. Et c'est une zone comprise entre la pointe du Cap-Corse et Aléria qui sera concernée par une grisaille plus épaisse, quelques gouttes de pluie en Haute-Corse donc, et sur la plaine orientale de possibles orages sans vent. Il reste relativement faible ce lundi. Et les températures ne recule pas vraiment. On est tout de même au-dessus des 30 degrés partout. La maximale, c'est 28 aujourd'hui. 25 du côté de Piana ou de Calvi. 24 à Corté.
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4: passez un bon week-end,
0: un
4: mon cher.
0: Un excellent week-end, et vous-même.
4: Ouais, parfait.
0: Musical, le vôtre.
4: Musical, promenade, soleil, agréable.
0: Et nous, avec beaucoup de chance d'avoir rencontré des gens merveilleux ce week-end.
4: Oui, et vous aussi, musical d'ailleurs.
0: Aussi, on a eu au Parc Galéa une très très belle conférence sur l'histoire de la musique qui a transporté vraiment les centaines de personnes qui étaient avec nous, puis le plaisir toujours de rencontrer les gens autour de nous.
4: Conférence, spectacle, effectivement à 15h, et à 14h, la présentation du DU.
0: Vous dites bonjour à qui avec ces grands gestes? Pour ceux qui nous suivent à la télévision, elle fait des grands gestes bizarres ce matin.
4: Musique avec Bernard Lavillier. Et ensuite, on vous parle de la Sainte Fleur, en l'occurrence.
0: C'est quoi votre fleur préférée?
4: Tulipe.

0: On the road again. Si vous êtes sur la route, n'oubliez pas de nous mentionner toutes les infos qui sont un peu désastreuses quand vous roulez et que vous constatez au fil de l'eau. Les infos routes avant 7h passent par le WhatsApp de la radio et après, le standard est ouvert pour nous les communiquer afin qu'on les partage à l'ensemble des automobilistes.
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0: Fabrice, nous le disions, c'est la Sainte Faustine et la Sainte Fleur.
2: Faustine a également, on en a quelques-unes en Corse dans l'histoire aussi, on pense à la femme de Gafori. Oui, puis alors au-delà du prénom, parce que pour l'étymologie, il n'y a pas tellement de surprises sur le prénom Fleur. Parfois, on s'amuse le matin, vous le savez, à décortiquer voilà, ce qui se cache derrière.
0: Ben là, on décortique les fleurs.
2: et surtout, un abominable mystère. Alors ça, c'est intéressant parce qu'effectivement, vous avez le grand biologiste et naturaliste britannique Charles Darwin, qui est mort avec un gros problème. Il n'a pas compris au cours de sa carrière et de ses recherches, et c'est donc l'abominable mystère de Darwin, on l'appelle comme ça aujourd'hui. Comment se fait-il que les fleurs, un jour sur la planète, il l'a saisi, ça c'était il y a 130 millions d'années environ, sont toutes quasiment apparues en même temps de manière très et trop rapide pour lui, aux quatre coins du globe. Et ça, il ne l'a pas compris, parce que ça ne colle pas un nouvel élément de la nature aussi technologique qu'une fleur, ça ne colle pas, voilà, que ça sorte soudainement. Normalement, l'évolution prend du temps, c'est progressif, on voit arriver les choses, il y a des transformations. Et là, les fleurs, il les voit dans les fossiles, apparaissent trop vite. L'abominable mystère de Darwin, alors aujourd'hui, évidemment, on a un petit peu matiné tout ça, mais c'est encore complexe, hein. Il y a plein de mystères autour de la naissance originelle des fleurs sur Terre, qui depuis font partie, évidemment, des plantes les plus présentes par rapport aux conifères qui sont reléguées, voilà, avec leurs graines nues très très loin. Mais je voulais en parler ce matin parce que, voyez, la science, même pour les fleurs, continue à avancer.
0: Merci Fabrice.
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0: Évidemment, dans l'actualité de ce lundi 5 octobre, on y faisait allusion dans nos journaux. Il y a le Tour de Corse historique automobile qui passe forcément près de chez vous. Entre Bastia et Bigoux, il y a Artémare et puis la possibilité ce mercredi d'aller à Piana, de vous rendre à la salle polyvalente pour la POPS, c'est la plateforme d'orientation et de socialisation pour les enfants de moins de 6 ans et leur adulte référent, l'occasion de rencontrer d'autres petits, d'autres familles, mais aussi des spécialistes de l'enfance et de la petite enfance. Donc n'hésitez pas à prendre votre rendez-vous. Et puis il y aura aussi du côté de Corté et de Baleone et des collectes de sang demain, mardi 6 octobre. L'équipe de l'établissement français du sang vous donne donc rendez-vous en ces deux lieux. Si vous avez une petite demi-heure à leur accorder, vous ferez des heureux.
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0: 5 octobre 2026, 4 octobre 1943. C'était ce week-end, c'était hier, mais on ne peut pas passer sous silence cette date très importante pour la Corse.
2: Elle est plus importante peut-être que celle qu'on aurait pu choisir pour le 5 octobre, il y a 83 ans. On fait un petit retour en arrière de 83 ans et d'une journée pour cet anniversaire. Voilà. Eh bien, Bastia vit une matinée très particulière. À 5h45, on connaît, hein, vous les avez en tête, le déroulement des choses ce matin-là. Il y a les hommes du 73e Goum qui descendent depuis Téguim et entrent dans la cité bastiaise. Une heure plus tard vont arriver les bataillons, les hommes du bataillon de choc. Vous connaissez cette unité d'élite française créée en Algérie quelques mois plus tôt. Il va également y avoir dans la foulée les spahis marocains et les tirailleurs qui vont également rentrer dans Bastia, accompagnés évidemment par des insulaires et notamment des résistants.
0: La nuit, donc, les derniers Allemands ont évacué la ville par bateau vers l'Italie. Il n'y aura pas de combat ce matin-là.
2: Alors voilà, il y a cette entrée des hommes dans la ville. Bastia est quasiment officiellement libérée. Les Allemands, vous l'avez précisé, sont partis. 3000 hommes, hein, pense-t-on, en bateau depuis le port dans la nuit. Donc on arrive et voilà, on est entre nous, je dirais. À part qu'il y a un problème, et ce problème, il arrive du ciel. À 8 heures, il y a des bombardiers américains. Et puis il n'y en a pas qu'un, ils sont 36. survolé Bastia. Leur cible, c'est la destruction du port parce qu'ils pensent qu'il y a encore des Allemands. Il faut empêcher, voilà, de les voir s'enfuir vers l'Italie. À part qu'effectivement, ce bombardement sera meurtrier, mais pour nous, les nôtres et les alliés, et ce n'est pas neutre, on le précise, hein, 170 civils tués, 300 blessés, 80 immeubles détruits à Bastia, 655 sinistrés et près de 3500 appartements touchés. Voilà le terrible paradoxe bastiais du 4 octobre 1943, au matin où Bastia retrouve sa liberté. Vous avez la mort qui frappe une dernière fois depuis le ciel.
0: Un manque de coordination.
2: C'est ça, avec des moyens qui n'étaient pas suffisamment technologiques à l'époque pour avertir ceux qui étaient déjà partis avec l'ordre en avion depuis Alger qu'il faut absolument pas bombarder l'endroit.
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0: C'est l'heure de retrouver David Ossilo. Une nouvelle semaine commence pour les lycéens mobilisés partout en France. Des jeunes, David, qui espèrent être entendus.
5: Oui, dans les classeurs de lycée, il y a des rêves et des secrets. Elle était jolie, cette chanson d'Yves Simon, à l'époque où au lycée on rêvait de grand amour et de liberté. Aujourd'hui, les rêves paraissent bien raisonnables, finalement. Avoir des profs remplaçants, des locaux pas délabrés, chauffés l'hiver, respirables l'été, ou encore des classes moins chargées. Ça devrait être la règle, mais l'austérité générale a rendu les rêves des lycéens finalement bien modestes, et pourtant, ça semble encore trop. Alors oui, ce qu'on a vu hier par endroit n'a strictement rien à voir avec une mobilisation sociale.
2: C'est son remplaçant.
5: Bien sûr.
2: Non mais sérieux, c'est son remplaçant. Là. Tu sais que vendredi, c'était son remplaçant.
0: Oui, mais là, c'est bel et bien lui qui veut revenir sur ses lycéens en colère. Les parents aussi d'ailleurs, David.
6: Et ils ne sont pas les seuls. Cette semaine, dans les écoles, les collèges, les lycées, les parents vont élire leurs représentants. Vous savez, ces parents qui assistent au conseil de classe, au conseil d'administration, aux réunions avec les chefs d'établissement et qui ont le droit à la parole. Être entendu, c'est facile. Être écouté, c'est autre chose. Parce qu'il faut avoir été parent délégué pour connaître ce drôle de sentiment. Vous expliquez que les classes sont surchargées, que les emplois du temps sont déséquilibrés, qu'un professeur absent n'est toujours pas remplacé et qu'à partir de la fin mai, certaines salles de classe deviennent des étuves. Tout le monde vous écoute poliment, on prend note, et puis l'année suivante, vous pouvez parfois recommencer. Ce qui est troublant dans la colère des lycéens aujourd'hui, c'est qu'une partie de ce qu'ils crient dans la rue, leurs parents le disent depuis longtemps autour d'une table. Et c'est après un mouvement qui est beaucoup trop violent que le Premier ministre annonce ce week-end que les choses vont changer. Alors ça, il y a longtemps que les parents ne l'ont pas entendu. Est-ce qu'ils peuvent y croire ? Sébastien Lecornu parle désormais de profs absents. Il le reconnaît. Des journées trop longues, des lycées mal adaptés aux fortes chaleurs. Et il promet de premières réponses rapidement, certaines dès le retour des vacances de la Toussaint. Alors cette semaine, les parents vont voter, élire leurs représentants, et ces représentants vont continuer à parler. Reste à savoir si cette fois, ils seront écoutés. En attendant, il y a au moins un point qui devrait mettre tout le monde d'accord dans l'éducation nationale. Vivement les vacances. 2 semaines à tenir, pour les élèves, pour les parents, pour les profs, et même pour le ministre. Ça va être long.
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0: Un anniversaire célébré à Ajaccio, dans les 3 médiathèques de la ville et 2 salles de cinéma, dont on parle dans 2 minutes, c'est Corsicadoc.

0: À la Miomanère, vous avez reconnu le groupe Horizonte.
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0: Avec Fabrice Fenouillère, nous avons l'immense plaisir de recevoir la présidente d'un festival qui redémarre aujourd'hui pour la 20e année. C'est Annick Peignet-Djouli. Bonjour Annick.
2: Bonjour.
3: Bonjour.
0: Festival d'automne très attendu qui célèbre et qui souffle ses 20 bougies. Du coup, fort naturellement, vous avez choisi, Annick, de mettre la jeunesse à l'honneur, la jeunesse à l'affiche, à travers la sélection que vous avez opérée.
2: Oui, tout à fait. Ça nous semblait obligatoire.
0: Quels sont les documentaires que nous allons pouvoir voir, les plus emblématiques de cette édition ?
2: Alors, c'est difficile de trier. Alors, d'abord, une chose, c'est que pour les autres éditions, c'était des thématiques, je dirais, qui étaient plus des sujets. Là, la jeunesse en soi, c'est pas un sujet. Donc, ça a ouvert un champ très, très vaste et ça nous permet aussi de montrer des films très, très différents. On va faire un focus sur les films de Guillaume Braque, qui est un cinéaste qui a beaucoup filmé la jeunesse et qui en donne une vision. C'est un jeune cinéaste, hein. Donc ces films datent des années à partir des années 2022, pardon. Et donc là, il a un regard très tendre, très beau sur la jeunesse. Il y a des films qui sont beaucoup plus durs, beaucoup plus, je dirais, qui montrent une jeunesse beaucoup plus revendicative, beaucoup plus révoltée. Il y a des films qui montrent aussi ce qu'a été l'irruption de la jeunesse dans les années 60, une irruption des états d'âme de la jeunesse, mais aussi du corps de la jeunesse, avec des films, bon, évidemment en fiction, on pense à la Fureur de vivre, par exemple, mais en documentaire, c'est d'abord des films musicaux, c'est-à-dire des films, par exemple, de François Reichenbach, qui filme les premiers concerts rock à Paris en 1961, ça s'appelle « À la mémoire du rock ». Ensuite, il y a Woodstock, évidemment, dans les années 70. Donc là, on va faire toute une soirée le samedi avec des films musicaux, rock, pop, et après country et rock mêlé, ce qui est la grande cérémonie musicale et je dirais existentielle qui a été Woodstock dans les années 70, où là c'était un véritable surgissement. Des jeunes qui à la fois sur le plan musical mais aussi sur le plan, je dirais, existentiel mais aussi politique au sens large, imposent leur corps, leur jeune corps dans le cinéma documentaire.
3: Effectivement, vous parliez des jeunes et on peut aussi parler des jeunesses, hein. On sait qu'il y a des jeunesses aujourd'hui, des jeunesses avec des profils différents, des problèmes sociétaux, également selon les pays. Et dans votre festival, il va également y avoir des regards d'auteurs et de réalisateurs qui viennent d'Italie, d'Espagne, d'Irak. Ça donne aussi une lecture différente de ces jeunesses.
2: Totalement, totalement. Alors bien sûr, comme à notre habitude, on va chercher dans le patrimoine cinématographique, hein. Donc ça commence très tôt, puisqu'on va passer là dans l'atelier scolaire demain matin, on va passer un film qui date de 1933, qui s'intitule Zéro de conduite, du grand cinéaste qui a été Jean Vigo. Et là, c'est un film, je dirais, qui est un peu un contrepoint par rapport à ce qui se passait dans ces années-là, par rapport à la jeunesse, où la jeunesse apparaissait comme, voilà, c'était surtout des petites personnes qu'il fallait surveiller et punir. Jean Vigo, il fait un film libertaire en 1933. C'est historique, je dirais, et c'est comme une préfiguration de ce qui se passe après dans les années 60, où là, ce que je vous disais, là, il y a une véritable déflagration sociale. Évidemment, c'est lié à la démographie, hein. C'est les baby boomers qui arrivent sur le terrain social, et là, il y a des cinéastes comme Pier Paolo Pasolini. Il y a aussi Frédéric Wiseman, mais là on n'a pas réussi à caser les films de Frédéric Wiseman, mais il y a, voilà, surtout Pasolini, évidemment Godard, mais ça c'est sur le terrain plus de la fiction. Et ça nous a permis d'ailleurs, en considérant que c'était aussi un sujet tellement complexe qu'il fallait des films de fiction. Ça nous a permis de glisser des films comme La Gradiva, qui était à Cannes cette année et qui est une fiction, et sur là une jeunesse totalement actuelle, hein, la jeunesse d'aujourd'hui. Un très joli film de Marine Atlan, dans laquelle notre Ajaxienne Antonia Bourrézy tient un rôle incroyable de professeur véritablement habité par son sujet qui est là.
0: Des films, Annick Peignet-Djouli, qui sont accompagnés d'une vingtaine d'invités, des cinéastes, des scénaristes, des historiens, des critiques qui viennent présenter ces films, animer des rencontres autour d'eux, éclairer leur choix artistique. Un festival du documentaire accompagné aussi de conférences, tables rondes et déambulations au musée. Également au programme, rendez-vous dans les deux cinémas d'Ajaccio et dans les trois médiathèques de la ville dès aujourd'hui.
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0: Êtes-vous libre le vendredi 16 octobre prochain? Ça n'est pas
3: celui-ci. C'est quoi ces questions indiscrètes?
0: C'est vrai que c'est indiscret, mais en tous les cas, si vous l'êtes et si vous avez envie de vous laisser embarquer dans une création futuriste...
3: On choisit les acteurs qui vont avoir un rôle qu'on va leur attribuer dans la salle, pour Roméo et Juliette.
0: La pièce, vous la connaissez par cœur.
3: Mais pas ce système-là.
0: Mais ce système-là est un petit peu fou, en effet. Roméo et Juliette 5040, c'est le parti pris de la compagnie Raymond Aquaviva, qui vous offre la possibilité de choisir qui incarne les rôles principaux de ces deux acteurs et de cette histoire d'amour. 04 95 32 22 22 pour repartir avec vos places.
3: Oui, mais ça se fait pas comme ça. Ça se fait pas comme ça.
0: Il faut
3: forcément.
0: Il faut les mériter.
3: Et ce matin, plus que jamais, depuis le 24 août, on est ensemble.
0: Fois que je suis contente, que je suis d'accord avec vous.
3: Oui, oui.
0: Juste ce lapsus, Pat.
3: Contente
0: Fabrice.
3: Jamais, ça, je m'en doute, mais je sais que vous êtes satisfaite parce que vous savez que là, c'est vraiment très dur. Depuis le 24 août, je crois qu'on n'a pas fait plus compliqué en énigme. Bon, deux places à gagner, on vous attend quand même si vous arrivez à trouver qui, et c'est un personnage qui a vraiment existé, se cache derrière. Écoutez bien cette fois-ci. Ces quatre vers, vous ne l'aviez pas vous, vraiment,
0: non,
3: sérieusement.
0: Non, je ne l'avais pas.
3: Et oui, peu long. Aux portes de Lévis, à 9 ans, ce sont des corsaires qui m'ont capturé. Sur les marchés de Tunis, par Romdan Bey, je fus acheté. De sa fille, je pris la main, avant d'accéder à de prestigieuses fonctions, passant de Jacques à Mourad, et fondant une dynastie portant mon nom. Qui suis-je? Lévi, Jacques, Mourad, Bey, Tunis, Capture. On vous attend 04 95 32 22 22. Et vraiment, si on a quelqu'un, ce seront de grandes, grandes félicitations qu'on lui attribuera.
0: À tout de suite et bonne chance.

0: à Patrimoine, rejoindre Georges. Bonjour Georges.
1: Personne n'y croyait. Bonjour. Ici. Bravo Georges.
0: C'est vrai qu'on n'y a pas cru. On a même dit, pour les plus médisants d'entre nous,
1: oui.
0: Tiens, il est allé chercher sur Internet. Pas du tout. C'est dans un documentaire que vous avez puisé l'info.
2: Oui. Oui, je l'ai vu, je me souviens, c'est un vieux documentaire il y a quelques années sur Arte, il me semble, que
0: oui.
2: J'avais vu ça.
1: Exactement.
2: C'était une histoire qu'on racontait d'un jeune qui avait été prisonnier par les barbaresques lors d'une razzia et qui a été capturé comme esclave à Tunis et il avait acquis la confiance des nobles de la région. Même à devenir lui-même un personnage important.
0: Ben vous avez presque tout dit, sauf son nom. Le nom que nous cherchions.
2: Ah, le nom, c'est Giacomo Santi, il est à l'origine corse, et il est devenu le Mourad B.
1: Bravo, Mourad premier. Bravo Georges. Et c'est la première fois qu'on met des applaudissements. Bravo à la technique.
0: Mais
1: et
0: c'est la première
1: ils
0: fois
1: sont
0: que c'est vraiment
1: mérités.
0: Mérité.
1: On a Bruno à l'accueil, au standard, qui a même poussé un cri de joie. Voyez, quand il a vu que le téléphone sonnait, c'était dur aujourd'hui. On vous l'avait dit. Bravo Georges. Et alors Georges a quasiment tout dit, mais on donne quelques précisions supplémentaires à nos auditeurs si ça vous intéresse cette histoire. Effectivement, Jacques ou Giacomo Santi. Normalement de Lévis, il y a quelques petits doutes, mais voilà, on est sur ce village quand même pour les historiens les plus solide, qui situe cette histoire au XVIIe siècle, et elle est vraie. Vous avez cet homme-là qui est capturé, en l'occurrence enfant, quand il a 9 ans, par des corsaires tunisiens. Il va être vendu sur le marché à Tunis, acheté précisément par Romdan Bey, c'est l'un des principaux dirigeants du pays à cette époque. Et Jacques va se convertir à l'islam, il va être mamelouk, il va beaucoup intéresser son maître, il va voir qu'il peut évoluer, il va avoir la confiance de ce dernier en l'occurrence, il va même épouser sa fille, ce qui n'est pas commun pour un captif, il va au cours de sa carrière, qui sera forcément très belle désormais, occuper des postes stratégiques, responsable des douanes à Tunis, ce n'est pas rien, et il prendra donc même la place du bey de son maître quand celui-ci va mourir.
0: Ce qui est une fonction majeure en l'occurrence.
1: Et oui, à l'époque, il est chargé de parcourir l'intérieur du pays à la tête de ce qu'on appelait la Mala, une puissante colonne armée chargée de maintenir l'ordre et de prélever les impôts. Cette fonction de bey, Giacomo Santi, va la garder pendant des années et va même devenir pacha, ce que les Ottomans vont lui accepter. Ce n'était pas forcément évident parce que la Tunisie, voilà, était sous couvert ottoman. Il va avoir un fils, notamment Hamouda, qui sera né là-bas et qui fondera la dynastie Mouradite, qui a compté mais d'une puissance dans le XVIIe siècle de la Tunisie, et c'est un Corse captif de 9 ans de Lévis qui est à l'origine de cette flambante avancée dans la vie.
0: Voilà qui valait le coup d'être raconté.
1: Mais oui.
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0: La rentrée économique et sociale s'annonce particulièrement dense en Corse. Pouvoir d'achat des ménages, hausse et volatilité des prix de l'énergie et des carburants, tension dans plusieurs secteurs professionnels, des difficultés qui s'accumulent dans un contexte où les entreprises comme les salariés doivent composer avec de nombreuses incertitudes. Et puis à cela s'ajoute le lancement par la collectivité de Corse d'une conférence sociale destinée à réunir les différents acteurs économiques et sociaux de l'île pour tenter d'apporter des réponses à ces fragilités et réfléchir aux conditions d'un développement plus équilibré. Alors aujourd'hui, quelle est la trajectoire de l'économie insulaire? Quelles sont ses forces, ses faiblesses et surtout ses perspectives face à ces nouvelles tensions? Nous avons consulté l'avis de Dominique Prunetti, qui est maître de conférence HDR en sciences éco à l'Université de Corse et qui vous répond, Patrice Roubaud.
4: Dominique Prunetti, bonjour.
5: Bonjour.
4: Si vous deviez dresser aujourd'hui un état des lieux de l'économie corse, dans quelle situation se trouve-t-elle aujourd'hui? Quels sont les principaux signaux à regarder d'après vous?
5: Si on reste un bilan, il y a quand même des points positifs. Elle est attractive, mais par contre, il y a des fragilités structurelles aussi importantes. C'est une petite économie insulaire. Elle est très tertiarisée avec une place des services importantes et elle est très dépendante des flux de population, également de touristes et de capitaux. Sa principale force, c'est l'attractivité, au niveau touristique, au niveau résidentiel ou bien environnemental et culturel. Au niveau chômage, il y a le chômage de 7%, ce qui est inférieur au niveau national. Il y a un peu plus de 8% en ce moment. Et il y a un tissu très dense des petites entreprises, d'artisans et d'entrepreneurs. Sa première faiblesse, il me semble, c'est sa faible diversification. Il y a une très faible industrie, autour de 8%. L'agriculture aussi est très faible, même si culturellement, elle a une place importante en Corse, mais je pense que de mémoire, c'est environ 1%. Et elle est très dépendante de du tourisme, de la consommation et de la construction.
4: Là, vous venez de nous faire le tableau, mais on parle beaucoup de pouvoir d'achat aujourd'hui, de coût de la vie. Est-ce que les ménages corses sont aujourd'hui davantage fragilisés par la hausse des prix, notamment celle de l'énergie et des carburants par rapport à celle du continent?
5: Concernant les prix, on a bien une enquête de l'INSEE, mais le niveau général des prix est plus important en Corse déjà, avec 7,5% de mémoire et sur certains postes comme l'alimentation autour de 15%. Cette inflation, elle arrive déjà en contexte de prix plus élevé. En plus, l'étude qui avait été faite, elle tenait pas en compte les loyers. Donc du coup, si on prend en compte aussi ces loyers sur le reste à vivre, ce qui reste après une fois qu'on a fait les dépenses contraintes, logement, dépenses énergétiques pour se déplacer, pour aller travailler, etc. Et les ménages corses sont caractérisés par un niveau de pauvreté plus fort.
4: Dans ce contexte de tension, la collectivité de Corse souhaite lancer une conférence sociale. Qu'est-ce qu'une telle démarche peut concrètement apporter et quel devrait être le sujet prioritaire autour de la table de cette conférence sociale?
5: Alors, il y a déjà eu une conférence sociale suite à la crise des Gilets jaunes. Donc, il y avait donné quand même quelques résultats.
4: Lesquels?
5: Il y avait la mise en place notamment d'un panier de plus de 200 produits de première nécessité. Et l'objectif, c'était de rester dans les limites des 25% les moins chers sur le continent. Mais il y a certaines enseignes qui ont joué le jeu. Et il y avait par la suite un suivi des prix. Ce type de concertation, du coup, ça peut être efficace si on a des objectifs précis qu'on peut mesurer, qu'on peut suivre. Par contre, on va pas pouvoir agir sur des leviers qui ne dépendent pas directement de la solution insulaire. Mais on peut réunir les acteurs localement qui peuvent avoir un impact. Ça me semble intéressant.
4: Il faut voir tout le spectre dans cette conférence sociale, pas seulement des choses qui sont faites dans l'immédiateté.
5: Exactement.
4: Vous pensez à quoi au niveau du moyen terme et du long terme?
5: Favoriser la production locale, faire des circuits courts et produire localement sur lequel il faut agir.
4: Est-ce que la dépendance de la Corse au tourisme constitue-t-elle toujours un atout ou devient-elle une vulnérabilité lorsque la consommation et le pouvoir d'achat ralentissent?
5: Ça peut être une chance, mais il faudrait augmenter la valeur qui est produite localement, parce qu'on sait très bien que la consommation, essentiellement le fait d'importation en Corse, donc il faudrait tenter de développer la transformation agroalimentaire sur place, l'artisanat, les filières productives, et renforcer les liens entre tourisme et cette production locale.
4: La démographie et l'arrivée de nouvelles populations peuvent-elles continuer à soutenir l'activité économique insulaire?
5: La démographie extérieure elle pourrait renforcer la consommation, mais si la consommation elle est essentiellement importée et qu'il n'y a pas de production locale, ça ne va pas permettre d'améliorer la situation économique. La démographie corse, il y a un autre problème, c'est que malgré l'arrivée de nouveaux résidents, la population est vieillissante et ça va poser des problèmes au niveau de la santé.
4: Quel secteur pourrait demain créer davantage de valeur ajoutée et d'emplois en Corse, en dehors du tourisme et de la construction?
5: La transition énergétique, les énergies renouvelables aussi, l'économie circulaire, c'est un secteur sur lequel on pourrait travailler, les activités liées à la mer aussi, une agriculture de qualité, ou des activités telles que les services, les conseils, aujourd'hui, on peut très bien les développer.
4: Il n'y a pas de recette miracle, vous pensez?
5: Il n'y a pas de recette miracle, mais au-delà du tourisme qu'il faut préserver, c'est faire en sorte que si la Corse l'attire beaucoup, elle puisse transformer cette attractivité en véritable valeur produite et qu'il soit conservé sur le territoire.
4: On garde de l'espoir alors.
5: Oui, on garde l'espoir.
4: Merci Dominique Prunetti d'avoir été l'invité de
5: Merci
4: ce matin.
5: Merci à vous. Au revoir.
0: Le maître de conférence en sciences économiques à l'Université de Corse, Dominique Prunetti, répondait tôt aux questions de Patrice Roubaud. Antone Diosi pour se souvenir ou Estido di Asposa avant les salades.

0: Anton Ediozzi, avant de parler d'une fleur de tous les records.
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0: Et en ce 5 octobre, Fabrice a choisi de nous parler de la fleur la plus imposante de la planète.
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12: Tant qu'à faire, parce que c'est la sainte fleur. Donc il fallait y aller dans cette thématique. Moi, je vais vous présenter non pas votre fleur préférée, vous l'avez avoué.
0: Et puis on va voir pourquoi.
12: En début de matinale, vous, c'est la tulipe. Vous ne me l'avez pas demandé, mais moi, c'est le coquelicot, comme ça vous le saurez.
0: Ah, oui,
12: oui,
0: mais
12: oui, ça va dans les deux sens quand on pose une question. Il faut s'intéresser.
0: Ils ne sont pas très, très bons, hein, d'ailleurs, non
12: mais,
0: plus.
12: Oui, mais il y a des choses qui me plaisent dans le coquelicot que je ne peux pas expliquer. Et là, on est très loin de ça, vous allez le comprendre, chers auditeurs. On est avec un beau bébé de plus d'un mètre de diamètre pour 10 kilos. Et on parle bien d'une seule fleur, et non pas d'une plante, vous l'avez compris, dans son entièreté. Cette fleur, elle est donc énorme, de couleur rouge, brique, si on devait spécifier un petit peu ce teint, composé de 5 pétales épais et charnus, couverts de taches plus claires, entourant un immense cœur sombre. Et pour aller à la rencontre de celle qui s'appelle Rafflesia arnoldi, si vous avez un portable à côté ou un ordinateur, regardez, tapez Rafflesia arnoldi, vous allez voir sa tête. Eh bien, pour aller à sa rencontre physiquement, il faut faire quelques kilomètres, se rendre dans les forêts tropicales de Bornéo et de Sumatra. C'est là-bas qu'elle vit et donc qu'elle a ce titre de record woman de fleur la plus lourde et la plus grande au monde.
0: Et ce n'est pas sa seule singularité.
12: Et non, elle est très spéciale. En fait, au départ, elle commence sous forme de filaments qu'on ne voit pas. Des filaments très fin, hein, c'est un fil pour recoudre une aiguille, pas plus, qui se cache dans une liane de ces forêts tropicales. Ok, donc cette fleur, au départ, elle n'a pas de tige, elle n'a pas de racines, elle n'a pas de feuilles et elle ne fait pas de photosynthèse. Là déjà, il y a plein de choses qui ne collent pas avec la biologie florale, si ce n'est qu'à un moment donné, Rafflesia va percer le tissu de la liane qu'elle habite, on appelle ça donc une plante parasite en l'occurrence, parce qu'elle prend les sucres, elle prend également l'eau et les nutriments de sa liane, alors elle va la percer cette liane, il va y avoir un premier petit bouton floral qui va naître, au départ de la taille d'un petit doigt, qui va devenir un ballon de football. Donc imaginez une liane avec une excroissance de la taille donc d'un ballon, et en quelques heures, elle va s'ouvrir cette fleur gigantesque, et surtout elle va puer. Elle sent le cadavre à des kilomètres, mais réellement. Elle sent le cadavre parce que sa stratégie, c'est tout simplement d'attirer les mouches. Il y a pas mal de fleurs qui font ça, on en connaît notamment ici, du côté de, je pense à la Rome, hein, mange-mouche du côté de Moltifa. Voilà, le but, c'est de se dire, je sens la viande plutôt avariée pour attirer à moi des mouches qui vont se faire avoir, se poser sur ce cadavre qui n'en est pas un. Et en plus, elle chauffe cette plante. Donc, elle a également la température d'un animal qui vient de mourir. Hein, donc, il y a tout qui va bien pour tromper l'ennemi. Le but du jeu, c'est que ces mouches se posent sur elle et repartent avec du pollen. Voilà, c'était Rafflesia arnoldi. Allez voir à quoi elle ressemble. La fleur la plus grosse, la plus lourde du monde. C'est bien quelque chose que je vous offrirai volontiers. Ça,
0: oh,
12: en bouquet.
0: Mais alors, vous l'avez décrit comme étant peu ragoûtante, mais en réalité, on dirait un gros champignon, alors, plutôt sympa.

0: pas.
1: Elle est magnifique, ouais, quand vous la voyez en photo, rouge avec des taches blanches, les taches blanches d'ailleurs qui imitent des petits vers. Vous savez, sur la viande avariée, qui peut de manière sauvage rester comme ça. Alors par exemple, chez nous dans le maquis, vous avez la viande rouge, mais également des petits vers blancs. Il y a également cette couleur chez
0: les Et bon appétit si vous prenez votre petit déjeuner. Les salades reviennent demain,
1: avec
0: tout comme
1: grand
0: Fabrice.
1: Plaisir pour accompagner nos auditeurs.
0: À partir de 7h.
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0: 8h exactement, nous sommes le lundi 5 octobre 2026. Bienvenue à toutes et à tous.
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0: La chanson corse En deuil, Camille Parsi, après la disparition d'Anton Ediozi.
5: Le chanteur est décédé hier à l'âge de 94 ans à Corbar, en Balagne. Plus de 60 ans de carrière, de nombreux titres entrés dans la légende. Antoine Ediozi aura marqué de nombreuses générations. Et depuis l'annonce de sa disparition, les hommages se multiplient. Parmi eux, celui de Jean-Claude Acquaviva du groupe Affilette.
6: Antoine Ediozi était un géant de la chanson corse. C'était peut-être le dernier de la génération de la guerre, de l'après-guerre, en quelque sorte. Conobin Sahel, Vincent, Yairouki, etc., etc. Ce sont vraiment des gens qui nous ont fait grandir, qui nous ont rendus plus curieux, plus sensibles, plus intelligents. Antoine Ediozi, c'était un conteur hors pair. Moi, je disais toujours qu'il ne chantait pas. Il vous faisait entrer dans un monde, dans un univers. Et quand il chantait, il vous prenez par la main, vous étiez ailleurs. Jean-Bernard Rongigogne, avec qui nous enregistrons les albums, dit très souvent, lui qui l'a enregistré, il dit, il y avait qu'Antoine, on était au cinéma. Et il a raison. Il avait une capacité à vous émouvoir et à vous transporter, à vous déplacer dans le temps, dans l'histoire, dans les récits, qui était fabuleuse. Quoi. Ça a été un maître. Il s'en va, c'est bien triste, même s'il avait le droit de s'en aller. À 95 ans, sous Pongogi, Avadiga et Tamanta, nous resterons comme des orphelins, évidemment.
5: Et les nombreuses réactions à cette disparition sont à lire sur notre site. Ici RCFM, les obsèques d'Antoine Ediozi auront lieu mercredi à Corbar. En politique, le congrès du PNC, c'était ce dimanche à Corté. Le Parti de la Nation Corse veut relancer la démarche Avancem, où née en 2021. L'objectif, c'est de s'ouvrir aux autres forces nationalistes et de construire un projet pour le proposer aux prochaines élections, aux territoriales et avant cela, aux législatives de 2027. La mobilisation sociale, c'est aussi ce mardi 6 octobre, nouvelle journée d'action des lycéens, des étudiants et des syndicats. La CGT Éducation de Corse appelle à y participer. Il réclame davantage de moyens pour l'éducation nationale et appelle l'État et la collectivité à agir.
0: Dans le reste de l'actualité, la grève levée à la Corsica Linea, mais pas de retour à la normale sur les quais.
5: Oui, beaucoup de rotations n'ont pas repris, situation qui pèse directement sur le transport de marchandises entre la Corse et le continent, avec des camions immobilisés et des livraisons retardées, situation qui inquiète Jean-Marie Maurizi, président du syndicat professionnel des transporteurs corse.
7: Tout ce que je peux vous dire, c'est que économiquement, c'est très très grave. Prenez par exemple mon cas, je vous dis mon cas. Il y en a qui sont plus importants, il y en a qui sont moins importants. Moi, sur la Corse, parce qu'on dessert toute la Corse, hein, tous les ports de Corse, en moyenne, tous les jours, on rentre en Corse entre 12 et 13 remorques par jour. Vous vous rendez compte? En marchandises, hein, pleines, hein. Il y en a qui en rentrent 20. Vous voyez, par exemple, les transporteurs qui font, par exemple, de l'alimentaire avec Leclerc, avec Auchan, avec ces records. Bon, ils en rentrent beaucoup plus que moi. Donc, vous vous rendez compte, quand on ne peut pas rentrer toutes ces remorques sur la Corse pour desservir, donc, comme je venais vous dire, les grandes surfaces et tout, les matériaux de construction, une chose ou l'autre. Vous vous rendez compte un peu ce que ça représente, tout ça?
5: Et de leur côté, les pêcheurs corses font entendre leur colère. Ils réclament l'abrogation du VMS, la balise de géolocalisation et de surveillance des navires. Parmi leurs autres revendications, les contraintes réglementaires ou encore le prix du carburant. Ils attendent des réponses de l'État, faute de quoi leurs actions pourraient se durcir d'ici la fin de semaine.
0: Les prix des carburants, Camille, ça va de pair avec un boom pour les voitures électriques.
5: Mais oui, la moitié des voitures neuves vendues le mois dernier en France étaient électriques ou hybrides, tendance qui se confirme, y compris en Corse, au fil des mois, face à l'explosion des prix à la pompe. Aujourd'hui, Didier Arnoux, dans les concessions, les mots diesel et essence semblent relégués dans les camions de l'histoire automobile.
4: Ça, c'était avant, à l'époque où le diesel n'était pas cher et que la pollution n'était pas un enjeu. Aujourd'hui, tout a changé, à commencer par le prix des carburants, ce qui fait qu'en Corse, par exemple, 65% des Renault neufs sont électriques. La marque a pris le virage très tôt, explique Maxime Adorni, le responsable commercial de la concession Baleise.
8: Renault a fait un choix sur le néo-rétro, avec tout d'abord la Renault 5 en tête de liste, avec sa déclinaison Renault et Alpine sur la 290. C'est un produit qui est très porteur.
4: Et la question qu'on entend, c'est l'autonomie. Pas de souci, répond Nicolas, un automobiliste convaincu.
9: Maintenant, avec tout ce qui est recharge rapide, on peut recharger la voiture en l'espace d'une demi-heure maximum. Donc pendant qu'on fait les courses, on s'organise différemment pour recharger la voiture, on recharge pendant qu'on fait les courses et derrière on repart avec 100% de batterie.
4: Raphaël Zingarelli, le directeur corse de la marque BYD, confirme.
10: Maintenant, chez BYD, on est capable de proposer des véhicules avec une autonomie conséquente et on a de plus en plus d'infrastructures. Et en plus de ça, vous avez ce gain en comparaison avec le carburant qui leur permet de faire des économies d'une part et d'avoir plus de liberté à côté.
4: Aujourd'hui, sur l'ensemble du parc insulaire, une voiture sur 30 est électrique. Rouler à l'électrique, c'est 3 fois moins cher qu'en thermique et ça, les Corses l'ont bien compris.
5: Et face à cette flambée du prix des carburants, d'autres préfèrent opter pour le covoiturage. C'est la solution adoptée par de nombreux parents de jeunes sportifs insulaires, car les déplacements du week-end peuvent vite faire exploser le budget. C'est ce qu'ont confié des parents du club de foot d'Afas Weekend à Paulo Antonio Squarcini.
11: C'est très compliqué, on subit, mais bon, pour les gosses, on le fait. On se déplace sur toute la course, et on fait moins de sorties, parce qu'avec cette hausse de carburant, ça tue tout le monde. Covoiturage, c'est bien, mais bon, c'est pas une solution.
12: Pour la catégorie de mon fils qui en U18, ils ont un minibus de 8 places parce que pas tous les parents peuvent se déplacer, donc ils sont accompagnés avec l'entraîneur. Ça, c'est la mairie qui met à disposition un minibus.
13: Est-ce que c'est suffisant pour vous ?
12: Non, il en manquerait parce que tous les week-ends, il y a la R1, il y a les 16, il y a les 18 qui ont énormément de déplacements, donc c'est sûr qu'en priorité, on leur laisse, mais pour les petites catégories, nous n'avons pas d'aide.
11: En tout, avec l'essence, la bouffe et tout ça, ouais, c'est au moins 50 euros, faut même plus. Même.
14: Moi, je devrais être tendance à dire dans les 60-70 euros
13: par week-end.
11: On le fait pour les gosses, mais encore une fois, c'est nous les petits qui se traduisons.
5: Enfin, un mot sur le Tour de Corse historique. Après les contrôles techniques ce week-end à Calvi, les pilotes se glissent aujourd'hui dans leur baquet pour une première journée de roulage. Début officiel de l'épreuve, c'est demain. Un Tour de Corse historique qu'on vous fera bien sûr vivre cette semaine sur RCFM.
0: Camille, merci et à tout de suite. Vous restez pour le complément de Forum sans plus tarder.
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0: On perd encore un petit peu de lumière et de chaleur aujourd'hui. Moins 3 minutes pour le soleil qui se lève de plus en plus tard. Presque à 7h30 ce matin. Et ça ne va pas aller en s'améliorant parce que bientôt on change d'heure. On profite de nos dernières journées relativement longues avec une douceur relative. 11 degrés à Calagouche à 6h ce matin. 12 à Pontelletche, 10 seulement à Corté, à côté de l'aérodrome. Mais déjà 16 à Propriano, 18 à Ajaccio, 20 à Alistre, 21 au Cap Sagre. Sachez que la température de la mer est réservée aux plus vaillants d'entre nous. Elle a aussi dégringolé et passe en dessous des 25 degrés, que ce soit à Bonifacio ou à Calvi. 25,4 à Alistre, 25,1 au large d'Ajaccio, mais 27,7 à Porto Vecchio. Sachez que quelques passages de nuages sont prévus ce matin, avec des nuages beaucoup plus nombreux cet après-midi, notamment sur une large moitié est de notre île. Des averses accompagnées parfois d'orages qui se produisent dans l'intérieur et entre le Cap et Aléria, on va dire. Sachez que les averses seront plus isolées en façade ouest a priori, qu'il y aura un régime de brise aujourd'hui et un vent assez fort qui s'établit ce soir et cette nuit pour souffler entre Aléria et le Cap, qui concerne les Agriates et le Nebbio. Du point de vue des températures, 28 degrés pour la maximale espérée sur le littoral. Il devrait faire entre 21 et 25 dans l'intérieur. Comptez 18 à 20 dans les villages de montagne. Demain, mardi, du soleil et quelques nuages en façade ouest. De la grisaille dans l'intérieur, sur le relief et en façade orientale. Des averses orageuses sont attendues le matin. Elles seront plus nombreuses et plus fortes l'après-midi.
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0: Place à notre chronique Forum, le complément Camille Parsi. Et on revient sur la vandalisation de la statue de la Vierge à Porto Vecchio jeudi.
5: Oui, actualité qui a beaucoup fait réagir dans notre forum la semaine dernière, exemple avec les appels de Jean-François et de Thérèse.
16: Je demande à nos élus que leurs actes, leurs pensées et leurs paroles soient en adéquation. Qu'il y ait une condamnation, que tout le peuple corse, et qui malheureusement maintenant est minoritaire sur sa terre, mais même les gens qui sont arrivés ici, condamnent cet acte.
17: Il faut taper fort, je vais vous dire. Moi, au lieu de les mettre en prison, ces jeunes, je les prendrais, nettoyer tout ce qu'ils ont cassé, tout ce qu'ils ont fait de mal, et ensuite, les parents seraient obligés, de tout cas l'astac, de payer ce qu'ils ont fait.
0: Alors Camille, qu'est-ce qui attend à présent ces deux auteurs présumés des faits ?
5: Eh bien, ils seront convoqués devant le tribunal correctionnel d'Ajaccio le 16 novembre. D'ici là, ils sont placés sous contrôle judiciaire avec interdiction de paraître en Corse et pointage au commissariat de leur lieu de résidence. Ce n'est pas une peine, mais une mesure avant jugement. Un mot aussi sur leur périple de ce week-end. Le départ a été pour le moins chaotique. Vendredi soir, le commandant de bord d'Air Corsica a refusé de les embarquer par crainte de troubles à la sécurité du vol. Ils ont aussi été refoulés d'un hôtel à Ajaccio. Ils ont finalement pu quitter l'île dimanche matin sur un vol affrété par l'administration pénitentiaire, nous apprend Corse Matin.
0: Pourquoi sont-ils précisément poursuivis ?
5: Pour deux qualifications. D'abord pour dégradation grave en réunion au préjudice de la paroisse et de la mairie de Porto Vecchio. Ensuite pour exhibition sexuelle à partir de cette vidéo qu'ils ont eux-mêmes filmée de leur acte de vandalisation. Pour la dégradation, ils risquent jusqu'à 2 ans de prison et 30 000 euros d'amende. Mais à plusieurs, c'est une circonstance aggravante, ce qui monte jusqu'à 5 ans de prison et 75 000 euros. Pour l'exhibition sexuelle, ils peuvent écoper d'un an et de 15 000 euros. Ce sont bien sûr là des peines maximum. Le tribunal décidera selon les faits la personnalité de chacun. Dernier point, leur présence au procès n'est pas acquise. Ils sont interdits de séjour en Corse et doivent pourtant être jugés à Ajaccio. Des solutions alternatives pourraient là encore être envisagées.
0: Camille, merci d'avoir fait le point sur leur situation et cette enquête. On retrouve un nouveau complément de forum demain et une nouvelle matinale sur France 3 Corse via Stella, demain aussi, à partir de 6h30.
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0: 8h passées de 16 minutes.
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0: Si vous souhaitez participer à votre forum, c'est maintenant et c'est jusqu'à 9h au 04 95 32 22 22. Ça, c'est pour le coup de fil que vous pouvez passer à Bruno Rignier. Et vous pouvez également composer ce numéro sur WhatsApp et déposer un vocal ou un texte. Texte que nous relayons aussi depuis l'appli Messenger de notre page Facebook, ici RCFM. Bonjour Jean. Vous nous téléphonez d'Ajaccio.
2: Bonjour.
0: Bonjour.
2: Voilà, comme le décès d'Anton Touch. Et je pense que dire quelque chose parce que on a été au service militaire presque ensemble et il le raconte dans son livre, c'était le 11e bataillon des chasseurs alpins à Barcelonnette. Donc je vais raconter une anecdote qu'il cite dans son livre. C'était un Ajaccien qui était arrivé au service militaire en 11e bataillon des chasseurs alpins, comme moi, hein, à une différence d'un mois, un mois ou deux. Hein, cette personne est arrivée au bataillon avec un costume, chemise blanche, cravate et tout ça. Bon, il s'est fait un Ajaccien, hein, il s'est fait jouer à la risée, voilà. Voilà ce que je veux dire d'Antoine Chaud, c'est un souvenir de ma jeunesse et de la sienne, voilà.
0: Merci d'avoir convoqué son souvenir dans ce forum, Jean, et de lui rendre hommage ce matin. Voilà. Franck, bonjour, vous aussi vous nous appelez d'Ajaccio, bienvenue.
3: Oui, bonjour. Voilà, moi je voudrais parler d'un problème grave qui s'est produit le 23 septembre dernier, sur l'aéroport d'Ajaccio.
0: Oui.
3: J'ai été obligé d'aller à Marseille, envoyé par l'hôpital d'Ajaccio. Je suis parti à Marseille, passer une petite intervention chirurgicale à l'hôpital Nord. Donc, et quand je suis revenu, j'avais pas de billet, enfin j'avais le billet d'avion, mais à 17h30 le vol était complet. Donc, je me suis rabattu sur celui de 22h. Alors, le problème, c'est que quand j'ai eu le billet en main à 20h, j'étais sûr d'avoir mon billet, j'ai appelé la société d'ambulance qui, normalement, aurait dû me prendre en charge. J'ai dit, voilà, j'arrive à 22h50 à Ajaccio, j'aimerais que vous veniez me chercher pour m'emmener à la maison. Et là, le responsable de cette société, que je ne nommerai pas, mais enfin, ils vont se reconnaître, je pense, m'a dit, monsieur, vous habitez où? J'ai dit, j'habite à la Plaine de Père, c'est à peu près 10 km de l'aéroport. Hein.
0: Oui.
3: Ah, il m'a dit, à cette heure-ci, on n'a plus de chauffeur. Je dis, comment on n'a plus de chauffeur? J'ai un bordereau, moi j'ai 80 ans, je suis malade, j'ai subi une intervention, je souffre d'un cancer de voie biliaire, je veux dire, et je me suis retrouvé seul sur l'aéroport, madame. Tout seul. On m'a dit, on n'a personne, essayez de vous débrouiller, trouver quelqu'un. Alors, vous pensez que c'est normal qu'une entreprise de transport de malades dise à quelqu'un qui est malade, qui arrive sur l'aéroport de Ajaccio à 23h, on lui dit, monsieur, on n'a plus personne pour vous chercher. Je pense que c'est assez grave. Alors,
0: comment avez-vous fait pour rejoindre votre domicile, Franck?
3: Eh bien, écoutez, j'ai été obligé d'appeler des amis. Hein. J'ai tapé à plusieurs portes et il y en a un voisin qui est venu me chercher.
0: Oui.
3: Je veux dire, mais je pense que c'est grave ce qui se passe là. C'est grave parce que ça peut arriver à n'importe qui. Moi, ça m'est arrivé à moi, je me suis retrouvé tout seul. Bon, j'ai attendu un bon moment avant que quelqu'un vienne me chercher. Je veux dire, mais je ne comprends pas que c'est presque de la non-assistance à personne en danger, ça, si on va chercher. Je suis assez dur avec ces mots-là, mais je pense qu'une personne qui a 80 ans, qui est malade, on ne la laisse pas sur un aéroport toute seule. Moi, j'ai vu partir tout le monde, toutes les voitures, et plus personne, je me suis retrouvé tout seul à l'aéroport, assis sur un banc devant le bâtiment. Il aurait pu faire froid, il aurait pu pleuvoir, je veux dire, c'était la même chose. Voilà. Je pense que c'est à dénoncer, ça.
0: Ben, vous l'avez fait ce matin à travers le forum, Franck, et on vous remercie d'avoir pris la parole. 8h52. 8h21, on accueille Agnès à Bastia. Bonjour Agnès.
4: Bonjour Isabelle.
0: Bonjour.
4: Bonjour à tous. Alors voilà, moi je suis présidente d'une association de familles adoptives, EFA2B, et je suis engagée contre l'homophobie et je travaille depuis longtemps sur la question de la gestation pour autrui qui va revenir sur le devant de la scène pour les présidentielles.
0: La GPA.
4: Voilà, GPA, absolument. Et j'ai eu l'honneur d'écrire une postface à la réédition du livre de Kaja et Kiss Ekman, Lettre et la marchandise aux éditions Libres. Donc c'est une question que je connais très très bien. Et je vous appelle au sujet du film En haut de la pile, qui a été choisi pour ouvrir le festival Artemare.
0: Oui.
4: Festival, voilà, dont le thème cette année est, vous le savez sans doute,
0: la justice. Oui.
4: Voilà. Alors, je vais vous raconter le film, mais rapidement, ce film raconte comment un couple d'hommes français obtient un enfant par GPA aux États-Unis.
0: Alors, on rappelle que la GPA est interdite en France.
4: Absolument, c'est l'objet de mon appel. Merci Isabelle. Alors, bien sûr, le film de lui, c'est une fiction, d'accord. On est d'accord là-dessus. Alors, je rappelle,
0: Agnès, pardon, est-ce que vous auriez la gentillesse de vous mettre peut-être dans un endroit qui passe un tout petit peu mieux? On a des petites pertes de volume de votre voix.
4: Alors, je vais essayer de parler plus fort.
0: Ah ben, là, on vous entend parfaitement.
4: Ah ben, super. Alors, ça va mieux. Oui, donc, je disais que ce film, le film dont je parle, est une fiction.
0: Oui.
4: Mais je vais faire une analogie qui va peut-être en choquer certains, mais c'est pas grave. Autant On emporte le vent était aussi une fiction. Mais derrière ce beau film, il y avait l'apologie de l'esclavage et l'actrice noire, Hattie McDaniel, qui jouait Mama dans le film, avait été mise de côté le jour où elle recevait son Oscar pour le rôle et elle a été complètement effacée et l'horreur de l'esclavage est complètement effacée dans le film. Et de la même façon, un film choisi par Artemare et pour ouvrir le festival présente de façon très très positive une pratique, vous l'avez dit Isabelle, une pratique interdite en France par la justice, sans jamais expliquer pourquoi elle l'est, et en occultant, comme dans Autant en emporte le vent, l'horreur qu'elle implique pour la mère porteuse et pour l'enfant. Et le film passe sous silence l'essentiel, c'est-à-dire que la GPA est une traite humaine, selon les termes du protocole de Palerme.
5: Pardonnez-moi, oui, je voulais juste faire une précision. Vous dites que la GPA est interdite par la justice. Non.
4: Oui.
5: Elle est interdite parce qu'il n'y a pas de loi encore. Elle est forcément interdite puisque c'est prohibé.
4: Alors,
5: et donc, vous avez raison de le souligner. On arrive bientôt, dans moins de 7 mois, à la présidentielle et ça fera partie de la campagne, évidemment.
4: Oui, mais
5: la justice ne fait qu'appliquer la loi. Hein.
4: Bien sûr. Non,
5: c'était juste une petite parenthèse, petite précision.
4: Et je vous en remercie. Et justement, j'apporte une précision. Si elle est interdite en France, ou si justement pour le moment elle n'est pas possible en France, pour reprendre votre propos, ce n'est pas un hasard. C'est parce qu'elle heurte le principe de l'indisponibilité, du corps humain, la dignité de la personne et les droits de l'enfant. C'est-à-dire que le principe numéro 6 de la Déclaration des droits de l'enfant interdit cette pratique. Ce n'est pas possible. Donc en fait, un bébé, parce qu'on parle de GPA altruiste, on dit oui mais c'est donné. Non, un bébé ne se donne pas plus qu'il ne se vend ou se cède par contrat. Et le film donc insiste sur le fait que c'est légal aux États-Unis. Alors moi j'invite les spectateurs et les organisateurs d'Artemare à consulter le site de la Coalition internationale pour l'abolition de la maternité de substitution, la CIAMS, pour découvrir la réalité de cette industrie qui pèse 30 milliards de dollars. Et puis alors, maintenant je reviens à l'adoption, je trouve ce film profondément homophobe. Il laisse entendre que pour devenir père, les hommes homosexuels devraient disposer de milliers d'euros et mettre leur dignité de côté afin d'obtenir un enfant par contrat en mobilisant le corps d'une femme. Et ça, c'est une vision qui est réductrice, qui est insultante et qui est fausse. Et puis d'autant plus que la majorité des recours à la GPA concerne les couples hétérosexuels. Alors, oui, évidemment, l'adoption est difficile. Je le sais, je suis moi-même mère adoptive.
0: Agnès, le titre du film le laisse entendre.
4: Et évidemment, Isabelle, bien sûr. Et ça, c'est
0: en haut de la pile, si on ne l'est pas, on met beaucoup de temps, effectivement, à pouvoir adopter.
4: Vous devancez ma pensée, Isabelle. Et justement, la réponse, ce n'est pas de dire, tant pis, c'est pas grave. Si les gens ne peuvent pas adopter, c'est pas grave. Bien au contraire. La réponse, ce n'est pas de légaliser une pratique indigne. Ce n'est pas parce qu'il y a des difficultés à adopter pour tout le monde, et surtout pour les couples homo, et surtout pour les personnes solo, que pour autant on va légaliser une pratique indigne. La vraie réponse, c'est de faciliter l'adoption. Et je sais bien que des couples homosexuels peuvent être d'excellents parents sans passer par la GPA, et je suis bien placée pour le savoir, puisque dans notre association, elle compte déjà des couples homosexuels et des personnes célibataires parmi ses adhérents. Donc, pour terminer, parce que je sais qu'il y a des gens qui attendent pour le forum, ce que je voudrais dire aussi, c'est que si parmi vos auditeurs et vos auditrices, certains et certaines, qu'ils soient homosexuels, hétérosexuels ou célibataires, sont intéressés par l'adoption, c'est avec grand plaisir que l'association UFA2B les accueillera pour une rencontre qui est prévue le 11 octobre à Bastia. Voilà,
5: juste une petite question. Pourquoi opposer adoption et GPA? Et deuxième question, est-ce plus difficile pour un couple homosexuel d'obtenir l'adoption? Parce qu'on peut le penser.
4: On peut le penser, je vous remercie beaucoup pour cette question qui est essentielle. Alors, la grande différence, c'est que l'adoption répare une séparation. C'est-à-dire que lorsqu'un enfant est abandonné, ce n'est jamais un choix. C'est-à-dire qu'aucune femme se dit « je vais tomber enceinte pour abandonner mon enfant et pour qu'il soit abandonné ». L'adoption, c'est une réparation. Aucun parent adoptif, aucun parent digne n'a souhaité que son enfant soit séparé de sa mère. Moi, je pense tous les jours à la mère de mon enfant et je me dis que cette femme, elle n'a pas pu faire autrement et que moi, à sa place, dans sa situation, j'aurais certainement fait pareil. Mais je vous assure que l'adoption crée des blessures qui sont terribles.
0: Agnès, est-ce qu'on peut dire que de la même manière, les mères porteuses, dans le processus de GPA, sont-elles aussi meurtries par l'acte qu'elles proposent?
4: Absolument, mais bien sûr. Les mères, il ne s'agit pas d'accabler les mères porteuses. Les mères porteuses sont toujours des victimes, toujours. Elles sont, alors on dit, elles sont consentantes. L'argument, c'est de dire, elles sont consentantes. Regardez dans le film comme elle est consentante, la mère porteuse. D'ailleurs, le réalisateur le dit, l'actrice qui joue la mère porteuse dans le film, mais qu'on voit très peu, hein, on la voit rapidement, elle annonce au couple qu'elle les a choisis, entre guillemets. Cette mère porteuse, c'est réellement la mère porteuse que le réalisateur a utilisée pour lui. Bon, mais ces mères porteuses, en fait, quand on dit qu'elles sont consentantes, il n'y a jamais aucune mère porteuse au monde qui est plus fortunée que les commanditaires. Jamais. Ça n'existe pas. Et puis, on le fait croire à qui? Les mères porteuses, elles sont toujours, toujours victimes de contraintes. Alors, ça peut être la misère dans les pays d'Inde, en Ukraine, etc., au Nigeria, tout ça. Donc, elles sont exploitées dans des conditions abominables. Aux États-Unis, elles sont censées avoir un emploi, avoir déjà des enfants, être consentantes. Mais on sait très bien qu'aux États-Unis, le système de santé, c'est des prix exorbitants. On sait très bien que quand une femme...
0: Agnès, il nous reste exactement 40 secondes, pardon, voilà, de vous avoir relancé pour la deuxième question de Patrick, la difficulté des familles homosexuelles.
5: Maman, est-ce plus difficile?
4: Alors non, déjà, les homosexuels veulent adopter, c'est tout à fait légal en France. C'est beaucoup plus facile maintenant qu'il y a quelques années, parce que dans les conseils de famille, il y a des gens qui sont là pour éviter les discriminations, et je m'en réjouis, et je milite pour que ça continue comme ça. À l'étranger, c'est difficile pour tout le monde, mais encore une fois, on ne peut pas légaliser une pratique indigne au prétexte que c'est plus difficile, que ce soit pour les homosexuels, pour les solos ou pour les hétéros. Je rappelle que les principaux clients de la GPA sont hétérosexuels. Voilà.
0: Merci Agnès. Et une toute petite dernière info, je me permets de la donner avant votre journal parce qu'elle est en rebond à notre premier auditeur. Hugo nous donne l'info que les ambulanciers sont soumis à des horaires stricts et ne peuvent pas enchaîner leurs services. Lorsque ce genre de souci se présente, le mieux encore, c'est son conseil, reste d'appeler le SAMU. 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

0: Riviera à 9h-20 et pas 7h-20. Le temps passe vite avec vous, Patrick Vincheguer, à Camille Parsi. Votre forum dédié à tous vos sujets de prédilection, de préoccupation, au premier rang desquels dans l'actualité, que peut-on évoquer, Patrick ?
1: Alors, l'actualité de la semaine, au-delà des préoccupations et au-delà du social, on va en parler, c'est quand même la disparition d'Antoine Thioz, samedi soir à Corbar, à 94 ans. C'est un monument, bon, c'est un euphémisme, qui disparaît, 60 ans de carrière, une quarantaine d'albums, ça vraiment, il fait partie de notre patrimoine. Ensuite, l'autre titre, les autres titres de ce lundi, c'est le social. Donc tout d'abord, on a entendu les pêcheurs très en colère à cause de la hausse du prix du carburant, mais également à cause d'une balise qu'on leur impose. Donc ils attendent des réponses d'ici la fin de la semaine, sans quoi ils annoncent des actions très dures jusqu'au blocage des ports, ce qu'ils ont déjà fait il y a quelques semaines. Et ensuite, on a entendu aussi la colère des transporteurs corses en raison du conflit à la Corsica-Linea.
0: Qui a pris fin
1: malgré la levée des préavis de grève du SSC et de la CGT, mais on se rappelle de la menace du consortium, un propriétaire de la compagnie, qui a suspendu l'activité jusqu'à ce soir. Donc tout devrait rentrer dans l'ordre ce soir, mais c'est quand même une situation très compliquée. Sans oublier, Isabelle, et j'en termine ainsi, demain la grosse mobilisation des étudiants et des lycéens. C'est un mouvement au niveau national, mais on peut imaginer qu'en Corse aussi, il y aura des manifestations et peut-être aussi des blocages de lycées.
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0: Des sujets sur lesquels vous pouvez rebondir, donner votre avis ou saisir l'opportunité du forum qui vous est donné chaque matin pour en aborder de nouveau. Et c'est le cas notamment de Sabine qui nous dit « Bonjour, je viens d'apprendre qu'une nouvelle loi a été adoptée à propos de l'utilisation du téléphone portable au volant. En effet, cela va nous coûter la suspension du permis de conduire. Je trouve ça scandaleux », nous dit-elle. « Ça va encore faire des milliers de chômeurs en plus. Nous traversons une crise sans précédent et le gouvernement trouve le moyen de nous en rajouter. »
1: C'est exact, hein, c'est une disposition, un dispositif qui est déjà en place dans certaines régions et qui va être étendu au plan national, généralisé. 135 euros, 3 points en moins et désormais suspension automatique du permis. L'auditrice parle de suppression d'emplois. C'est pour des raisons de sécurité, évidemment, que cette mesure est mise en place.
0: Mais c'est vrai que sur des régions comme la nôtre, où le transport en commun n'est pas légion, ça risque de poser de problèmes.
1: Oui, d'accord. Enfin, bon, c'est une question de sécurité. On pourrait remettre en cause aussi la suspension du permis de conduire pour les excès de vitesse.
0: Hein. Non, mais je parlais de la corrélation entre ne plus avoir de permis et ne pas pouvoir se rendre au travail.
1: L'idéal, c'est de ne pas téléphoner au volant, d'autant qu'aujourd'hui, on peut le faire sans prendre de risques.
0: On a Claudie qui, via WhatsApp, nous dit « Bonjour, je remercie la Marido pour ces 3 jours organisés par la présidente Catherine Riera et ses bénévoles. Tout a été parfait dans la joie et la bonne humeur. » Et puis on a Marido qui souhaitait aussi rendre un hommage à Anton Ediozi. Bonjour.
3: Bonjour Isabelle, bonjour à la rédaction, bonjour à toute l'équipe. Et je voulais rendre un piccolo hommage à Anton Ediozi. 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Voilà, je voulais rapidement passer un petit bonjour à Maurice qui se souciait de ne plus m'entendre. Alors ça m'a fait chaud au cœur, je le salue. Quelques petits soucis de santé, mais je suis à l'écoute. Et je voulais dire rapidement aussi que par rapport à ce qui s'est passé à Porto Vecchio, bien entendu que je suis indignée, que je condamne avec indignation évidemment l'acte. Après, par rapport à certains débats, des réactions dans le débat, voilà, des gens qui s'offusquent par rapport à ce qui s'est passé avec le cercueil. Bon, évidemment que...
0: Ça ne vous a pas choqué, Marido?
3: On peut trouver ça de mauvais goût. Moi, je me souviens avoir vu un cercueil entre supporters corses lors de matchs de foot. Donc, voilà, moi, je dis que c'est pas la peine d'ouvrir des polémiques, de chercher des récupérations politiques qui peuvent être réelles. Mais voilà, après, chacun son indignation. Et surtout, les gens qui font des clivages en disant qu'on s'indigne pour une statue de plâtre, je cite, hein, qui est quand même, qu'on soit croyant ou pas, un symbole pour la Corse auquel tout le monde peut s'identifier, sans être forcément pratiquant, et qu'on garderait un lâche silence par rapport à d'autres faits qui se passent tragiques en Corse. Il faut savoir aussi, et vous le savez sur ces ondes, que c'est très délicat de réagir. Nous l'avons fait, hein, lorsqu'il y a eu des drames terribles, mais souvent ce sont les familles elles-mêmes qui demandent à ce qu'on ne prenne pas le nom de leurs proches tragiquement disparus, qu'on ne s'en serve pas, qui demandent à le respect, la pudeur et la réserve. Donc c'est beaucoup plus délicat de s'exprimer à chaud lorsque vous avez les familles à l'écoute. L'indignation n'en est pas moins vive. Donc voilà, attention à ne pas créer de faux débats dans le débat et à condamner des indignations qui ont la forme qu'elles ont. Mais voilà, c'était quand même symbolique. Hein. Faut pas quand même appeler non plus au lynchage, et ça on le sait, ils sont partis, voilà, que la justice passe. 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
0: 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Bonne jornada.
3: Aben.
0: Gérard, bonjour.
4: Saoud.
0: Saoud, voilà. Vous êtes chauffeur de taxi?
4: Oui, à Calvi, voilà.
0: Ok.
4: Voilà, au sujet du portable, 15 jours, pour moi, c'est pas assez. Moi, je passerai presque à 2 mois, parce que c'est moi, je fais Calvi-Bassa, comme beaucoup de taxis, régulièrement, voire 2 fois par jour. C'est une folie, le portable au volant. Même à Bastia, sur la 4 voies, partout, vous voyez des gens, même avec des bébés, des femmes, par exemple, le portable au volant, toujours une femme, moi 5, mais elle avait un bébé, je lui ai dit, écoutez, madame, vous respectez même pas votre bébé. Donc, moi, je dis que c'est bien. Il n'y a que comme ça qu'ils vont calmer les gens. Parce que, entre ça et le reste, et la vitesse, je vois sur la balanine, c'est une folie. Voilà.
0: Okay.
4: Il y a des dangers permanents. Donc, je tenais à le dire, et je dis que 15, une semaine, c'est pas beaucoup, hein. C'est pas beaucoup, une semaine, les gens peuvent se mettre à l'arrêt, voilà. Voilà, là, c'est parce que ça a fait déjà pas mal de morts, je crois, moi. Nous, on a vu des accidents sur la route, face à face, sûr que c'était le portable. Donc, ma foi, c'est pour sauver des vies, c'est toujours bon. Voilà, je tenais à le dire.
0: Merci de vous être exprimé, d'avoir donné votre point de vue sur la question, voilà. Gérard.
4: Allez, au revoir.
0: Bonne journée,
4: merci à vous. Merci.
0: La suite du forum après une courte page de publicité. Si vous souhaitez vous exprimer, vous avez plusieurs possibilités pour le faire. Bruno Rignieri vous accueille au standard. Sur la page ici RCFM, vous pouvez déposer vos messages écrits. Et l'intermédiaire, c'est la voix de WhatsApp où vous pouvez à la fois nous écrire et enregistrer un vocal.
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0: 9h-10. Et toujours sur la question du téléphone portable, Alban qui nous pose une question. Quels sont les moyens de téléphoner en voiture parce que le kit main libre est interdit? Alors, ça n'est pas tout à fait exact, hein, Alban.
1: Non. C'est autorisé, voilà.
0: Le dispositif intégré au véhicule ou au casque pour la moto.
1: Il ne faut pas avoir le portable à la main, ni d'écouteurs, ni de casque. Mais sans quoi on peut téléphoner avec le Bluetooth, etc. si on a son téléphone dans la boîte à gants.
0: Alors, le téléphone coincé dans le casque de moto interdit, les écouteurs pareil.
1: Ça se comprend.
0: Écouteurs portés à l'oreille, que ce soit en vélo, en voiture ou en moto. Casque audio, vous l'avez dit. Oreillette Bluetooth interdit aussi. Bon, vous avez la totalité, Alban, des configurations
1: mais
0: sur le site.
1: La majorité des voitures aujourd'hui, la grande majorité, sont équipées. On peut téléphoner tranquillement sans avoir peur du gendarme.
0: De la sécurité routière, sécurité-routière.gouv.fr.

0: 8h passées de 53 minutes, nous checkons nos boîtes WhatsApp et Messenger. Et pour le moment, c'est plutôt calme. Le forum ne va pas tarder à se terminer. Si vous souhaitez y participer, c'est maintenant. On a Géraldine qui nous dit « Bonjour, pouvez-vous faire un énième appel ?» Rappel pour la mobilisation ce soir devant la préfecture. Merci mille fois et bonne journée. Effectivement, tous les lundis, il y a... la possibilité de...
1: La mort de cette jeune fille, c'était en juin dernier. Et ça a repris en septembre, tous les lundis soirs.
0: À 19h, devant les préfectures, pour dire non aux violences faites aux enfants.
1: Devant le palais de justice, peut-être aussi.
0: Tout à fait, pour une loi intégrale qui protège les enfants.
1: Loi intégrale qui est en débat actuellement à l'Assemblée nationale.
0: Voilà pour les précisions de Géraldine. Et puis on a également un Roland qui nous dit que le Giro du Rolero part ce matin depuis la Conca Marina de Bastia, et c'est exactement dans 6 minutes, le premier coureur à s'élancer est Loïc Léonard.

0: qui vont s'exprimer, pompiers de la Corse du Sud, pour recruter des volontaires. Ils sont en pleine campagne. Et moi, je vous dis à demain matin, 6h. Merci Camille et merci Patrick.
1: Je vous en prie.

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7: RCFM, il est 9h, le journal avec Camille Parsi, bonjour.
8: Bonjour Mickaël et bonjour à tous.
7: On débute avec les pêcheurs corses qui font entendre leur colère.
8: Et parmi leurs revendications, prix du carburant, contraintes réglementaires ou encore sécurité à bord de leur bateau, ils réclament aussi l'abrogation du VMS, cette balise de géolocalisation et de surveillance des navires. Ils étaient réunis en Assemblée Générale ce week-end. Joseph Sana, le président du syndicat, était au micro de Patrice Roubaud.
9: On a prévenu les pouvoirs publics, on ne veut pas passer encore pour des excités, pour des fauteurs de troubles. On a demandé...

0: des précisions et des réponses à ce problème récurrent qui est la VMS et le radeau de survie qu'on demande de passer de 1 an en révision à 3 ans. On savait très bien que ce que le gouvernement nous imposait ne nous convenait pas du tout et qu'on le refusait. On demandait l'abrogation de la VMS alors que là, on est justement sur des dérogations, des ci, des là. On leur a prouvé A plus B qu'on pouvait faire une abrogation de cette VMS. Si la France veut jouer son rôle de protection de la petite pêche, elle peut faire demander l'abrogation.
1: Le syndicat pour la défense des pêcheurs corses, qui faute de réponse, indique qu'ils prendront des mesures fortes dès la fin de semaine. La mobilisation sociale, c'est aussi demain, ce mardi 6 octobre, nouvelle journée d'action des lycéens, des étudiants et des syndicats. La CGT Éducation de Corse appelle à y participer et réclame davantage de moyens pour l'éducation nationale. Ils appellent également l'État et la collectivité à agir. La crise des carburants, elle, pourrait bien donner un nouveau coup de boost à la voiture électrique en Corse. Sur l'île où la voiture reste encore indispensable pour une grande partie des déplacements, des tensions sur l'approvisionnement et surtout la flambée des prix ravivent les interrogations des automobilistes. Dans ce contexte, l'électrique apparaît de plus en plus comme une façon de se libérer de cette dépendance à l'essence. Alors chez ceux qui ont déjà franchi le pas, c'est même un sentiment de soulagement qui domine lorsque survient une nouvelle crise. C'est ce que constate Raphaël Zingarelli, directeur en Corse de la marque automobile BYD.
2: C'est un soulagement, mais surtout... une seconde chance. Pourquoi ? Parce que aujourd'hui, beaucoup d'utilisateurs utilisent leur véhicule pour le travail, pour des tâches professionnelles. Et alors que les ventes aujourd'hui à professionnels représentent chez nous environ 50% de nos ventes, pour eux, c'est une bouffée d'oxygène. Donc, en essayant d'acquérir un véhicule électrique ou hybride, eh ben, c'est leur bourse, c'est leur porte-monnaie qui se retrouve bien plus allégée. Ou en tout cas, va leur permettre d'avoir des dépenses différentes que le carburant actuellement. Au vu des chiffres et la progression de nos ventes, c'est certain, il va être très difficile. Il serait en tout cas improbable d'avoir un retour en arrière aujourd'hui.
1: Des propos recueillis par Didier Arnoux.
3: La 44e édition du festival Artémare se poursuit entre Bastia et Bigouglia.
1: Les thèmes choisis cette année par le festival La Justice, au cœur d'un débat ce week-end, son titre La Justice est-elle juste ? Autour de la table, plusieurs figures du monde judiciaire. Richard Malka, avocat du journal Charlie Hebdo, Hélène Davot, la première présidente de la cour d'appel de Bastia, ou encore l'ancien juge antiterroriste Marc Trividic. Rendez-vous très important pour la présidente d'Artémare, et Michel Corotti.
4: La justice fait partie de nos vies et Artémare s'intéresse au travers du cinéma, au travers de la littérature et des arts, mais s'intéresse à tout ce qui fait la vie des hommes en Méditerranée. Et donc la justice, avec les disparités énormes entre la justice dans les pays démocratiques et la prétendue justice des pays plus totalitaires, c'est vraiment une interrogation et c'est au cœur de nos vies, car nous avons affaire à la justice quotidienne pour des petites choses. Et puis tous les jours, en ouvrant nos journaux, nous voyons par contre les grandes affaires. Donc on est passionné par tout ça. En Corse encore, peut-être plus. Donc voilà, on s'est dit, c'est un beau sujet, ce qui a donné un débat forcément passionnant.
1: Un festival Artémare qui se poursuit jusqu'au 17 octobre. Et la justice, elle sera au programme de notre magazine de la rédaction aujourd'hui avec Hélène Davot et Marc Trévidic, magazine préparé par Mathieu Bourigny, à retrouver à partir de 12h17. En politique, ce week-end, le congrès du PNC se tenait à Corte. Le parti Tudia Nazione Corsa veut relancer la démarche Avancem, née en 2021. L'objectif, c'est de s'ouvrir aux autres forces nationalistes avec le but de construire un projet pour les prochaines élections au territoire. Et avant cela, aux législatives en 2027. Enfin, c'est un monument de la chanson corse qui s'en est allé. Antoine Ulchoz, il est décédé ce dimanche à l'âge de 94 ans. Plus de 60 ans de carrière, des titres incontournables de Paes Espant ou à Outragoulin, où sa voix grave, immédiatement reconnaissable, aura traversé les générations. Toutes les réactions à cette disparition sont à lire sur notre site ici RCFM et les obsèques d'Antoine Ulchoz seront célébrées mercredi après-midi à Corbar.
3: Merci beaucoup Camille, retour de l'actualité à 10h. Pour notre part, on se dit tous les deux à demain.
1: À demain, Mickaël.
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3: Le temps en Corse du Sud avec de larges éclaircies pour l'heure, même si Météo France nous annonce que des averses seraient possibles sur l'Alta Rocca et la région de Porto Vecchio. L'après-midi, ces averses peuvent prendre un caractère orageux sur l'Alta Rocca, la région de Porto Vecchio également. En fin de journée, le ciel se couvre et le risque de pluie pourrait se généraliser. 20 mm, c'est le cumul maximum de pluie attendu sur la région Porto Vecchiaise. Le vent est d'est modéré sur l'extrême sud toujours. Les températures maximales sont voisines de 24 à 27 degrés. 19 degrés sont attendus sur le relief. Du côté de la Haute-Corse, il fait beau ce matin. Les éclaircies sont larges. L'après-midi, les averses devraient se succéder en revanche dans un ciel variable. Elles sont le plus souvent faibles, mais peuvent être plus marquées sur la plaine orientale ainsi que sur la Castagniccia. Et un orage n'est pas exclu. On prévoit au maximum jusqu'à 10 mm de pluie sur la plaine orientale. L'après-midi jusqu'en début de soirée, le vent est de sud à sud-est modéré sur la partie orientale du département. Température maximale 24 à 27 degrés, 18 degrés sur le relief. Et je vous rappelle que la Corse est placée à partir de 14h par Météo France en vigilance jaune orage et pluie, inondation. Dans quelques instants, vos experts. Aujourd'hui, on va parler d'engagement et de solidarité avec le ZIS de Corse du Sud qui lance une nouvelle campagne de recrutement de sapeurs-pompiers volontaires. Qui peut s'engager? Comment s'organise la formation et comment concilier volontariat et travail? Réponse avec nos invités dans quelques instants. Appelez-nous 04 95 32 22 22. Passez également par WhatsApp via ce numéro pour nous écrire et la page Facebook ici RCFM et le compte Messenger. On démarre en musique. Francis Massiani, Una Lettera.

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2: Bonjour à toutes et à tous et soyez les bienvenus. Les experts, aujourd'hui on s'intéresse au recrutement des sapeurs-pompiers volontaires en Corse du Sud. Une nouvelle campagne vient d'être lancée pour renforcer les effectifs dans plusieurs centres du département. Pour en parler, le colonel hors classe Gauthier Carra, directeur du CIS de Poumont, et le lieutenant-colonel Jean-Marc Giacomini, chef du service de la gestion des personnels sapeurs-pompiers volontaires et référent volontariat. Tous deux, je crois, ont commencé d'ailleurs leur parcours comme sapeurs-pompiers volontaires. N'hésitez pas à nous appeler si vous avez des questions, Caramig, et si vous voulez savoir comment se passe le processus de recrutement, comment devenir volontaire. Si vous avez cette vocation en vous, qui sait, 04 95 32 22 22, Bruno Rinière est au standard, Stéphane Casalonga réalise cette émission. Nous avons également deux autres manières de faire pour pouvoir participer à cette émission. Toujours le 04 95 32 22 22, mais pour nous envoyer vos messages vocaux écrits via l'application WhatsApp, écrits et vocaux que nous recevrons également via la page Facebook ici RCFM et le compte Messenger. C'est parti.
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2: Bonjour à tous les deux messieurs.
3: Bonjour. Bonjour.
2: On va commencer par le colonel hors classe Gauthier Carra. Pour commencer, pourquoi le CIS de Poumont lance-t-il aujourd'hui cette nouvelle campagne de recrutement de sapeurs-pompiers volontaires ?
3: Écoutez, chaque année, on a des besoins qui se renouvellent, puisque l'engagement de pompiers volontaires, c'est quelque chose qui, comme son nom l'indique, est basé sur le volontariat. Donc, on a des gens qui nous rejoignent pour quelques années. Et puis, au bout de quelques années, leur vie de famille, leur activité professionnelle peut les éloigner du service. Donc, on a des besoins de recrutement annuels.
2: Vous avez ciblé, je crois, 8 centres en particulier, et Isapian, Avico, Bocognano, Pasricho, La Sarre, et celle du site Porto Vieque et Tsonsa. Qu'est-ce qui caractérise les besoins de ces secteurs ?
3: Ce dont on a besoin, c'est de gens qui vont venir s'investir pour porter secours aux gens de leur territoire, donc qui sont implantés localement, donc qui résident de préférence sur le secteur, même si il est possible de résider un peu plus loin et aller prendre des gardes ou des astreintes sur place. Ce qu'on cherche avant tout, c'est des gens qui vivent sur le bassin de vie de ces centres en particulier. C'est d'ailleurs pour ça qu'on a ciblé ces 8 centres en particulier, puisque c'est des centres de secours sur lesquels on a un peu plus de difficultés qu'ailleurs à trouver du monde.
2: Lieutenant-colonel Jean-Marc Giacomini, concrètement, quand un centre a besoin de nouveaux volontaires, qu'est-ce qui lui manque le plus ? Des personnes disponibles en journée, la nuit, le week-end ?
4: C'est tout un mixte de ces différentes situations qui ressortent. Hein. C'est en fonction des territoires, en fonction des bassins de vie, on cherche des personnes qui sont disponibles, que ce soit en week-end, que ce soit en semaine, pour participer à la mise en œuvre du potentiel opérationnel journalier, c'est-à-dire la garde de chaque centre de secours.
2: Cette campagne vise certains profils en particulier, ou est-ce que vous cherchez avant tout des personnes prêtes à s'investir ?
4: Avant tout, évidemment, bien évidemment, des personnes prêtes à s'investir, mais on cherche aussi des profils de personnes qui sont sédentarisées sur des bassins de vie, et on recherche maintenant plus précisément des profils de trentenaires et de quarantenaires qui sont déjà stabilisés dans des emplois, qui ont des enfants et comme je vous disais, qui sont sédentarisés sur les périmètres des centres de secours.
2: Monsieur le directeur, est-ce que ces besoins sont différents selon qu'on se trouve ? C'est peut-être une évidence, hein, dans l'intérieur, en montagne, dans un secteur très fréquenté, voire en période touristique, sur le littoral. Il y a des besoins différents selon les lieux, les secteurs.
3: Alors, on a un peu plus de besoins l'été, compte tenu de l'afflux touristique qui impacte fortement notre activité opérationnelle. Vous voyez, l'hiver, le service d'incendie et de secours assure en moyenne une quarantaine d'opérations de secours par jour sur la Corse du Sud, là où l'été, on passe à environ 120. Donc, on a l'activité opérationnelle qui triple l'été. Pour autant, on a des secours à assurer tout au long de l'année. Et donc, même si on sollicite un peu plus les pompiers volontaires, qu'on recrute d'ailleurs des saisonniers localement aussi pour nous renforcer l'été, on a besoin de gens tout au long de l'année.
2: Bien entendu, ça va de soi. On peut avoir envie de devenir pompier volontaire sans savoir si l'on correspond réellement au profil recherché. Il y a des conditions particulières pour candidater.
4: conditions particulières. Il faut, en Corse du Sud, il faut être âgé déjà de 18 ans. Et les conditions particulières, on est soumis au recrutement à des épreuves sportives, à des entretiens en présence d'un jury. Et on a même des psychologues qui participent qui assistent à ces entretiens. Et au niveau sportif, il faut casser un peu l'image du super pompier. On a des épreuves sportives qui sont à la portée de tout le monde. C'est sûrement pas les Jeux Olympiques et on essaye de recruter avec un minima de conditions physiques, charge au moniteur de sport derrière, et éventuellement de ramener les candidats sur le bon niveau sportif.
5: D'accord, donc ça c'est pour la partie sportive, athlétique. Est-ce qu'il faut quand même déjà avoir pratiqué les premiers secours ou avoir une expérience particulière dans le domaine ?
4: Pas plus que ça, puisque nous on a une formation au niveau des pompiers, qui on a une formation sur différents modules, ce qui vont du secours à personne au module incendie, feu de forêt, opérations diverses. Donc la personne qui est complètement néophyte sur sur ce côté-là des choses, on arrive à la former en maximum 3 ans.
5: Monsieur le directeur, le parcours d'un candidat entre le premier contact avec le ZIS et ses premières interventions, quel est-il ?
3: Mais écoutez, la première chose qu'on fait, c'est que vous êtes intégré au sein du centre de secours, déjà. Parce que ce qu'on peut peut-être dire pour les gens qui se poseraient des questions, on entend souvent des gens qui se disent « Oui, mais moi, la vue du sang, c'est quelque chose qui me rebute. » Il n'y a personne chez les pompiers qui apprécie la vue du sang, évidemment. Donc, il y a des gens qui sont rebutés par ça, par la difficulté de certaines de nos interventions les plus extrêmes. Mais il faut avoir en tête que c'est pas notre quotidien non plus. Donc au quotidien, on fait des interventions qui vont pas nous pousser dans nos derniers retranchements. Bon, par contre, quand on fait des interventions difficiles, il faut avoir en tête que on est formé pour ça, que contrairement aux particuliers, quand on part sur une intervention, on sait sur quoi on va partir parce qu'il y a eu un appel de secours. Donc on n'est jamais surpris, comme on peut l'être au quotidien. Quand vous et moi, on est témoin d'un accident de la route, il survient devant nous. La différence, c'est que les pompiers, quand ils interviennent, ils vont en sachant ce sur quoi ils vont arriver. Ils ont été formés pour, ils arrivent avec du matériel, et surtout, et ça change tout, c'est qu'ils viennent en équipe. Donc le parcours au sein des sapeurs-pompiers, c'est déjà celui-là. C'est que vous allez déjà être intégré au sein de l'équipe, et ensuite vous allez avoir la première formation qu'on fait généralement, c'est celle de secourisme, ensuite d'incendie, et en fonction de la disponibilité du pompier volontaire, entre 6 mois et 1 an plus tard, vous êtes apte à assurer tous les types de missions.
5: Alors, nous allons prendre peut-être une auditrice au standard qui, je crois, a une question à vous poser, messieurs. Je rappelle la marche à suivre, 04 95 32 22 22, pour intervenir à l'antenne. La page Facebook ici, RCFM, et le compte Messenger également. Et puis, WhatsApp, toujours au 32 22 22. Vous pouvez nous envoyer vos messages écrits et vos messages vocaux. Normalement, nos techniciens Bastiais seront en mesure de prendre les appels au standard, puisque nous sommes en période transitoire concernant les studios d'Ajaccio qui sont actuellement en travaux, donc il y a certaines tâches qu'il est un peu difficile d'exécuter. Nous allons voir si cela est possible. En attendant, moi, ce que je vous propose, chers invités, c'est de retrouver un peu de musique avec Michel Fugain, une belle histoire, et on retrouvera Isabelle. À tout de suite.

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2: Dans Les Experts, nous parlons recrutement des sapeurs-pompiers volontaires en Corse du Sud avec le colonel hors classe Gauthier Carra, directeur du CIS de Pumonte, et le lieutenant-colonel Jean-Marc Giacomini, chef du service de la gestion des personnels sapeurs-pompiers volontaires et référent volontariat. Je vous rappelle, chers auditeurs, que vous pouvez participer à cette émission par téléphone, via Messenger sur Facebook ou encore WhatsApp. Et du côté du standard, nous rejoignons Isabelle. Bonjour.
3: Oui, bonjour. Je ne sais pas si vous allez pouvoir me répondre, ça concerne la Haute-Corse. Je voulais savoir si j'ai vu que dans certaines régions, peut-être même en Corse du Sud, il m'a semblé, il y avait des formations pour les ados, pour les à partir du collège, pour sensibiliser en option ou au collège, ils avaient des formations spécifiques pour des adolescents qui souhaitaient être sensibilisés ou devenir volontaires plus tard. Parce que j'ai mon petit-fils qui est son oncle a été sapeur-pompier volontaire et il voudrait suivre sa voie, mais on aimerait trouver une formation à son niveau, c'est-à-dire à son âge. Il a 12 ans et il est au collège. En Haute-Corse, alors voilà, sur Bastia. Alors je pense qu'il en existe, par exemple, à Lourdes, il me semble, qui a ce type de formation pour les collégiens, mais je n'ai pas l'impression qu'il en existe à Bastia, mais je n'ai pas l'info.
2: Alors, qui veut répondre?
4: Oui, bonjour madame. Effectivement, moi je vais vous parler de la Corse du Sud. On a mis en place des dispositifs sur des collèges du rural, le collège de Vico, le collège de Petret Bikizan, où on a créé, en s'appuyant sur une circulaire de l'éducation nationale, ce qu'on appelle les cadets de la sécurité civile. Donc c'est une approche de tous les risques de sécurité civile. C'est les niveaux de classe, c'est des classes de 4e et de 3e, donc c'est des programmes qui sont intégrés aux emplois du temps scolaire, donc c'est sur le temps scolaire, et on a une approche bien évidemment du métier de pompier, et derrière on a différents partenaires avec qui on travaille, l'EDF, la SNSM, pas mal d'autres partenaires, pour avoir une approche globale des risques de sécurité civile. Donc, par contre, il faut bien faire le distinguo entre les écoles de JSP, c'est ce qui se fait en milieu associatif, là c'est un programme véritablement dédié à la formation du métier de pompier, et les cadets de la sécurité civile, comme je vous l'expliquais précédemment, c'est une vision globale des risques de sécurité civile, et nous on développe en particulier le côté pompier.
3: Ah oui, d'accord. Donc en Corse du Sud, c'est mis en place dans le rural.
4: Pas oui, tout à fait. Et là, en Corse du Sud, on est en train on est sur le point de signer une convention avec l'éducation nationale qui intégrera beaucoup de choses, et en particulier les cadets de la sécurité civile. Mais c'est une convention de portée régionale, et il est important pour nous, en particulier puisqu'on est sur une émission sur le recrutement des pompiers volontaires, quand on touche les enfants dans les écoles, on rentre aussi dans les familles, et c'est ce qui peut déclencher aussi des vocations au niveau des parents.
3: Oui, et puis aussi structurer les ados dans cet esprit, donc c'est bien ça. Voilà, vous ne savez pas si, en Haute-Corse où je pourrais m'adresser pour savoir s'ils ont...
4: Mais écoutez, le plus simple, c'est de prendre contact avec le service incendie de Haute-Corse. Ils vont vous aiguiller. Je sais qu'il y a des sections de cadets de la sécurité civile. Maintenant, elle est localisée. Je vous dirai peut-être des bêtises, et il vaut mieux que ce soit nos collègues de Haute-Corse qui vous renseignent.
3: D'accord. Écoutez, je vous remercie et je vous félicite franchement pour le travail que vous effectuez.
4: Voilà. Et si je peux me permettre un dernier mot là-dessus, c'est que nous, au travers de cette expérience, on a eu des retours des établissements où on a pris des gamins qui étaient en difficulté scolaire, et ça a permis de les cadrer, de les amener et de raisonner de manière différente, et ils se sont bien stabilisés à l'école derrière. Ce qui est le plus important pour nous.
3: C'est certain, c'est certain. C'est vraiment important. C'est pour ça que je pense que ce serait bien de le développer un peu partout. Voilà.
2: Merci beaucoup Isabelle pour votre appel.
3: Je vous remercie. Au revoir.
2: Oui. Avec plaisir. Bonne journée. Au revoir. Oui, il est important tout de même de faire le distinguo hein, entre le recrutement des sapeurs-pompiers volontaires, leur formation même peut-être, voilà, via déjà le système éducatif et différents dispositifs, et l'école déjà des sapeurs-pompiers où là, on forme de futurs pompiers professionnels potentiellement.
5: Professionnels ou volontaires, puisque les JSP, mais peut-être pour prolonger la question d'Isabelle, si vous le permettez, sur le concernant la Corse du Sud, puisque Isabelle trouvera un certain nombre d'informations là sur le site internet, notamment de nos collègues de Haute-Corse, mais les jeunes sapeurs-pompiers en Corse du Sud, il y a aujourd'hui trois sections, une à Ajaccio, une à Sartène et une à Porto Vecchio. Et concernant les cadets de la sécurité civile, on a aujourd'hui deux collèges avec qui on travaille en particulier, celui de Vico et celui de Petretto. Donc je crois savoir que en Haute-Corse, ils ont aussi les deux formules qui fonctionnent, mais comme le disait Jean-Marc, on n'a pas particulièrement en tête la localisation de ces sections. Donc nous, les jeunes sapeurs-pompiers qui rentrent dans une école de jeunes sapeurs-pompiers, une des trois que je vous ai citées, à l'issue de leur cursus, ils vont pouvoir très rapidement, quelques heures d'intégration au sein de leur future caserne, être opérationnels. Donc on leur apprend toutes les bases de l'engagement de sapeurs-pompiers. Pour les classes de cadets de la sécurité civile, c'est un peu différent parce que là, on les forme pas aux techniques opérationnelles, mais on les sensibilise aux objectifs légaux, aux obligations légales de débroussaillement, à l'organisation de la sécurité civile, son imbrication avec l'hôpital, etc. Donc, c'est deux cursus un peu différents.
2: Pour revenir à la campagne de recrutement des sapeurs-pompiers volontaires, la formation, est-ce qu'elle représente un investissement important en temps avant même de pouvoir intervenir ?
6: En temps, oui, effectivement, on a des périodes de formation. L'objectif, c'est au bout de 3 ans d'avoir acquis l'ensemble des unités de valeur d'équipier. C'est-à-dire, l'équipier, c'est le pompier, le pompier de base qui est capable de monter sur tous les engins. Donc, en gros, sur 3 ans, on a environ 6 semaines de formation à leur faire suivre.
2: D'accord. Si on habite à proximité d'un centre, mais pas exactement dans la commune concernée par la campagne, donc on le disait, on peut quand même se manifester. Hein. Mieux quand même d'être au plus proche.
6: Bien évidemment, au recrutement, on oriente véritablement les recrutements dans les bassins de vie en faisant attention aux adresses, la localisation des domiciles, etc. Toutes les candidatures sont les bienvenues et on les étudie. Et on a des commissions de recrutement et on statue en fonction du nombre de places disponibles par centre de secours, comme on vous l'expliquait un petit peu au départ, avec certains secteurs prioritaires.
2: Alors, être pompier volontaire concrètement, qu'est-ce que ça représente dans une semaine ou dans un mois ? La prise des gardes, etc., etc.
5: Alors, ben vous savez, en fait, on fait de la haute couture par rapport à la disponibilité des gens, parce que, mais ça rejoint un peu votre question précédente aussi sur l'adresse, c'est que en fonction de l'adresse des personnes, mais aussi de l'endroit où se trouve leur famille, on va, si on sait que leurs parents sont dans tel ou tel centre de secours ou à proximité, on va peut-être orienter plutôt sur le centre où ils auront la possibilité, en même temps de servir au sein de la caserne, de servir dans leur village d'origine ou dans leur secteur de rattachement de cœur, on va dire. Donc ensuite, combien de temps vous allez y passer, ça dépend vraiment du temps que vous avez disponible. On a des pompiers qui donnent une, deux tranches de 24 heures dans le mois, là où on en a d'autres qui se rendent disponibles 6, 7, 8 tranches de 24 heures. Là, c'est vraiment en fonction du temps que peuvent consacrer les gens. Et ça peut être aussi saisonnier. On a des étudiants qui nous donnent beaucoup de temps pendant les vacances, et quasiment rien pendant les périodes scolaires.
2: mais c'est quelque chose qui vous convient, c'est un bon mix à trouver.
5: Exactement, oui, parce que les pompiers volontaires, on leur demande de déclarer leur disponibilité. C'est pour ça qu'on veut être le plus nombreux possible, parce que on croise les disponibilités de chacun et on retient celles qui font qu'à la fin, on saura qu'on a au moins 3 personnes mobilisables pour assurer un secours à personne dans une ambulance, ou alors 4 pour un premier secours incendie, on va dire.
2: Vous restez avec nous, messieurs, dans quelques instants, dans peut-être un peu moins de 2 minutes. Nous toucherons déjà à la dernière partie de cette émission spéciale recrutement des pompiers volontaires en Corse du Sud. Chers auditeurs, appelez-nous, écrivez-nous, à tout de suite.
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2: Le recrutement des sapeurs-pompiers volontaires en Corse du Sud, on en parle aujourd'hui dans Les Experts. Je vous rappelle que nous sommes en compagnie du colonel hors classe Gauthier Carra, directeur du CIS d'Oupomonte, et puis du lieutenant-colonel Jean-Marc Giacomini, chef du service de la gestion des personnels sapeurs-pompiers volontaires et référent volontariat. Dernières encablures pour participer à l'émission, chers amis, 04 95 32 22 22, WhatsApp et le standard téléphonique, et la page Facebook ici RCFM et le compte Messenger. L'un des enjeux majeurs de cette campagne et de manière générale dans le recrutement de volontaires, c'est de permettre aux salariés de devenir volontaires.
5: Oui, exactement. On cherche à recruter des gens qui sont déjà insérés dans l'emploi, puisque quand vous êtes sapeur-pompier volontaire, vous touchez des indemnités. Le mot a son importance, c'est pas un salaire. Donc,
2: c'est pas un travail.
5: Voilà. Donc une indemnité, c'est quelque chose qu'on donne pour compenser ou pour remercier le pompier volontaire du temps qu'il vient passer au sein de la caserne. Mais du point de vue numéraire, c'est quand même quelque chose qui est modeste, puisque on est, quand un pompier est de garde, sur quelque chose de l'ordre de 4 à 5 euros en fonction de son grade, de l'heure. Donc, et c'est quelque chose qui permet pas ces indemnités, vu qu'elles sont en fonction de la disponibilité que le pompier volontaire va nous donner. Certains mois, il aura beaucoup de disponibilité, il aura un peu plus d'indemnité, mais d'autres mois, il aura peu de disponibilité, ou nous, on aura peu de besoins, et donc il n'aura aucune indemnité. Donc c'est pour ça que, pour qu'il puisse vivre décemment, emprunter, acheter sa voiture, etc., il a besoin d'avoir une activité par ailleurs. puis l'autre avantage pour nous, et ça c'est ça qui fait la richesse du volontariat, c'est que au sein des, on a un peu plus de 1000 pompiers volontaires en Corse du Sud, c'est que nous, ça nous permet aussi d'avoir des savoir-faire qui sont fantastiques dans cette ressource, puisque on a 1000 pompiers volontaires, 1000 emplois plus ou moins différents. Donc quand ils viennent chez les pompiers, ils viennent avec leur savoir-faire de plombier, de forestier, sapeur, que sais-je.
2: D'ailleurs, je crois que vous développez hein, des conventions entre le ZIS et les employeurs. Les entreprises aussi, elles ont un rôle là-dedans par rapport à l'employeur, par rapport à ce salarié pompier volontaire, pardon.
6: Alors, au niveau des... Bien, tout à fait, on a des conventions CIS employeurs qui permettent de récupérer sur des... je dirais, du droit, ce qu'on appelle, nous, du droit à tirage, un certain nombre de jours. On peut récupérer, quand on est sur des difficultés pour tenir le potentiel opérationnel journalier, on peut récupérer à travers ces conventions avec les employeurs des personnels qui sont mis à disposition ponctuellement par les employeurs au profit du SDIS pour arriver à avoir des gardes correctement constituées, je dirais.
2: Pourquoi une entreprise aurait-elle intérêt à faciliter l'engagement de l'un de ses salariés ?
5: Alors, l'intérêt qu'elle peut y trouver, c'est qu'elle va se retrouver avec un salarié qui par nature est sans doute quelqu'un de plutôt engagé dans le fonctionnement de notre société, puisqu'il va donner beaucoup de son temps pour le collectif. Donc ça dénote souvent d'un état d'esprit. Et puis on va avoir au sein de l'entreprise quelqu'un qui est formé au premier secours, qui sera en capacité d'intervenir sur un départ d'incendie, sur un malaise, etc. Mais peut-être que d'ailleurs le fait d'aborder ce sujet, ça nous permet aussi au travers de RCFM de remercier toutes les entreprises et les collectivités qui nous accompagnent au travers de conventions, puisque la plupart de ces partenaires libèrent les pompiers volontaires. Alors, parfois pour des interventions, mais ça c'est difficile à planifier, effectivement, par nature, mais aussi beaucoup dans le cadre de la formation dont on parlait tout à l'heure. Et ça, c'est quelque chose de vraiment important pour nous, puisque le pompier volontaire, comme on le disait tout à l'heure, c'est 6 semaines de formation qu'il va faire sur 3 ans maximum. Pourquoi il arrive à le faire plus vite que ça ? Souvent parce que c'est des gens très motivés, mais dans le cadre des formations, quand ils peuvent bénéficier d'une semaine, 10 jours de formation sur leur temps de travail, c'est aussi un gros plus pour le pompier volontaire et pour nous, puisque c'est vraiment un accélérateur de son cursus de formation.
2: Et avoir un pompier volontaire dans une entreprise, imaginons qu'il y ait quelque chose qui arrive, ou même... Allez, je vais extrapoler, hein. Un collègue qui fasse un malaise, il est lui déjà en capacité de pré-intervenir, de prodiguer les gestes de premier secours dans l'attente de l'arrivée des secours. C'est quelque chose qui est rassurant, ça aussi dans une boîte, entre guillemets.
6: Mais tout à fait, hein. Le pompier volontaire formé, il a tout, il est censé avoir tous les réflexes du secourisme et en première intention de donner le bon message pour déclencher les bons secours et prodiguer les premiers soins et bien sûr on y gagne en efficacité et on évite certaines catastrophes.
2: Oui, parce que ça permet d'apporter un cadre, un certain calme là où il peut y avoir de la panique, donc c'est aussi une présence rassurante.
6: Tout à fait, c'est un savoir-faire important pour les entreprises, tant au niveau du secours à personne que de tout le reste, hein, de toute la gestion propre d'une entreprise. Hein. Les dangers au travail, les réflexes à avoir. On a des chauffeurs poids lourds formés au hors chemin, même s'ils vont pas, ils sont pas censés faire ce type de manip dans leur cadre de leur emploi. Mais il y a un gage de sécurité, un gage de sérieux. Et être pompier volontaire à l'embauche, il ne faut pas que ce soit un frein, il faut que ce soit un plus avec les employeurs.
5: Et d'ailleurs, pour les entreprises, du point de vue plus matériel, hein, très concrètement, ils peuvent négocier, c'est prévu de par la loi, des réductions sur leurs primes d'assurance. Donc un employeur qui a dans ses effectifs un pompier volontaire peut avoir une réduction de sa prime d'assurance proportionnelle au nombre de salariés pompiers volontaires qu'il a dans son entreprise. C'est plafonné à 10% de son montant d'assurance, mais ce qui peut dans certaines entreprises être loin d'être négligeable.
2: Ah oui, effectivement, c'est quelque chose qui n'est pas à négliger. Vous avez bien raison de le dire. Qu'est-ce qui fait la particularité du volontariat chez les sapeurs-pompiers en Corse du Sud? Est-ce que on est sur un modèle un peu générique par rapport à ce qui peut se passer ailleurs, ou est-ce qu'il y a tout de même des spécificités?
5: Alors moi qui suis en Corse du Sud depuis une petite année, je peux témoigner de l'implication toute particulière des sapeurs-pompiers volontaires ici en Corse du Sud, puisque partout où les pompiers s'engagent, c'est pour servir et il y a forcément une implication qui est vraiment importante partout. Malgré tout, ici en particulier, je constate que les pompiers qui sont au sein du corps des sapeurs-pompiers de la Corse du Sud sont encore plus impliqués qu'ailleurs, puisque il y a vraiment ce sentiment d'appartenance qui est très fort. Et en plus, je pense qu'ils font le constat de la réalité de leur action au quotidien dans cette solidarité intergénérationnelle, interpersonnelle. Donc, c'est quelque chose qui est vivant au-delà des mots ici.
2: Même constat pour vous, Jean-Marc Giacomini.
4: C'est une évidence. Le directeur vient de faire le constat qui est le constat réel pour moi.
2: Bien. Est-ce qu'il y a aujourd'hui un frein que vous entendez chez les personnes qui pourraient devenir volontaires, hormis l'histoire effectivement de l'emploi du temps qui peut être chargé, de la vie de famille? Est-ce qu'il y a encore des petits freins, des choses à lever selon vous?
5: Moi, je vous dirais que bon, souvent, parce que on a le défaut de pas vouloir vendre quelque chose de trop idéalisé ou dans l'engagement de pompiers volontaires, et donc pour pas que les gens soient déçus en nous rejoignant, on a tendance à un peu insister sur le temps de formation, la disponibilité que ça demande, etc. Et donc ça peut rebuter certaines personnes, mais on préfère le dire parce que c'est une réalité. Par contre, ce sur quoi on insiste moins, c'est que les gens qui nous rejoignent, ils vont vraiment vivre un engagement qui est très fort. À chaque garde que vous allez vivre, vous avez aucune idée de ce qui va se passer dans la journée. Vous allez vivre des moments de camaraderie fantastiques. Et c'est vraiment quelque chose, pour quelqu'un qui a ça dans l'état d'esprit d'équipe, de solidarité, s'il pousse la porte d'un centre de secours, il risque de prendre un virus qui l'accompagnera pendant des années ou des dizaines d'années.
2: Là, de manière concrète, cette nouvelle campagne de recrutement, comment est-ce qu'elle va s'articuler en termes de calendrier, en termes de plein de choses?
4: Mais on a, sur cette campagne de recrutement, donc on récolte l'ensemble des candidatures via les centres de secours. Quand les candidatures arrivent au sein du service du volontariat, on les répercute en fonction des adresses sur les centres de secours de compétences. Les chefs de centre reçoivent les agents et le 24 octobre, on a les commissions de recrutement où on reçoit tous les candidats. Épreuve sportive le matin, piscine et après je dirais course et après on les reçoit dans le cadre d'un entretien en présence, comme je vous disais, du psychologue, et on établit en finale, en fonction du nombre de postes ouverts, on établit la liste des personnes retenues, et les gens qui ne sont pas retenus sur ces commissions-là, on les incite à revenir sur la suivante, en sachant que la prochaine session de recrutement, ça sera pour la campagne Feu de forêt 2027.
2: D'accord. Quelqu'un qui nous a entendu ce matin et qui veut en être de cette campagne-là, qu'est-ce qu'il doit faire en tout premier lieu, là?
4: En tout premier lieu, c'est se rapprocher de son centre de secours de compétences. Il faudra fournir une lettre de motivation avec un CV et un extrait de naissance. C'est la base de la constitution, les premières bases du dossier.
2: S'il y avait un mot à dire pour terminer cette émission, peut-être avec vous, est-ce que vous insisteriez aussi sur la complémentarité essentielle entre pompiers professionnels et pompiers volontaires ?
5: Oui, on peut le dire, même si c'est vrai qu'on ne l'a pas abordé, parce que pour nous, c'est vraiment quelque chose d'évident. C'est que la seule différence entre le pompier professionnel et le pompier volontaire, c'est que le pompier professionnel, lui, par contre, c'est son métier, et qui va avoir un grand nombre de gardes à faire dans l'année, mais... Quand vous voyez l'engagement des pompiers professionnels également, on l'a pas expliqué parce que, mais on a la quasi-intégralité de nos pompiers professionnels qui ont aussi un engagement de pompiers volontaires, c'est-à-dire qu'en dehors de leur temps de travail, ils reviennent pour donner du temps à la collectivité comme pompiers volontaires. Donc, je pense que c'est aussi l'illustration du fait qu'il n'y a aucune différence parce que vous avez sur les 230 pompiers professionnels de la Corse du Sud, vous pouvez croiser les uns et les autres, tantôt avec une casquette, tantôt avec l'autre, mais l'uniforme étant le même, vous ne pourrez jamais les distinguer.
2: Ah ben c'est une belle conclusion que voilà. Donc merci beaucoup à tous les deux d'avoir été en notre compagnie. Nous étions donc avec le colonel Gauthier Caral et le lieutenant-colonel Jean-Marc Giacomini. Cette campagne de recrutement des pompiers volontaires, chers auditeurs, si vous êtes reconnus dans tout ce qui a été dit, n'hésitez pas à vous rapprocher de votre centre de secours le plus proche. Merci, une belle journée et à bientôt messieurs.
5: Merci à vous.
2: Merci. Au revoir.
6: Au revoir.
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11: Aux alentours de 10h15, 10h20, vous aurez rendez-vous avec les Girandoulones, comme chaque jour. Et c'est Antonio Dice, il est aujourd'hui, qui est avec nous. Bonjour. Anto, êtes-vous avec nous ? On va vous retrouver en direct du Tour de Corse, je crois, aujourd'hui, avec encore de belles rencontres au programme. Anto ? Bon. Alors, nous n'arrivons pas à joindre Antonio Dice. Peut-être juste après Shakira et Burna Boy. Voici Die Die.

0: Shakira, c'était l'hymne de la dernière Coupe du Monde. Antonio Licci, ça y est, il nous rejoint. On va parler Tour de Corse historique avec vous aujourd'hui. Bonjour.
1: Bonjour Mika, ça va ?
0: Ça va et vous ?
1: Eh oui, les joies du direct, hein. Désolé pour tout à l'heure, petit bug technique sur
0: c'est
1: mon
0: pas
1: téléphone.
0: Grave. Vous êtes à Calvi, c'est ça ?
1: Je suis à Calvi, sous le beau temps pour le moment, voilà, dans le plus gros, le plus beau même magasin de petites voitures au monde, voilà.
0: Oui.
1: Pour adultes.
0: Bien sûr. Pas mal de rencontres à suivre, hein, on suppose, avec de bons moments à suivre en perspective.
1: Ah, ça va être d'abord un très bel événement, évidemment, en matière de course. Et puis pour le Giro d'Andolone, et de trois très beaux invités ce matin en direct de ce parc fermé de Calvi.
0: Eh bien, parfait. On vous attend avec grande impatience. Merci. Anton, à tout à l'heure.
1: À tout à l'heure.
0: Dans quelques instants, le flash. Avant cela, Atala Chinarid.

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1: Ce vendredi 9 octobre, 20h30, Couchette sera sur la scène de la salle de spectacle Calvi Balagne. Le groupe fête cette année ses 10 ans de carrière. Pour évoquer ce concert et cette décennie, Michel Forté, membre de Couchette, est avec nous. Bonjour.
2: Bonjour Michael.
1: Parlons de vendredi. Avant de parler de ces 10 ans, Michel, qu'est-ce que vous avez envie de faire vivre au public de Calvi Balagne avec ce concert ?
2: Écoutez, on a envie de présenter notre univers. Déjà, on ne se représente pas souvent en Balagne, donc ça sera l'occasion de présenter nos 10 ans, le spectacle qu'on a fait à l'Empire il n'y a pas si longtemps que ça, et on est très content de jouer en Balagne et de pouvoir présenter notre spectacle au Balana.
1: 10 ans de Couchette, ça c'est forcément beaucoup de souvenirs. Quand vous repensez au début du groupe, qu'est-ce qui vous paraît le plus différent aujourd'hui, l'évolution ?
2: Le plus différent, ça serait qu'on a grandi ensemble et qu'on a, comment dire, partagé des bouts de vie. Maintenant, 10 ans, ça commence à faire beaucoup. On s'est connus à la fac et bon, aujourd'hui, on travaille tous, on est quasiment tous pères de famille. Donc, c'est là l'évolution, on dira, l'évolution amicale et fraternelle qu'on a. Après, au niveau de la musique, c'est sûr que quand on regarde notre parcours, on se serait jamais dit qu'on aurait fait 2 albums et qu'on en prépare un 3e pour décembre, quoi. C'est sûr que c'est une belle évolution.
1: Oui, j'allais vous parler justement en 10 ans, votre musique et votre manière de défendre la scène ont certainement évolué. Hein. Qu'est-ce que vous avez appris au fil de ces années que vous ne saviez pas encore lorsque Couchette a commencé ? Parce qu'il y a forcément eu, puisque je parlais d'évolution tout à l'heure, là aussi, des changements.
2: Ah oui, écoutez, c'est sûr quand on commence, à corter, on se doute pas de tout ce qu'il faut, rien que pour faire un concert ou un album déjà. Et aussi, même au niveau des sujets à aborder. C'est un peu le flou au début, c'est-à-dire qu'on a toujours été, militant. Donc c'est vrai qu'on voulait mettre sur papier et en chanson ce qu'on voulait défendre. Et on a appris petit à petit, comment faire un concert, comment faire un album, comment écrire. Donc bon, c'est sûr que ça a été un long chemin et aujourd'hui on y arrive plutôt bien, je trouve.
1: Oui, on imagine aussi que le public a changé et grandi avec vous. Est-ce que vous sentez aujourd'hui une attente particulière même autour de votre groupe ? Vous êtes suivi par des jeunes, mais pas que.
2: Hein ? Oui, écoutez, déjà on est suivi, oui c'est sûr, par ceux qui nous ont connus à 10 ans. Et c'est vrai que on a un peu toutes les générations, mais ça nous fait bizarre parce que par exemple quand on croise des jeunes qui écoutent Couchette, qui nous parlent du groupe, qui nous parlent de ce qu'on fait, c'est toujours intéressant. C'est-à-dire que nous aussi on voyait les anciens groupes comme ça quand on arrivait à la fac un peu avec les yeux grands ouverts. Et c'est vrai que ça fait bizarre parce qu'on est des gens comme tout le monde et on a un groupe sans prétention. Et c'est vrai que ça fait partie du chemin et on est content de ça. Ça veut dire que le message y passe.
1: Ces 10 ans, Michel Forté, vous les vivez plutôt comme un anniversaire qui permet de regarder le chemin parcouru ou comme aussi le début d'un nouveau chapitre pour le groupe, notamment à l'aune de ce 3e album ?
2: Écoutez, c'est un peu des deux. Ça va nous permettre de fêter ces 10 ans. C'est-à-dire que c'est quand même un anniversaire important, c'est un point d'étape, on dira. Et ça va nous permettre de regarder vers l'avenir, évidemment, parce qu'on ne compte pas s'arrêter là. Donc il y aura un nouvel album qui sortira en décembre. On espère en décembre, donc c'est sûr, on regarde vers l'avenir et on continue à travailler pour pouvoir présenter notre musique et nos idées.
1: Dernier mot, qu'est-ce que vous promettez pour ce concert de vendredi soir à ceux qui ne vous auraient jamais vu sur scène ? Il y aura des chansons, bien entendu, des 2 premiers albums, peut-être déjà aussi certaines en inédite du 3e ?
2: Oui, écoutez, c'est comme je vous avais dit il n'y a pas si longtemps que ça pour Empire, on va mélanger un peu les 2 premiers albums et on va préparer aussi quelques chansons du nouveau disque qui sortira en décembre pour pouvoir les présenter au public et pour pouvoir un peu prendre la température sur notre travail et aussi pouvoir présenter les nouveaux sujets qu'on aborde.
1: Merci beaucoup Michel Forté. Couchette, c'est donc à retrouver vendredi 9 octobre, ce vendredi à 20h30 à la salle de spectacle Calvi Balagne pour un concert qui marquera également donc les 10 ans de carrière du groupe. Un bon concert et on se dit à très vite sur RCFM.
2: Allez, ringrazia e buona giornata.
1: Grazie, buona giornata. Au piacere. A venire. Dans quelques instants, on va aller à Calvi encore une fois, mais cette fois-ci pour le tour de Corse historique où nous attend Anto Giudicelli, juste après Couchette, al di là.

0: C'était le groupe Couchin de Saldila. Je vous rappelle cet événement vendredi soir, le concert à la salle de spectacle Calvi Balagne pour les 10 ans du groupe. C'est à 20h30. Nous voici à Calvi pour parler du Tour de Corse historique, ce rallye exceptionnel que met en lumière aujourd'hui pour nous Antonio Licelli. Bonjour.
1: Salut Mika, comment ça va?
0: Ça va bien, merci. Et vous?
1: Ah, ben moi je me régale, hein. Bon, moi je suis un passionné de rallye, donc forcément c'est un plaisir d'être là pour ce Giro d'Olonne et avec plusieurs invités dont Nicolas Doulivaux. Bonjour.
2: Bonjour.
1: Bienvenue sur RCFM dans ce Giro d'Olonne. Et alors vous avez un magasin in situ où vous vendez plein d'articles qui font référence au rallye, hein.
2: C'est exactement ça. En fait, on a la boutique GT2i sur l'épreuve du Tour de Corse historique et on vend tout ce qui est équipement pour véhicules, pour pilotes, copilotes, tout ce qui est équipement, habitacle, sous-vêtements, casque, tout ce qui se fait pour la compétition dans ce domaine-là.
1: Oui, parce que c'est ça, Mika, je voulais vous dire, c'est qu'en fait, ce Tour de Corse, évidemment, c'est une épreuve sportive, mais il y a plein de choses autour et notamment plein de stands autour donc de ce parc fermé. Alors, Nicolas, d'abord, parlez-nous de votre société. Elle est basée à Fouriagne, hein?
2: Oui, nous sommes à Fouriagne. Le vrai nom de notre société, c'est Nico de Bécration. On fait tout ce qui est adhésif de véhicules de course, on fait tout ce qui est enseigne également. Et on a aussi une partie GT2i, voilà, qui vend tout ce qui est équipement de pilotes et de véhicules.
1: On va parler un peu justement de tout ce qui est, je dirais, un peu technicité, notamment eh bien, tout ce que vous avez sur place. Il y a déjà un premier élément important en rallye, c'est le casque, hein.
2: Oui, bien sûr. Le casque, c'est l'élément le plus important, c'est la sécurité. Ce sont des casques homologués FIA avec des intercoms à l'intérieur pour être reliés entre le pilote et le copilote. C'est vraiment comme en moto, le casque, c'est obligatoire, c'est le plus important, c'est pour la sécurité, voilà, c'est l'élément le plus important.
1: Alors, qu'est-ce qui différencie un casque de rallye et un casque, je dirais, classique de tous les jours quand on prend sa moto ou son scooter?
2: Voilà, comme je le disais, ce sont des casques homologués FIA qui ont une structure particulière, des coques renforcées, il y a possibilité de les avoir en carbone aussi pour que ce soit plus léger sur la tête. Et comme je le disais, il y a un système intercom qui relie le pilote et le copilote via une radio.
1: Il y a aussi le système ANS qui a été mis en place depuis plusieurs années en rallye et en Formule 1. Alors c'est quoi ce système?
2: Alors le système ANS, c'est un système qui s'enfile autour du cou. C'est pour réduire le cou du lapin, on dira. C'est pour protéger au maximum les cervicales en cas de choc.
1: Est-ce qu'il y a une différence entre l'équipement du pilote, je parle notamment de la combinaison, des sous-vêtements, des chaussures par exemple, et le pilote, copilote et pilote?
2: Non, les équipements sont relativement similaires, tout est pareil, tout ce qui est combinaison, bottines, sous-vêtements, casques, tout est pareil. La seule chose qui change, ce sera pour le pilote d'avoir des gants pour conduire tout simplement.
1: Et est-ce que, comme pour une machine, on doit faire réviser ce genre de choses ou il faut changer régulièrement d'accessoires?
2: Alors, pour les casques, c'est environ 13 ans d'homologation. Après, pour tout ce qui est équipement dans les véhicules, oui, tout ce qui est baquet et harnais, ce sont les ceintures de sécurité, c'est homologué 5 ans. Après, il y a tout ce qui est extincteur, il faut faire réviser tous les 2 ans. Après, ce sont des normes de sécurité, c'est pour que tout le monde soit protégé au mieux en cas de problème, d'incendie et de sortie de route, quoi.
1: D'accord. Donc ça, c'est, on va dire, grosso modo, tout ce que vous proposez dans les articles. Justement, est-ce qu'il y a un budget de base pour être bien équipé, pour faire un rallye, une fois, bien sûr, qu'on a acheté la voiture?
2: Alors oui, c'est un sport qui est assez onéreux. Donc déjà, dès qu'on achète tout un équipement pilote, entre le casque, le hans, les sous-vêtements, les bottines, je pense qu'il faut compter en entrée de gamme autour de 1000 euros par personne. Après, forcément, c'est comme tout. Il y a de l'entrée de gamme, du milieu de gamme, du haut de gamme. Ça, c'est en fonction du budget de la personne, de si c'est plutôt un rallye occasionnel ou si c'est vraiment quelqu'un qui va faire des saisons complètes. Ça peut varier, c'est comme tout. Mais déjà, les entrées de gamme sont déjà très bien. C'est la sécurité avant tout qui est mise en place. Et voilà, c'est vraiment... le rallye, c'est un sport qui coûte de plus en plus cher, mais les fabricants font encore en sorte de pouvoir sortir des produits d'entrée de gamme permettant à presque à tout le monde de pouvoir faire ce sport.
1: Alors Nicolas, vous êtes donc présent ici avec votre stand consacré donc à tous ces accessoires, mais il y a aussi une chose importante, c'est que vous avez déjà fait ce rallye Tour de Corse historique, que ce soit en historique et en WRC. Justement, parlez-nous de votre expérience. Qu'est-ce que vous pourriez nous dire de ce historique?
2: Alors, le Tour de Corse historique, je l'ai fait 3 fois au volant, en 2021, 2022, 2023. Et j'ai eu la chance aussi de le faire à 18 ans en tant que copilote en 2014. C'est pour moi, le Tour de Corse, c'est le plus beau rallye au monde. On a qu'à voir le parc, et le parc est magnifique, des autos de fou, la structure que fait l'organisation tous les ans est de plus en plus jolie, c'est vraiment accueillant pour tout le monde. Il suffit de voir le nombre d'engagés tous les ans, c'est vraiment le plus beau rallye du monde, je pense. Il n'y a pas à dire, c'est l'événement le plus gros, c'est une fierté qu'on ait cet événement en Corse, c'est magnifique.
1: Et on a qu'à voir d'ailleurs hier l'engouement populaire, c'était dimanche, il y avait vraiment beaucoup de monde, beaucoup de familles qui étaient présentes. Il faut dire que, comme je disais ce matin à Mick Andréani, c'est un peu, je dirais, une sorte de magasin de jouets pour grands-enfants.
2: C'est exactement ça. C'est... En plus, vous avez accès à tous les véhicules dans le parc fermé. Vous pouvez les approcher. Vous pouvez regarder les véhicules historiques qui ont 60, 50 ans jusqu'à 30 ans. C'est vraiment agréable de passer une journée ici. À certaines personnes, ça remémore certains moments d'époque qui ont vu rouler ces véhicules sur les routes du Tour de Corse à l'époque. Donc c'est vraiment un événement à ne pas louper pour les passionnés de mécanique.
1: Merci Nicolas Douliveau, donc boutique GTI, c'est ça ?
2: GT2i.
1: À Furiani. Hein.
2: C'est ça, nous sommes basés sur Furiani toute l'année, nous, pas que pour l'événement.
1: Voilà Mika, pour ce premier point en direct de ce Tour de Corse historique.
0: Merci Anto, on se retrouve dans quelques instants en direct de Calvi. Voici Maroon 5 et This Love.

0: Souvenir des années 2000, This Love, c'était Maroon 5 sur RCFM. Retour à Calvi pour les Girandoulogne avec le tour de Corse historique en ligne de mire, Antonio Ricci, vous êtes en compagnie d'un nouvel invité.
1: Sur ce tour de Corse historique, on est à Calvi et je suis avec Jean-Pierre Tadi, qu'on avait reçu sur RCFM. Alors c'était pour une ronde. Hein.
2: Une montée historique. Hein, la montée historique de Borgo à l'époque, au mois de mai. Et voilà. Et là, on se jette dans le grand bain, on fait le grand tour de Corse historique pour la 4e fois. C'est la 4e fois que je le fais et voilà, on est toujours présent et ça fait plaisir de voir tant de monde et tant de belles voitures. Ouais.
1: Alors c'est le seul rallye que vous faites, hein?
2: C'est le seul rallye que je fais, ouais. Je n'ai pas le temps de faire autre chose, vu mon métier et vu mes occupations entre les montées historiques, tout ça, ça prend énormément de temps et voilà. Et on va essayer de terminer voilà, avec notre vieille voiture des années 80. Hein.
1: Alors justement, c'est quoi comme voiture?
2: C'est une BMW 325i qui est de 1986. Et qui est assez, pour moi, qui est assez solide pour tenir un tour de Corse. Elle en a tenu 3, je pense qu'elle va tenir un 4e tour de Corse. C'est une voiture qui est très économique. On n'a pas trop besoin de faire de choses dessus et elle vous suit partout, elle vous lâchera jamais. Voilà.
1: Quand vous parlez de solidité,
2: c'est-à-dire qu'on a pas trop de problèmes mécaniques dessus, on met de l'essence, on contrôle les niveaux d'huile, les niveaux d'eau, puis on roule. Hein. C'est des voitures qui sont réputées être très, très, très robustes. Voilà.
1: Alors, bon, ma question, elle est un peu superflue, mais c'est pas grave. Pourquoi vous êtes engagé dans ce tour de Corse historique?
2: Écoutez, c'est une aventure à vivre, ça. Hein. Il y a 5 jours de course, c'est une aventure terrible avec 450 voitures au départ. C'est une aventure que je conseille à tous les gens qui sont passionnés de rallye de le vivre au moins une fois dans leur vie. Voilà, c'est extraordinaire vu le monde, les gens, l'engouement des gens, vu le nombre de voitures. C'est une des plus belles épreuves, hein, du monde, hein, justement, hein, et qui nous rappelle les anciens tours de Corse avec les voitures d'époque et tout. Voilà.
1: Oui, c'est courses qui étaient moins aseptisées qu'aujourd'hui. Hein.
2: Exactement. C'était plus de. Il y avait. C'est incomparable avec le WRC. Et l'avantage aussi, c'est ce tour de Corse, c'est que le public vient vers les voitures. Ils ne sont pas parqués derrière des barrières. Ils se rapprochent des gens et ils discutent avec des pilotes, ils discutent avec des organisateurs, avec des commissaires. Voilà, c'est ça, c'est la convivialité et l'ambiance qu'il y a sur le circuit.
1: Alors, vous êtes dans quelle catégorie ?
2: VHC, véhicule historique de compétition.
1: Il y a... Vous allumez donc.
2: Normalement, on devrait allumer, oui. On devrait allumer. Mais bon, il faut essayer raisonnable. Il y a 5 jours de course. Et il faut. Pour moi, c'est une course d'endurance. C'est pas une course de sprint. Parce que si vous partez vite le premier jour, vous avez un pépin, c'est fini. Hein. Vous pouvez repartir en super rallye le lendemain. Vous êtes reclassé le lendemain.
1: Comme Saunier l'année dernière, hein, c'est ça.
2: C'est ça. Comme, voilà. L'avantage que le Tour de Corse a, c'est ça. C'est que si vous avez un pépin le premier jour, vous pouvez partir le deuxième jour. Si vous avez un pépin le deuxième, vous repartez le troisième. Et voilà. Ça vous permet de rouler constamment. Voilà.
1: Ouais. Alors, votre départ, il est donc prévu mardi, hein, pour la compétition.
2: Oui, Notre-Dame de la Serre, le Galire et le Pont du Fang. Voilà. Ça, c'est le prologue. C'est séparé en 2 spéciales de 14 km. Hein. Ça fait Notre-Dame de la Serre à l'Argenté, là, et après Argenté, le pont du Fang. 14 et 14, il y a 28 km en tout. Voilà.
1: D'accord.
2: Et ça, on rentre sur Calvi le mardi soir, et après le lendemain, c'est une autre étape. On part de Calvi, on arrive sur Borgo, en passant par le col de bataille déjà. Ensuite, on descend l'ancienne route qui monte au col de San Colomban de Belgodère à descendre jusqu'au village de Pietralba. Troisième épreuve, on fait Saint-Laurent, Sainte-Lucie-du-Mercourt, et on rentre par la fameuse barquette Vensolasque, par la Gumitsa et le col de Saint-Antoine. Voilà.
1: Un beau programme en tout cas pour vous, et retour bien sûr le week-end prochain à Calvi, samedi.
2: Si tout va bien.
1: Non, mais il paraît qu'elle est solide.
2: Hein. la voiture, le pilote, je ne sais pas, mais la voiture, oui, elle est très solide. Hein.
1: Alors pour vous suivre, c'est le numéro...
2: Hein, 179 s'il vous plaît, voilà, hein, c'est très gentil, merci à vous.
0: Merci encore une fois Antoine, on se retrouve allez dans 5 minutes déjà pour la dernière partie de cette Girandoulat, un spécial tour de Corse historique à Calvi, juste après Serge Haka et DJ Rabianca.

0: DJ Rabianca, Serge Vac sur RCFM. Dernier détour par Calvi pour parler du Tour de Corse historique. On est bien sûr sur le rallye avec Antoine Giudicelli.
1: Mika. Je suis très très heureux d'être présent bien sûr sur les ondes d'RCFM aujourd'hui. Alors vous savez que la radio, c'est la voix. Et sur ce Tour de Corse historique, il y a une voix qui m'a frappé hier. Mais cette voix, je la connais. En fait, on est en direct donc Calvi sur le parc fermé. Et je suis avec pas n'importe quelle voix, celle d'Anthony Drevet. Bonjour.
2: Bonjour.
1: Bienvenue sur RCFM. Alors, vous êtes commentateur sportif que l'on connaît notamment sur Canal+, où vous suivez la Formule 2, mais aussi une voix très familière du sport automobile et du rallye.
2: Exactement, le rallye, c'est vrai que c'est quelque chose qui me plaît depuis des années. J'ai été bercé dans les années 90 avec les exploits de Gilles Panizzi sur les routes Corse, François Delcourt. Voilà, c'était vraiment les pilotes français qui étaient des spécialistes du tarmac.
1: Alors, vous êtes l'animateur, je le disais donc, du parc fermé de ce Tour de Corse historique 2026. Hein.
2: Exactement, une découverte pour moi. Je suis tellement heureux d'être là, au plus près des autos qui m'ont marqué, peut-être qui m'ont précédé aussi, parce que vraiment, c'est un vrai showroom à ciel ouvert, je dirais, où voilà, on a envie de piocher chaque voiture, et bah, c'est un bonheur. Ce sont des trésors roulants, en fait.
1: Alors, la première chose que j'ai notée, c'est que vous n'étiez jamais venu au Tour de Corse, mais même pire, vous n'étiez jamais venu en Corse.
2: C'est exactement ça, je découvre la Corse, je découvre Calvi, je découvre vraiment toute l'atmosphère et je dois dire, très très bien accueilli, j'apprécie énormément. Je suivais depuis des années le Tour de Corse historique parce qu'on en a la 26e édition. C'est vrai que, allez, dans les années 2010, vraiment, j'ai pris conscience de l'existence de ce Tour de Corse historique et je voulais un jour venir être impliqué avec les organisateurs et ça y est, ce moment est arrivé.
1: Ce moment donc d'un grand rendez-vous qui occupe une place si particulière dans le rallye français et européen.
2: Oh mais ça c'est une certitude, c'était un rallye vraiment qui marquait les esprits à chaque fois qu'il était au calendrier du WRC, le championnat du monde des rallyes. En 1956 hein, il a été créé ce Tour de Corse, et pour la petite anecdote, parce que j'ai quand même travaillé mes petits sujets, Gilbert Thirion a remporté le rallye, la première édition. Oui, une femme était déjà précurseur en s'imposant en 56, et puis c'est vrai que ce rallye a marqué l'histoire du championnat du monde dès 73 jusqu'en 2019.
1: Alors en tant que commentateur télé, cette 26e édition donc, qui se déroule du 3 au 10 octobre avec 1000 km et 400 km de chronométré, qu'est-ce qui fait la difficulté finalement et la beauté de ce format?
2: Alors la beauté de ce format, c'est qu'on est dans l'esprit du rallye d'antan, avec des assistances un petit peu partout, disséminées sur le bord des routes. On n'a pas ces parcs d'assistance, de regroupement comme dans les rallyes, allez je vais dire modernes, aseptisés. C'est vraiment vraiment le charme de l'historique à l'état pur, à l'état brut. Et puis ce qui fait surtout le charme du Tour de Corse, ce sont ses virages. Il n'est pas surnommé le rallye aux 10 000 virages pour rien. Et on en parlait hein, avant de prendre l'antenne, on a une petite anecdote avec Yoann Bonato et Benjamin Boulou qui m'ont confirmé, mais il tourne ce rallye.
1: Alors vous commentez le sport automobile, donc je disais sur Canal+, la Formule 2 par exemple, qu'est-ce qui change pour un commentateur entre une course sur circuit et un rallye comme le Tour de Corse historique?
2: Il n'y a pas beaucoup de différence, je dirais, parce que on retrouve des passionnés, on retrouve cet esprit de la performance justement. Ce qui change beaucoup, et c'est ce qui me plaît justement dans le fait de faire plusieurs disciplines, à la fois en circuit et aussi justement en rallye, c'est cette lutte contre le chrono. C'est une lutte finalement à deux, pilote et copilote, face au chronomètre, face à soi-même en fait. Et ça me plaît bien parce que on n'a pas ces polémiques de « ah bah il m'a mis un coup de roue, il m'a fermé la porte ou bloqué la trajectoire ». Voilà, c'est quelque chose de pur en fait, le rallye.
1: Alors selon vous, quels sont cette année les équipages à surveiller plus particulièrement sur ce Tour de Corse?
2: Alors j'ai envie de mettre une pièce sur la jeunesse avec Tom Pieri qui vient motiver. Il a la bonne auto, hein. Il a une BMW, ce sont les 40 ans de la BMW M3 E30, donc on va forcément fêter cet anniversaire. Tom Pieri, je dirais, va être pas mal. On a la famille Sassio aussi, hein. Le papa, le fiston, les deux se sont imposés, ils vont se tirer la bourre. Et puis bien évidemment, voilà, on va avoir un petit œil sur le champion du monde 94, Didier Auriol.
1: Enfin Anthony, en une phrase, pourquoi le Tour de Corse historique est-il un rendez-vous incontournable pour tous les amoureux du sport auto?
2: Eh bien parce que c'est un rendez-vous de passionnés, c'est un rendez-vous où l'on peut retrouver, qui se côtoient, des R5, des Lancia Delta, des petites Fiat, des berlinettes, et tout le patrimoine du sport automobile est regroupé, et tout ça entre passionnés. Donc je ne dis qu'une chose, il faut venir sur place en Corse.
1: Anthony Drevet, donc vous êtes le commentateur, le speaker officiel de ce Tour de Corse, notamment notamment sur ce parc fermé de Calvi. Vous êtes là donc jusqu'à samedi prochain, hein.
2: Alors je suis là jusqu'à mardi soir et puis ensuite j'espère revenir si mon emploi du temps me le permet, parce que comme vous le disiez, je suis assez occupé en termes de planning. Je vais de circuit en circuit, de spécial en spécial. Je vais faire un petit tour par le Portugal pour l'European Le Mans Series et normalement je serai de retour pour le Tour de Corse, la fin de ce Tour de Corse historique.
1: Et sinon donc on vous retrouve sur Canal+.
2: Exactement, Canal+, Eurosport, Automoto la chaîne et puis sur les ondes aussi. Alors pas à la radio mais au niveau du podcast, j'ai le plaisir de pouvoir animer plusieurs petites choses et d'aller à la rencontre justement des différents acteurs du sport. Donc voilà, trajectoire si on a l'occasion de le dire, mais voilà, c'est vrai que c'est un bonheur à chaque fois de pouvoir partager cette passion.
1: Merci beaucoup Anthony Drevet d'être venu aujourd'hui au micro d'RCFM pour ce Giro d'Olonne et bon Tour de Corse alors.
2: Merci beaucoup.
1: Voilà Mika pour ce direct depuis Calvi.
0: Merci Anto pour cette belle découverte, ce bel éclairage sur le Tour de Corse historique qui, bien entendu, bat son plein du côté de Calvi et qui va passer par bien des étapes. À très vite.
1: À très vite, Mika.
0: Merci, à presto.
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0: Quelques événements musicaux, quelques concerts à vous donner pour ce lundi 5 octobre. Le duo Almadigui, issu du groupe Méridiane, se produira ce soir à 18h en l'église de Sainte-Lucie, à Sainte-Lucie de Porto Vecchio. Igan Pagnol est toujours pour de la polyphonie, mais aussi de beaux morceaux instrumentaux, se produiront ce soir à 18h30 à Saint-Florent. Ce sera du côté de la cathédrale du Nebbio. Le groupe Spartir, avec son tout nouvel album et son tout premier Porta Ougan, dont vous avez entendu il y a deux heures la chanson Is It You Ant, sera du côté de la cathédrale Saint-Jean-Baptiste de Calvi ce soir. Coup d'envoi du concert à 18h30. Et enfin, on termine bien sûr avec le Tour de Corse historique aujourd'hui à Calvi, en plein cœur du parc. L'entrée est gratuite. Vous pouvez bien entendu visiter toutes ces belles voitures. Il y a aussi tout un spectacle qui est proposé en soirée, avec spectacle de drones, des food trucks bien entendu qui sont présents sur site, et le DJ Philippe Corti aux platines, et aux animations musicales. Voilà donc pour ce Tour de Corse historique. Donc nous sommes bien entendu très fiers d'être partenaires.
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0: Dans quelques instants, on repart avec Evelyn Fontana, avec la bergère chanteuse Letizia Giuntini. Et juste après ce magnifique duo entre Michael Jackson et Sieda Garrett, tiré de l'album Bad, voici I Just Can't Stop Loving You.
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0: Michael Jackson et Syd Agarette, I Just Can't Stop Loving You sur RCFM. Cette chanson qui fêtera ses 40 ans l'an prochain, tout comme l'album Bad. Direction Montemayo en Balagne à la rencontre de Letizia Giuntini, dont vous connaissez le joli timbre de voix. Saviez-vous qu'elle était aussi bergère? Premier volet de ce RIP à retrouver ce mercredi à 13h et 20h en intégralité avec Evelyne Fontane.
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3: Quand des radios au Bayadio à Lumio, d'où est-ce que c'est un cab radio, hein? Jojo. Nous prestions au Bayadio et Dios et faisions d'abord les sonnades de la Diose impréviste et pense que ça a dû me marquer, tu vois. Je m'en souviens pas trop, mais. Tant de l'animal et Anadour a pensé des maisons simples bien jolies. Et on va tout laisser une liberté, il fait ce que tu veux. Eh bien, quoi, mais, enfin, je sais que j'ai à ma maman, enfin, ça simple est à vous dire. Pour quand tu as deux ou trois ans, tu savais déjà ce que tu aimais, ce que tu voulais. Et à Diaoud ou à Vourtoun, on avait deux barrentes qui sont simples. Prestati all'ascolto di nostre voli e i nostri bisogni ci hanno sempre aiutato a fare le cose che abbiamo voleva, voilà. On a eu cette chance, nous ont jamais bridé, voilà. Ci hanno sempre spiegato le cose, so che j'ai l'altra volta c'era un tipo mi parlava un po' sur un air un peu pas très sympa, j'ai dit vous savez, si vous me dites les choses gentiment, je ne les comprendrai que mieux. Voilà, parce qu'on m'a habituée à prendre mes responsabilités sans me sentir coupable ou fautive. Voilà, mes parents ils m'ont éduquée comme ça. Voilà, et j'avoue que c'est une chance et que voilà, dans la vie ça aide, hein, ça aide à avoir un peu plus de justesse sur ce qu'on donne, sur ce qu'on reçoit. Mi barre, hein. 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Sai, la gente, quando con le radio, una volta gli abbia dato, non so quanti armi di dare, e l'ha messo in due letto, cioè, e ha detto, quando è giunta a mia mamma, l'ha trovato tutti i verri di terra nel mio lì. E invece gli di gala, che ha fatto? Già gli ha domandato perché, per conoscere la ragione, già.
4: Pensabé.
3: Voilà, Pensabé. Et Azide l'a dit, mais moi, c'est enfin, un peu comme mes amis, je les ai pris, voilà. Et sa mère lui a expliqué, bon, c'est bien que tu sois ami avec les vers de terre, mais regarde qu'eux, ils ont besoin d'être dans la terre pour vivre. Alors, on va les remettre dans la terre. Et voilà, et la foire est faite. Voilà. Et elle le dit, Jane Goodall, elle dit, moi, si j'ai réussi à faire les études et à vivre de cette passion et à avoir autant de volonté, elle dit c'est grâce à ma mère, parce que ma mère elle a écouté mes envies, mes besoins et elle m'a encouragée dans ce choix. Voilà.
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0: À suivre le flash avec Patrick Vinciguerra et Indouina, votre jeu, appelez-nous d'ores et déjà pour participer. Trois places sont à prendre au 04 95 32 22 22. Vous n'êtes pas sans savoir que ce week-end, nous avons perdu l'une des voix les plus emblématiques de Corse, un talent de conteur incomparable, des chansons magnifiquement interprétées. Antoine Thiosi nous a quittés à l'âge de 94 ans. Il est derrière lui un héritage colossal en termes de chansons écrites par d'autres pour lui, mais pas que. Et des chansons, il y en a des tonnes, bien entendu. Et nous, on a choisi celle-ci pour conclure cette heure. Voici Un Battelo Gui Passa.

0: Gaël.
1: Allez, à demain.
0: Allez, à
1: bonne journée.
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3: Pour la Corse du Sud, pour l'heure, le temps est plutôt beau, même si les nuages se font de plus en plus présents par endroits, avec des averses possibles d'ailleurs sur l'Alta Rocca et la région de Porto Vecchio. Sur ces deux régions, ces averses peuvent prendre un caractère orageux l'après-midi. En fin de journée, le ciel se couvre et le risque de pluie se généralise partout. Le maximum de pluie attendu est de l'ordre de 20 mm sur la région de Porto Vecchio. Le vent est d'est modéré sur l'extrême sud. Du côté des températures maximales, elles sont voisines de 24 à 27 degrés. 19 sont attendus sur le relief et puis en Haute-Corse. Il fait beau ce matin, les éclaircies sont larges, même si cet après-midi, les averses devraient se succéder dans un ciel variable. Elles sont le plus souvent faibles, mais peuvent être plus marquées sur la plaine orientale, ainsi que la Castagniccia. Et un orage, d'ailleurs, n'est pas exclu. On prévoit jusqu'à 10 mm de pluie sur la plaine orientale. L'après-midi, jusqu'en début de soirée, sur la plaine orientale, justement, le vent s'établit au sud-sud-est modéré. Et on attend pour les maximales entre 24 et 27 degrés, 18 en montagne.
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3: Trois places à prendre pour notre jeu Indouina, maintenant ou jamais, 04 95 32 22 22. On va vous gâter si vous êtes gourmand, je ne vous en dis pas plus, restez bien à l'écoute. Voici George Harrison, Got My Mind Set on You.

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1: Bonjour à toutes et à tous et bienvenue pour votre jeu. C'est un plaisir que de vous retrouver pour une bonne vingtaine de minutes. Trois places à prendre au 04 95 32 22 22. Appelez-nous, Bruno Rignier est au standard. Avec toujours le même principe, un extrait musical en préambule, un artiste, une chanson à retrouver pour gagner 2 points. Et puis après, vous pouvez prendre 7 points sur la partie question. 5 questions dont une bonne réponse à chaque fois vaut 1 point. Et la 6e question vaut 2 unités. 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Je vous invite à rester à l'écoute d'RCFM, bien entendu, de participer à votre jeu Indouina. C'est parti.
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1: Ajaccio, on démarre avec José, bonjour.
2: Bonjour.
1: Vous allez bien?
2: On peut y aller, ouais. Autrefois, j'étais grand joueur sur votre poste. Hein.
1: Autrefois,
2: il y a plus de 20 ans.
1: D'accord. Bon, mais ouais. Vous êtes toujours là. Ça veut dire que vous êtes fidèle et on vous en remercie.
2: Oui, oui, oui. Et mon plus gros gain, c'était une télé que je regarde toujours.
1: Vous l'avez gagnée il y a combien d'années, la télé?
2: Il y a une vingtaine d'années. Hein.
1: Et elle marche toujours bien?
2: Ah, elle marche, alors c'est une LG, et je l'ai gagnée dans un concours derrière la mairie d'Ajaccio. C'était transmis à la radio et on était réunis là-bas et j'étais des grands gagnants.
1: D'accord, eh bien écoutez, voilà. On est ravis. C'est une très belle anecdote, merci José. Vous avez bien fait de le dire. On va se plonger dans le jeu tout de suite avec un extrait musical, un groupe et une chanson à retrouver. Vous êtes prêts?
2: Ouais.
1: Allez, go.

0: Alors.
1: Oui.
0: Votre réponse.
1: C'est chanteur ou la.
0: C'est un groupe.
1: Ah, un groupe. Ouais.
0: Alors.
1: Prise de courage. Hein.
0: Bon, c'était Voce Vento.
1: Ah, d'accord.
0: Et okay. La chanson, bon, vous l'avez.
1: C'est raté.
0: Rouillou 18. Allez, c'est pas grave, il reste le questionnaire. On y va.
1: Oui.
0: Dans quel pays se trouve le site antique de Petra? En Jordanie, en Égypte ou en Turquie?
1: Petra, c'est Jordanie.
0: Exact. En mathématiques, quelle est la particularité de la suite de Fibonacci? Chaque terme est la somme des deux précédents, chaque terme est le double du précédent, ou tous ces termes sont des nombres premiers?
1: Le double de précédent.
0: Non. C'était la somme des deux précédents.
1: D'accord.
0: Qui a fondé le Bauhaus, école d'architecture et d'art appliqué révolutionnaire en 1919? Walter Gropius, Le Corbusier ou Frank Lloyd Wright?
1: Le troisième.
0: Non. Quel instrument mesure la pression atmosphérique? Le baromètre, l'anémomètre ou le pluviomètre?
1: Baromètre.
0: Oui. Dans quelle couche de l'atmosphère se produisent la plupart des phénomènes météorologiques? La stratosphère, la troposphère ou la thermosphère?
1: La stratosphère.
0: Non, dommage. Bon. Et pour terminer, quel peuple a construit le Machu Picchu? Les Incas, les Mayas ou les Aztèques?
1: Aztèques.
0: Non, dommage. Ça nous fait deux points. Deux points. On va faire le récapitulatif hein, ensemble. Le Machu Picchu a été construit par les Inca, c'est l'un des principaux héritages matériels de la civilisation Inca. Ensuite, c'était la troposphère, hein, la couche la plus basse de l'atmosphère et celle où se déroulent la plupart des phénomènes météorologiques, la troposphère.
1: Ouais.
0: Ensuite, c'est Walter Gropius qui a fondé le Bauhaus à Weimar en 1919, école d'architecture et d'art appliqué révolutionnaire pour l'époque. Et puis en mathématiques, la suite de Fibonacci, chaque terme à partir du troisième est obtenu en additionnant les deux précédents.
1: Bon.
0: Voilà. Bon, c'était pas très facile, j'avoue, sur cette
1: démarrage.
0: Série. C'est pas grave. Vous n'avez pas eu la série la plus facile, je pense, non plus.
1: Je pense aussi, ouais.
0: Mais vous avez du mérite, malgré tout, José. Merci d'avoir joué avec nous.
1: À bientôt.
0: Au revoir.
1: Au revoir et bonne journée.
0: Bonne journée. Deux places restantes, 04 95 32 22 22. Dépêchez-vous, ce jeu passe à vive allure. Voici Tiamadianese et Amio Montagne.

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1: Charles-André, bonjour.
2: Bonjour, ça va?
1: Ça va bien, merci, et vous?
2: Oui, ça va, il fait
1: vous avez passé un bon week-end?
2: Oui, il y avait un match de foot au village.
1: Ah, alors, comment ça s'est passé?
2: Et ils ont perdu. Ah. Bon. Ils sont manqués de catégorie.
1: D'accord.
2: Et c'est l'apprentissage.
1: Ah oui, c'est un peu plus compliqué, donc. Bon, Allez. En tout cas, nous, on va jouer, j'espère, avec une issue positive. Avec tout d'abord la chanson à retrouver et le chanteur. On y va ?
2: On y va.

0: Italiano vero.
1: Alors?
2: Italiano tutto putuno.
1: Oui, tutto cutugno, l'italiano, très bien. Eh bien, déjà deux points, vous êtes déjà à égalité avec le premier candidat, vous voyez, rien qu'avec la chanson.
2: Attends, ça me dit, ouais.
1: Donc c'est déjà bien. On sait qu'on fera minimum deux et qu'on est déjà à égalité. Est-ce qu'on y va pour le questionnaire?
2: Allez.
1: D'après vous, quel est l'os le plus petit du corps humain? Le marteau, l'étrier ou le radius?
2: Le marteau.
1: Non. Qui a créé le personnage de Sherlock Holmes? Arthur Conan Doyle, Agatha Christie ou H.G. Wells?
2: H.G. Wells.
1: Non, dommage. Comment appelle-t-on le phénomène au cours duquel la Lune masque tout ou partie du Soleil depuis la Terre? Une éclipse solaire, une éclipse lunaire ou une occultation planétaire? La Lune, oui. Dans quel pays se trouve la ville de Samarcande? Samarcande, ça se trouve en Ouzbékistan, au Kazakhstan ou en Arménie?
2: Au hasard, le... Arménie.
1: Non. Quel architecte espagnol est notamment associé à la Sagrada Familia de Barcelone? Antoni Gaudi, Santiago Calatrava ou Oscar Niemeyer?
2: Le 2.
1: Non. Et quel est le nom de l'écriture de l'Égypte antique composée notamment de signes figuratifs? Les hiéroglyphes, le cunéiforme ou le runique?
2: Je sais pas, au hasard, 3. Je suis à la rue, hein.
1: 3 points. C'est l'hiéroglyphe, l'écriture égyptienne.
2: Ah, c'est pas mon domaine, tout ça.
1: Ah, les hiéroglyphes, quand même, vous avez déjà vu même des films, des dessins animés à l'époque, avec ces représentations de l'Égypte ancienne sur ces écritures, sur les murs, les fameux hiéroglyphes.
2: Oui.
1: Bon, c'est pas grave.
2: Vrai, ouais.
1: La Sagrada Familia, c'est Antoni Gaudi, cet architecte principalement associé à ce monument très connu de Barcelone. La ville de Samarcande se trouve en Ouzbékistan. C'est une ville historique du pays. Sherlock Holmes, on doit son personnage à Arthur Conan Doyle, ce détective bien connu et donc fruit de l'imagination de l'écrivain britannique. Et le plus petit os du corps humain, il est situé dans l'oreille moyenne et c'est l'étrier.
2: D'accord.
1: Vous avez fait 3 points, vous êtes en tête pour l'instant. On va voir ce que nous donne la suite du jeu. Il nous reste un candidat ou une candidate à faire passer.
2: Ça va.
1: Charles-André, merci. On vous embrasse, on vous dit à bientôt.
2: À bientôt, à demain encore. Au revoir.
1: Allez, merci, au revoir. On attend donc le dernier appel, le dernier ou la dernière candidate, juste après Indochine, Victoria.

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1: Et on termine cette partie du lundi avec Florian, bonjour. Florian, bonjour.
2: Bonjour.
1: C'est bien votre prénom?
2: C'est ça, oui.
1: Bon, comment allez-vous?
2: Ça va, très bien, très bien.
1: Bien, bien, bien, bien. Alors, vous avez vu que le score à battre est de 3 points. Vous vous en sentez capable?
2: J'ai entendu ça, on va essayer. Hein.
1: Ouais, ça va le faire. Je pense en plus que l'extrait musical... Quoi? C'est un peu difficile, vous trouvez? On va voir. Je pense quand même que la série qui vous attend est plus simple que les deux autres.
2: Ah, alors, enfin,
1: pour moi, hein. À mon avis, autant c'est pas le vôtre. Allez, retrouvez-moi ce chanteur ou cette chanson pour démarrer. On y va.
2: Allez, on y va.

0: Alors ?
1: Yannick Noah, métis.
0: Et voilà, déjà 2 points. Très bien, Florian. Bravo. Prêt pour le questionnaire ?
1: Allez, on y va.
0: Allez. Quel instrument de musique appartient à la famille des bois ? Malgré son corps métallique, la flûte traversière, le violoncelle ou la trompette ?
1: La flûte traversière.
0: Et c'est exact. Quel est le nom de la science qui étudie les tremblements de terre ? La sismologie, la volcanologie ou la climatologie ?
1: La sismologie.
0: Oui. Quelle ville italienne est construite sur un ensemble d'îles reliées par des ponts et parcourues par des canaux ? Venise, Turin ou Bologne ?
1: Venise.
0: Eh oui. Quel métal est principalement utilisé dans les fils électriques domestiques ? Le cuivre, le plomb ou le zinc ?
1: Ah, j'ai pas entendu, excusez-moi, ça a coupé, j'ai pas entendu la question.
0: Quel métal est principalement utilisé dans les fils électriques domestiques ? Le cuivre, le plomb ou le zinc ?
1: Le cuivre.
0: Oui. Quel animal possède 3 cœurs ? Le poulpe, le dauphin ou le manchot ?
1: Le poulpe.
0: Oui. Et enfin, quel nom donne-t-on à un triangle dont les 3 côtés ont la même longueur ? Un triangle équilatéral, isocèle ou scalène ? 3 côtés égaux. Combien ?
1: Ça a coupé. Excusez-moi, ça a coupé.
0: Quel nom donne-t-on à un triangle dont les 3 côtés sont égaux ? Triangle équilatéral, scalène ou isocèle ?
1: Isocèle.
0: Non, c'est 2 isocèles. Ah. Équilatéral, 3 côtés égaux. Mais c'est pas grave. 1, 2, 3, 4, 5, 6, 7. Vous avez gagné. Bravo. Bon, vous aimez le chocolat ?
1: C'est vrai que c'est plus facile que les autres.
0: Enfin, oui, là, vous avez été gâté. Hein. Vous aimez le chocolat, oui ou non ?
1: Oui.
0: Alors, vous êtes invité, donc, grâce à RCFM, au Salon du Chocolat à Bastia, place Saint-Nicolas, du 16 au 18 octobre. Et le stand aux délices des papilles vous offre donc 2 entrées pour le salon, une composition en chocolat et nougatine, et aussi des calissons. Ça vous fait plaisir ?
1: C'est parfait, fantastique.
0: Bien. Eh bien, merci Florian, ne raccrochez pas, je vous repasse à Bruno au standard. Hein.
1: Allez, ça marche, merci, bonne journée à vous.
0: Merci à vous, bonne journée, au revoir. Et merci à vous de votre fidélité à Indouina. On se retrouve demain à 9h, 11h30. Dans quelques instants, Cécilia Cantelli nous rejoindra.
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0: Et nous saluons avec grand plaisir dans Qui Piace le retour de Cécilia Cantelli. Bonjour.
7: Bonjour Mickaël, comment ça va ?
0: Ça va bien, merci, et vous ?
7: Ça va, ravi de retrouver nos auditeurs, de vous retrouver également pour une nouvelle émission de Qui Piace. Et j'ai entendu que vous avez parlé du Salon du Chocolat, on sera pas en reste, hein, nous aussi, de ce côté-là. Et on aura le plaisir de vous retrouver dès demain.
0: Oui, bien entendu, avec encore ces beaux cadeaux très sucrés.
7: Exactement, mais c'est pas pour nous déplaire. Merci Mickaël.
0: Merci.
7: Bonne journée d'abord.
0: Bonne journée.
7: Qui piège, en effet, est là juste après Isurgenti et Di Duantu pour attaquer cette fin de matinée en musique. Merci d'avoir choisi RCFM.

0: C'était Isurgenti di Juventù.
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0: Ah oui, c'est parti, c'est le temps de vous faire plaisir. On laisse les mails, les dossiers, les rendez-vous et la matinée bien chargée de côté. Maintenant, on pense à soi, on pense plaisir, gourmandise et bonne humeur. C'est le retour de Keep Your Jay, on est avec Théo la réalisation, Bruno du côté du standard. Et bien sûr, on va parler cuisine, on va se donner faim. Et cette semaine, ce n'est pas un, mais deux chefs qui partagent leurs recettes. Pierre-Antoine Agostini et Alexandre Paris de la maison de Cocagna Bastia, ils ouvrent leur carnet de recettes. Ils nous donnent leurs astuces et ça va vous donner envie de manger. Croyez-moi, de mon côté, comme d'habitude, j'ai préparé la petite recette du frigo, quelques ingrédients qu'on a déjà à la maison, un peu d'imagination, pas de prise de tête. On va essayer d'en faire un plat qui va vous donner envie, mais surtout, on attend vos recettes au 04 95 32 22 22. Et cette semaine encore, vous auriez tort de les garder secrètes parce que déjà, dès que vous partagez votre recette avec nous, c'est automatique. Vous allez gagner la gourde RCFM. Mais ça, ce n'est que l'échauffement puisque vendredi, on passe dans une autre catégorie. 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Clairement, ne pas louper hein, aujourd'hui, comme tous les autres jours de la semaine, hein, pour partager votre meilleure recette avec nous. C'est ce que font nos invités de la semaine avec un grand classique de la cuisine corse. Qui piégeait cette semaine, c'est en cuisine avec Pierre-Antoine Agostini, bonjour.
2: Bonjour.
0: Et Alexandre Paris, bonjour.
3: Bonjour.
0: On vous retrouve tous les deux à Bastia, de la maison de Cocagne. Quelques mots peut-être sur l'établissement avant qu'on passe à la recette que tout le monde attend.
2: Alors l'établissement, il est ouvert 7 jours sur 7, uniquement par contre sur le service du soir, donc à partir de 19h30 et jusqu'à 22h30 à peu près, peut-être un peu plus les week-ends, selon la demande.
0: Est-ce que vous avez une philosophie particulière par rapport à la carte que vous proposez? Est-ce qu'elle change toutes les saisons, ou ça dépend peut-être les produits que vous avez aussi, hein, toujours pareil?
3: On propose une cuisine un petit peu plus de grand-mère, je dirais.
0: Oui.
3: Du fait de maison, sur du copieux. On a un barbecue, on fait une petite viande.
0: Ça, c'est pas mal. Oui.
3: Et on essaie de travailler les saisons et principalement les produits locaux aussi, voilà, que ce soit avec des pêcheurs ou autres. On essaie de travailler le plus possible ici.
0: On parle de recettes de chez nous. Je crois qu'on attaque la semaine plutôt pas mal. Hein. Ça va parler à tout le monde. Les beignets de fromage, comment on les prépare à Maison de Cocagne?
3: Alors, pour les beignets, ce qu'on fait, donc on commence par prendre un fromage entier. Donc dans l'idéal, il faut avoir un fromage qui nous plaît.
0: Ouais.
3: On peut le goûter avant. Après, il nous faut 400 g de farine, un œuf et du sel. Il faut saler en convenance.
0: Avec le fromage, peut-être y aller doucement sur le
3: voilà,
0: sel.
3: C'est ça. Il faut vraiment y aller tranquillement, à la limite regoûter après, même resaler une fois que le beignet est fait pour être sûr de ne pas trop saler.
0: C'est ça. On a notre bon fromage, on a nos ingrédients. Comment ça se passe après?
3: Alors, on prépare notre pâte. Donc d'abord, on détaille notre fromage en morceaux. Après, on met notre farine, notre eau, et on envoie le fromage dedans petit à petit. Dans l'idéal, laisser des bons morceaux.
2: Ça, c'est l'important. Je pense qu'il faut vraiment essayer de détailler le fromage en petits cubes pour vraiment, dans le beignet, sentir plusieurs morceaux de fromage, pas les crabouiller.
3: Nous, c'est vrai que quand on les fait, on les écrase pas. Voilà, on laisse vraiment les morceaux entiers. On essaye d'amalgamer, je dirais, avec la pâte.
0: On enrobe en fait les morceaux de fromage.
3: Plutôt
0: comme
3: ça.
0: Très bien.
2: Chose importante, après, peut-être au niveau de la texture.
0: Oui.
2: L'eau, c'est pas vraiment quantifiable. Donc là, il faut laisser parler l'œil.
0: Ouais, donc on veut ni trop ni pas.
2: Ni trop liquide, ni voilà.
3: Il faut pas que ce soit résistant, dur. Mais il faut pas que ce soit non plus.
0: C'est pas une pâte à crêpes.
2: Voilà. Sinon, ça risque de pas cuire, tout simplement.
3: Il faut quand même pas qu'il n'y ait que de la farine.
0: Il faut
3: quand même que le fromage soit là.
0: Donc on a notre bonne pâte qui est prête. Est-ce qu'il faut la faire reposer? Est-ce qu'on attaque la cuisson?
3: Ah oui, le mieux c'est de la laisser reposer. Donc le mieux c'est sous un torchon. Enfin nous quand on le fait vraiment à l'ancienne, on a un torchon
2: à l'air libre.
3: À l'air libre.
2: Au sec.
3: Voilà, au sec. Il n'y a pas vraiment de temps, je dirais, de repos.
2: C'est une pâte, donc voilà. Plus ça repose, mieux c'est, je pense.
3: Si on fait le matin pour le soir, c'est très bien. Après, oui. C'est sûr que si on la fait même 2 heures avant, ça marche aussi.
0: Un minimum de temps entre la cuisson et la préparation de la pâte.
3: Un minimum de temps.
0: Très bien. On passe ensuite à la friture, je suppose.
2: C'est ça.
3: Voilà. Alors, la friture, ce qu'il y a, c'est qu'il ne faut pas avoir peur de mettre beaucoup d'huile.
0: Ouais, ça, c'est vrai que...
3: Il ne faut pas avoir peur, c'est...
0: Évrité, laissez dans le nom, de toute façon.
3: Il ne faut pas avoir peur qu'il y ait beaucoup d'huile. Après, on y va, on forme avec... nous, on le fait avec 2 cuillères.
2: Voilà.
0: D'accord.
3: Des belles cuillères. Après, nous, quand on les fait, on aime bien qu'ils soient un peu gros, les beignets.
0: Et on est gourmand, hein.
3: On n'est pas obligé, voilà. Donc, 2 cuillères, on les envoie dans l'huile. Il faut que l'huile soit bien chaude. Et on envoie, puis après, plus il y a de l'huile, plus ils vont se baigner seuls, je dirais. Mm-hmm. On les arrose un peu de temps en temps quand même.
0: D'accord.
3: Qui cuise bien. Et après, on les sort.
0: Voilà. Enfin, tout va, tout. Vous avez l'habitude de les servir en apéritif au restaurant ou est-ce que ça peut servir... Si on en mange pas mal, ça peut bien servir aussi de plat. Mais je suppose que les gens ont peut-être plus l'habitude de le prendre en avant-repas.
3: Voilà, nous, quand on les fait, c'est vrai que c'est plutôt
2: sur des...
3: entrées apéritif.
0: Ouais,
3: voilà,
0: c'est plus ça. À partager, ça passe bien, ça.
2: Mais on les fait vraiment que certains cas de l'année. On les a pas à la carte.
0: D'accord.
3: On le fait pas tout le temps.
0: Selon le fromage, l'arrivée du fromage.
3: Selon le fromage aussi, c'est aussi selon un peu des fois on a des groupes de personnes qui veulent venir manger certaines choses. On peut adapter la carte aussi par rapport à ça et c'est quelque chose qu'on peut souvent nous demander.
0: Donc à savoir, si on passe par la maison de Cocagne et qu'on voit passer à la carte, on peut poser la question.
2: Bien sûr. Ouais.
0: Les beignets de fromage. Mais si on vous retrouve demain, nouvelle recette, nouvelle régalade.
3: Merci beaucoup.
2: Au revoir.
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0: Et on veut savoir comment ça se passe les beignets de fromage de votre côté ou peut-être une autre recette qui est un incontournable. 04 95 32 22 22. 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Pour poursuivre notre émission, vous savez, il y a des voix qui traversent les années et qui finissent par faire partie de nos souvenirs, de nos vies. Celle d'Antoine Tchouaz en fait évidemment partie. Vous le savez, malheureusement, il nous a quittés ce week-end. Mais il laisse surtout un immense répertoire, des chansons qu'on connaît, qu'on aime et qu'on continuera longtemps à fredonner. Alors, on avait simplement envie de l'écouter, de lui rendre hommage, de lui dire merci en musique, notamment avec cette reprise de Cordy Panther. C'est Antoine Tchouaz.

Cordy Banter avec la voix éternelle d'Antoine Etchioz. IRCFM continuera bien sûr de lui rendre hommage tout au long de ses jours à venir. On est dans Kipiedje, il est 11h45, il est temps de vous sortir ma recette du frigo du jour. J'ai un peu varié aujourd'hui, c'est la recette de la corbeille de fruits. Parce qu'on a 2-3 bananes qui sont beaucoup trop mûres, qui commencent sérieusement à faire grise mine et personne ne veut les manger. Ce n'est pas grave, j'ai trouvé une solution. Elles vont devenir la base de notre recette pour petit déjeuner, goûter, peu importe. Donc ces bananes, on ne les jette pas et puis plus elles sont mûres, plus elles seront parfaites pour notre recette. On va venir tout simplement les écraser à la fourchette. Même pas besoin de matériel particulier. On va y ajouter 2 œufs, 80 g de sucre, plus ou moins, parce que vous savez que les bananes, quand ça mûrit, c'est encore plus sucré. Donc c'est selon votre goût. Un petit peu, c'est quand même pas mal. Si vous ne voulez pas en mettre du tout, vous n'en mettez pas. Encore une fois, c'est selon votre goût. Pareil pour la matière grasse qu'on va ajouter. Ça peut être du beurre, ça peut être de l'huile de coco, ça peut être de l'huile neutre. Selon ce que vous aimez, ce que vous préférez. Ensuite, on va mettre quand même un peu de farine, 200 grammes à peu près. Un peu de levure chimique. Et comme c'est de saison, que ça va plutôt pas mal avec la banane aussi, on va rajouter une cuillère à café de cannelle. Et puis comme on est extrêmement gourmand, si on a du chocolat qui traîne, soit on le coupe en pépites, soit on a déjà des pépites de chocolat. Et on va ajouter tout ça, rien de compliqué, on mélange tout, ça nous donne un appareil à cake, puisque c'est un banana bread qu'on prépare, un cake à la banane, c'est encore plus simple à dire comme ça. Donc une fois qu'on a tout mélangé, on met ça dans notre moule à cake, à gâteau, à ce qu'on veut, vous chemisez ou pas, c'est selon les moules de chacun, on sait comment ça se passe, chacun sa petite particularité en termes de moules. Et puis ça part 40 à 45 minutes à peu près, 180 degrés, vous aurez la banane, la cannelle, le chocolat, ça va parfumer la cuisine, on est dans l'automne. Et alors le gros avantage de ce gâteau, c'est que déjà on sauve nos bananes, c'est quand même très rapide à préparer, et puis bien emballé, il va rester moelleux, vous pouvez le garder pour le lendemain. Au petit déjeuner, ça passe très bien. Comme il y a la banane dedans, ça va quand même nous tenir au corps. Pareil pour le goûter, par exemple, ou un morceau comme ça entre deux, en sans que personne ne voit rien. N'hésitez pas. Donc, simple anti-gaspi, ultra réconfortant. On n'a pas jeté nos bananes. Que demande le peuple ? 04 95 32 22 22, parce que moi, j'aimerais bien savoir ce que vous faites. Alors, soit de vos bananes, soit de tout autre ingrédient. On est là pour se régaler. Et n'oubliez pas, en plus, cadeau exceptionnel cette semaine, puisque vous pourrez assister au Salon du Chocolat le 18 avec la marraine Élodie Balèze et vous serez son commis de cuisine. Alors là, vous serez en immersion totale. Vous partagerez ensuite votre recette, peut-être que vous avez pris avec elle dans Kipiedje. 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C'est Bruno qui prend vos appels au standard. Le temps pour nous de s'écouter un grand classique, ça aussi. C'est Kipiedje, j'ai envie de dire. Voici The Police and Don't Stand So Close to Me.

0: 86 ans pour ce grand tube parmi d'autres de The Police, Don't Stand So Close To Me.
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0: Dans quelques instants, l'écho d'ici est de retour. Et puis dans une dizaine de minutes, ce sera le journal. Et puis nous parlerons d'Octobre Rose avec notre invité de 12h30 dans Keep Your Jazz, Simone Henry Grimaldi, pour l'association Belle et Battante. Puisque n'oubliez pas ce mois d'octobre qui est donc consacré aussi à la recherche, au dépistage et au soutien pour toutes les femmes qui sont victimes ou qui ont connu le cancer du sein. Allez, sur ce, Keep Your Jazz se poursuit aussi en musique avec Michel Polnareff, tous les bateaux, tous les oiseaux. Je...

0: Michel Polnareff, tous les bateaux, tous les oiseaux. La fin de matinée se poursuit. L'écho d'ici à retrouver dans quelques instants. On parle cette semaine de Pitioulet. Et puis, le rendez-vous, bien sûr, à ne pas louper, le journal de midi, qui piégé se poursuivra ensuite jusqu'à 13h, comme vous le savez, avec notamment un focus aujourd'hui sur Octobre Rose.
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0: étudiante avant de devenir freelance pour créer son agence.
1: Ces premières expériences m'ont appris surtout à faire mes premières armes, à communiquer et surtout, je dirais, en extra local. Parce qu'à l'époque, en 2010, je ne sais pas si vous vous en rappelez, Michael, mais bon, il y avait à peine Facebook, Instagram n'était pas encore créé. Donc, il fallait faire des affiches, il fallait communiquer à l'ancienne, à faire des flyers, à faire des communiqués. Voilà, un peu tout ça. Donc, ça m'a appris à faire mes premières armes et à connaître, je dirais, les bases de la communication.
2: En 2017, vous devenez freelance avant de passer à une organisation en agence en 2021. Qu'est-ce qui a provoqué ce changement d'échelle ?
1: Ce changement d'échelle a été provoqué d'une part parce que j'ai eu de plus en plus de contrats en social media management, ou comme on en appelle ça, le community management, parce que c'est vraiment l'essor, je dirais, d'Instagram et des autres réseaux sociaux à ce moment-là. Mais aussi, c'est que j'ai commencé à faire du conseil en politique publique avec l'arrivée de l'adressage officiel, ce qui s'appelle la base d'adresse locale, donc avec l'arrivée de la fibre optique, et je me suis retrouvé, moi, de mon village de Spelonkato, à adresser aujourd'hui la moitié des communes de Corse et certaines des communes sur le continent. Donc cette augmentation a forcé, je dirais, l'agrandissement de mon entreprise et a commencé à recruter.
2: Pourquoi avoir choisi de développer justement Pitulil ou depuis Spelonkato avant de renforcer votre présence sur Bastia ?
1: Eh ben en fait, en parallèle de mon travail et de mes études, j'ai créé un espace de coworking donc pour ma commune. Donc je l'ai offert à ma commune, à la municipalité. Je l'ai commencé à le créer en 2016 et on l'a ouvert en 2018. Donc c'était normal, vu que je suis le fondateur et le président bénévole, je m'en occupais, je travaillais donc de là-bas à Spelonkato. Après moi, mes deux parents sont de là-bas. Donc j'ai pas eu trop le choix, je dirais, ou à me battre, à me tirailler pour choisir un endroit ou un autre.
0: 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Merci d'avoir choisi RCFM. Bon appétit si vous passez à table, il est tout juste midi. Et il est temps de retrouver le journal d'Alexandre Sanguinetti. Bonjour Alexandre.
3: Bonjour Cécilia, bonjour à toutes et à tous.
0: On commence avec la mobilisation des lycéens qui se poursuit.
3: Dans le sillage du mouvement national pour réclamer plus de moyens dans l'enseignement secondaire, plusieurs établissements insulaires sont à nouveau impactés ce lundi. Les élèves du lycée du Fiumorbo, des lycées Giocante et Fresca Maroni à Bastia ou encore du lycée Laetitia à Ajaccio ont mis en place des blocages filtrants ce matin, des mobilisations dans l'attente d'une grande journée d'action annoncée pour demain mardi au niveau national. Entre 400 et 500 établissements ont choisi de suspendre leurs cours en ce début de semaine, selon le ministre de l'Éducation nationale, Édouard Geffray.
0: Le conflit dans le maritime et ses conséquences.
3: Si le préavis de grève du STC et de la CGT ont pris fin, les rotations de Corsicaline n'ont pas encore repris après la décision du consortium propriétaire de la compagnie de suspendre donc ses activités jusqu'à ce jour. On attend en fait une communication des actionnaires dans la journée. En attendant, ces perturbations touchent toute la chaîne d'approvisionnement et notamment les transporteurs. Écoutez Jean-Marie Maurizi, il est président du syndicat professionnel des transporteurs corse.
4: Tout ce que je peux vous dire, c'est que économiquement, c'est très très grave. Prenez par exemple mon cas, je vous dis mon cas. Il y en a qui sont plus importants, il y en a qui sont moins importants. Moi, sur la Corse, parce qu'on dessert toute la Corse, c'est tous les ports de Corse. En moyenne, tous les jours, on rentre en Corse entre 12 et 13 remorques par jour. Vous vous rendez compte? En marchandises, hein, pleines, hein. Il y en a qui en rentrent 20. Vous voyez, par exemple, les transporteurs qui font, par exemple, de l'alimentaire avec Leclerc, avec Auchan, avec ses records. Bon, ils en rentrent beaucoup plus que moi. Donc, vous vous rendez compte, quand on ne peut pas rentrer toutes ces remorques sur la Corse pour desservir, donc, comme je viens de vous dire, les grandes surfaces et tout, les matériaux de construction, une chose ou l'autre. Vous vous rendez compte un peu ce que ça représente, tout ça?
0: Au chapitre social encore, où Zindiga Dupea Divez di Biscado Rigor s'y fait entendre sa colère.
3: Une colère globale entre prix des carburants et contraintes réglementaires comme la VMS, cette balise de géolocalisation qui serait installée sur les navires. Le syndicat réclame son abrogation pure et simple et il donne désormais une semaine à l'État pour apporter des réponses. À défaut, le syndicat menace de passer à des actions fortes dès la fin de cette semaine. Joseph San, le président du syndicat au micro de Patrice Roubaud.
5: Ils ont une semaine pour nous donner des réponses satisfaisante, ou sinon on rentrera dans l'action ou quand, comment. Ça, c'est les pêcheurs qui vont le décider et on fera en sorte que, malheureusement, on repartira encore au conflit.
6: Ça veut dire que le ton pourrait se durcir d'ici une semaine si vous n'avez pas gain de cause ?
5: Il va se durcir. Alors, on a eu un retour qui a mis 6 mois à nous parvenir, de la VMS, mais le retour qu'on nous a donné, c'est se moquer des gens. Voilà où on en est à l'heure actuelle. Donc, comment... Après, on parle que la pêche est un métier de tradition, de

0: liberté est sous la, il y a plus de liberté. Et voilà. Et nous, les bracelets, on les veut pas. On a le droit de refuser un bracelet parce qu'on n'est pas des, ni des contrebandiers, ni des voyous, ni des bandits. On est des pêcheurs, simplement. Et on veut rester simplement des pêcheurs.
1: Une vigilance météo. Aujourd'hui, la Corse en alerte jaune, pluie, inondation. Ce sera à partir de 15h cet après-midi et au moins jusqu'à demain matin, 6h. Soyez donc vigilants.
2: La 44e édition d'Arte Marée se poursuit entre Bastia et Bigouglia jusqu'au 17 octobre.
1: On connaît le palmarès désormais de Arte Marée. Le prix documentaire revient à l'Altor et l'appel du monde sauvage de Jérémy Ponce. Le prix du jury Corse Fiction au film Point de vue de Jean-Philippe Rich et le prix CCAS Fiction au film Dilemme de Jean-Marie Antonini qui a également reçu ex aequo le prix Hors les murs avec le film Sous l'Olympe, deux amis de Benoît Boutor. Une 44e édition qui cette année a mis la justice au cœur de sa programmation avec plusieurs débats, des rendez-vous importants selon Michel Corotti, la présidente du festival Arte Marée, au micro de Mathieu Bourrini.
3: La justice fait partie de nos vies et Arte Marée s'intéresse au travers du cinéma, au travers de la littérature et des arts, mais s'intéresse à tout ce qui fait la vie des hommes en Méditerranée. Et donc la justice, avec les disparités énormes entre la justice dans les pays démocratiques et la prétendue justice des pays plus totalitaires, c'est vraiment une interrogation et c'est au cœur de nos vies, car nous avons affaire à la justice quotidienne pour des petites choses. Et puis tous les jours, en ouvrant nos journaux, nous voyons par contre les grandes affaires. Donc on est passionné par tout ça. En Corse encore, peut-être plus. Donc voilà, on s'est dit, c'est un beau sujet, ce qui a donné un débat forcément passionnant.
1: Et la justice qui sera également au menu du magazine de la rédaction juste après ce journal avec Hélène Davot, première présidente de la Cour d'appel, et Marc Trévidic, président de chambre à la Cour d'appel de Versailles et écrivain. Rendez-vous donc dans moins de 2 minutes.
2: La Corse a perdu l'une de ses voix les plus emblématiques.
1: Antoine Thurisi s'est éteint à l'âge de 94 ans hier, plus de 60 ans, à chanter son île et l'identité d'un peuple, de Paese Spento à Tragoulino, où sa voix grave, immédiatement reconnaissable, aura traversé les générations, marqué la chanson corse avec une trentaine d'albums. Retour sur le parcours d'un artiste devenu passeur de mémoire avec Paolo Antonio Squarcini.
4: Destiné à devenir un homme de la terre, le jeune berger se passionne très tôt pour le chant. Né en 1931 à Sorbo Cagnano, Antonio Choisi quitte ensuite la Corse pour Paris à l'occasion de son service militaire, le début d'une longue carrière artistique, comme le rappelle le chanteur Félix.
5: Il a transmis à toutes les générations cette langue qu'il détaillait exceptionnellement bien. Quelqu'un de gigantesque, en fait, hein, d'un monument de la culture corse.
4: Antonio Choisi chante la Corse, ses villages, l'exil, en somme, son histoire. Dans les années du réacquiste, où il interprète les grands auteurs corses, défend la langue et porte cette culture sur toutes les scènes de France. Un héritage marquant, selon Francine Massiagne, artiste et animatrice télé.
6: C'est une histoire qui est rentrée dans absolument toutes les maisons en Corse, dans toutes les familles, toutes ces générations des frères Vincenti, toutes ces chansons populaires. Donc c'est quelqu'un qui, certainement pour tous les Corses, c'est un repère, je dirais, culturel.
4: Un repère qui fait de la transmission son bâton de vieillesse. Avec son album Duetti, Antonio Choisi revisite 27 de ses chansons avec 21 artistes, parmi lesquels Diana Salicetti.
7: Je l'écoutais petite et ma vie de chanteuse a fait que j'ai eu l'honneur de chanter à ses côtés parce qu'il a toujours eu un mot, une attention, une invitation pour les jeunes générations.
4: Une voix s'éteint, mais demeure avec elle tout un pan de la mémoire culturelle de la Corse.
1: 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Tout de suite, c'est le magazine de la rédaction consacré aujourd'hui à la justice. C'est présenté par Mathieu Bourrini.
8: Aujourd'hui, nous parlerons justice dans notre magazine de la rédaction à l'occasion du festival Arte Marée qui consacre cette année une partie de sa programmation à cette thématique. Plusieurs magistrats et spécialistes du monde judiciaire se sont réunis à Bigouglia pour un débat autour d'une question très large. La justice est-elle juste? Une question qui touche à la fois au fonctionnement de l'institution, à son indépendance, la confiance que peuvent lui accorder les citoyens, mais aussi à la manière dont elle évolue face aux grands enjeux de la société et plus particulièrement aussi de la société corse. On y reviendra. débat. Et pour parler avec nous aujourd'hui, deux participants à ce débat. Hélène Davout, ancienne magistrate au service des affaires européennes et internationales du ministère de la Justice, conseillère de justice du président de la République en 2019 et désormais à la tête de la Cour d'appel de Bastia depuis 2022. Bonjour.
9: Bonjour.
8: Et puis à nos côtés également, Marc Trévidic, président de Cour d'assises et de Cour criminelle dans le ressort de la Cour d'appel de Versailles, magistrat notamment connu pour son expérience et son travail sur les dossiers liés au terrorisme. Bonjour Marc Trévidic.
10: Bonjour.
8: Et nous débutons tout de suite dans le thème du débat du jour. Hélène Davout, pour un magistrat, à quel moment peut-on réellement dire que la justice est juste? Lorsqu'elle applique parfaitement la règle du droit ou lorsqu'elle parvient aussi à être comprise et acceptée par les citoyens?
9: Alors la question que vous posez est difficile. D'abord parce que je pense que quand on est magistrat, il faut toujours douter. Douter et ne jamais oublier l'humanité. Alors, dire qu'une décision est juste, c'est quand elle arrive à allier, ce qui peut ne pas être le cas parfois, la légalité, qui est indispensable, avec de l'équité, tant en matière civile qu'en matière pénale. Alors, parfois, il y a des décisions qui sont justes, et peut-être parfois qu'il y a des décisions qui sont conformes à la légalité, mais qui ne sont pas équitables. Et ça, c'est difficile pour un magistrat, mais c'est ainsi, et il faut toujours faire prédominer la loi.
8: Votre regard, Marc Trévidic.
11: D'abord, c'est une question hautement philosophique. Vous commencez fort, parce que vous savez qu'il y a une différence entre le droit et la justice, tout de même. Dans le temps, les mots se ressemblaient assez. Jus justitia, en droit romain. Mais aujourd'hui, droit et justice, ce sont deux notions un peu séparées. Le droit, c'est toutes les règles du droit qu'un magistrat doit appliquer. Ça laisse supposer, pour que la décision soit juste, que le droit soit juste lui aussi par rapport à des normes supérieures. C'est bien tout le problème. Il y a un jurisconsulte romain, c'était un juriste romain, Sels, qui disait... Le droit est l'art du bien et de l'équitable. Ça veut dire qu'on assignait au droit une finalité qui était la justice. Mais vous savez bien qu'il y a plein de dictatures dans le monde où le droit sert à oppresser, tout simplement. On prend des règles de droit qui vont permettre de condamner Boualem Sansa, Navalnyk, enfin tout ce que vous voulez. Donc c'est clair que pour qu'une justice soit perçue comme juste, il faut déjà que les règles de droit qu'elle applique, la loi qu'elle applique, soit elle-même perçue comme juste et soit juste intrinsèquement. Pour ça, je dis que c'est très compliqué, que vous commencez fort avec votre question.
8: En tout cas, on peut dire que la justice, globalement, elle est perçue de façon négative. Elle a une image écornée. Aujourd'hui, comment on pourrait expliquer cette image si négative de la justice?
11: Alors, la première raison, pour moi, la fondamentale, c'est parce qu'il y a une aspiration de plus en plus de justice par rapport à des moyens qui sont limités. Donc, il y a un fossé qui se creuse. Je pense que dans le temps, en France, au début du XXe siècle, ou tout le XXe siècle, il y avait une vision de la justice, une justice un peu de classe, de caste, que c'était pas pour eux. Et on s'en passait relativement bien, finalement. Aujourd'hui, tout le monde va devant la justice, aspire vraiment à ce qu'on traite son affaire et qu'il n'y a pas de raison et que ça soit assez rapide, etc. On n'en a absolument pas les moyens. Du coup, il y a ce fossé et puis cette vision cataclysmique du service public de la justice.
8: Une image écornée, comment on pourrait faire pour la redorer, cette image, Hélène Davout?
9: Alors, l'image écornée, d'abord sur l'image écornée, je reviens sur les propos de Marc Trévidic que je partage. Parce que c'est un constat, je crois qu'il faut le rappeler, parce qu'il faut toujours contextualiser. Ce débat, il est pas nouveau. C'est un serpent de mer. Et on est dans des attentes contradictoires, effectivement, avec un manque de confiance de nos concitoyens par rapport à la justice. Moi qui m'interpelle, évidemment. Évidemment, qui m'interpelle, avec un fossé qui se creuse, des personnes qui s'adressent de plus en plus à la justice, qui veulent un juge en matière civile, en matière pénale, et une justice qui peine à faire face. Alors, quelle solution? Déjà, avoir toujours une grande ambition pour la justice. Parce que quand on exerce ce métier de magistrat, qui est un métier passion, un métier singulier, un métier formidable, il faut toujours avoir une grande ambition et traiter les dossiers avec attention, ne jamais oublier les gens qu'il y a derrière. Ça, c'est une réflexion assez simple, mais je crois qu'il faut toujours remettre l'église au milieu du village et remettre toujours de l'humain. Ensuite, c'est faire de la pédagogie, expliquer aussi à nos concitoyens des choses qui sont parfois peut-être difficiles à entendre, introduire de la complexité, de la hauteur, de la nuance, nous ouvrir les portes des tribunaux, faire connaître notre métier.
8: Puis il y a la problématique de la lenteur aujourd'hui qui revient souvent sur la table. Comment on pourrait expliquer finalement que la justice, parfois, elle a besoin de cette lenteur aux gens ?
9: Alors, la lenteur, vous introduisez un élément positif, ou parfois, elle a besoin de la lenteur. La lenteur, elle est toujours un problème. Et effectivement, il est parfois inadmissible que des affaires qui n'ont pas une grande complexité, elles soient jugées, elles soient examinées des années après les premiers actes qui ont été introduits. Alors, il y a un juste milieu à trouver. D'abord parce qu'effectivement, qui veut d'une justice expéditive ? On veut être jugé dans un délai raisonnable, d'ailleurs c'est le terme qu'on utilise, mais d'une façon humaine et sérieuse. Donc ça, c'est ce qu'on appelle la justice de qualité. Donc on ne veut pas non plus de la rapidité pour de la rapidité. Ça aussi, il faut le comprendre. Alors, il y a quand même des efforts à faire, des efforts qui peuvent être faits de différentes façons. Je pense que la justice doit davantage se moderniser dans ses modes d'organisation, en créant des circuits, en essayant de prioriser, de pas mettre toutes les choses au même niveau. Également, moi, j'essaye dans mes fonctions, avec les magistrats avec lesquels je travaille, de toujours leur rappeler qu'on n'est pas une machine qui tourne à vide. Y a des gens derrière, et ça, il faut jamais l'oublier. Ça semble une évidence de dire cela, mais ça, en réalité, dans la vie judiciaire, ça n'est pas si évident. Et voilà, après, il y a aussi peut-être l'intelligence artificielle qui va peut-être...
8: Ça, on y reviendra tout à l'heure.
9: Mais c'est un élément, je pense, qui peut nous permettre de juger de façon plus intelligente, pas du tout dans... le fait de trancher, mais dans toutes les tâches qui sont des tâches de synthèse, etc., on perd, et moi je vois des collègues qui perdent trop de temps à réécrire 10 fois des choses qui ont déjà été écrites et pour lesquelles, en fait, on pourrait en fait utiliser l'intelligence artificielle.
8: Marc Trévy dit que finalement c'est compliqué aujourd'hui de trouver le juste milieu entre cette rapidité, cette demande de rapidité et la raison qui demande à ce qu'on prenne de la distance et d'être un peu plus lent.
11: Comme vous savez, en tout cas pour ce qui est de la justice pénale, on a aussi une justice rapide, une comparution immédiate, qui fonctionne quand même à plein en France. Donc il y a ou une justice rapide, ou effectivement des exemples de justice très lente sur des procès très longs. Mais le premier inconvénient de notre système aujourd'hui, c'est plutôt les enquêtes qui traînent. Parce que, bien sûr, on peut juger des gens des années plus tard. Mais ce qui est très préjudiciable, c'est quand l'enquête n'est pas faite, ou trop lentement, qu'on perd des preuves, des éléments. Et ça, c'est un vrai souci. Et effectivement, on sait que c'est des vases communicants. Sauf que là, l'enquête, si elle n'est pas faite, et on sait que notamment tout ce qui est immédiateté, flagrance, préserver des preuves, des vidéosurveillances, des données téléphoniques sont essentielles. Donc j'aurais tendance à dire... Avant tout, il faudrait qu'on mette les moyens pour que les enquêtes puissent être faites bien et vite et préservées au maximum. C'est le premier point, parce que un dossier qui est jugé même 15 ans plus tard, si l'enquête n'a pas été bien faite, ça ira au fiasco. Et si vous jugez même 4 ans plus tard, si l'enquête n'a pas été bien faite, ça ira au fiasco. Et même si vous jugez au bout de 2 ans, si l'enquête n'a pas été bien faite, ça mènera au fiasco. N'oublions jamais ça, pénal, c'est l'enquête qui est quand même la condition sine qua non à un bon procès derrière, quelque chose de qualité.
8: La justice, elle doit aussi composer avec le contexte dans lequel elle s'exerce. Hélène Davot, vous êtes en Corse depuis 2022, après avoir travaillé sur le terrorisme avec l'ETA et aussi la criminalité organisée. Est-ce que rendre la justice dans un territoire où certaines de ces affaires peuvent avoir une résonance forte, eh bien, est-ce que cela exige une vigilance particulière aujourd'hui ?
9: Alors, je pense que tout juge doit prendre en compte le territoire dans lequel il exerce. C'est la base. Un juge n'est pas un moine tibétain qui vient rendre la justice dans une robe sans s'intéresser au contexte, au territoire, aux hommes et aux femmes qui vivent, à l'activité économique, etc. Donc, évidemment, moi j'exerce en Corse, et est-ce qu'il y a une vigilance, ou je ne sais pas le terme que vous avez utilisé, qui ne me plaît pas trop, parce que c'est le terme vigilance. Non, il y a une écoute à avoir, et je dirais, en tout cas moi dans ma façon d'exercer, cette écoute, je l'ai sur ce territoire, mais comme je l'aurais si j'étais dans un autre territoire, parce que c'est ma vision de la justice, qui est une vision ouverte. Alors, j'ai la chance d'exercer en Corse, qui est un territoire absolument passionnant. C'est un terrain de jeu judiciaire absolument magnifique, tant pour les pénalistes avec la criminalité organisée, en matière civile, avec des affaires foncières, avec un désordre foncier. Donc, c'est un territoire qui est absolument passionnant. Évidemment, je m'y intéresse. C'est un territoire qui me passionne, que je ne connaissais pas, que j'ai découvert. Donc, j'écoute beaucoup, j'ai beaucoup lu. Mais je crois qu'un bon magistrat, il doit faire cela en Corse, mais partout ailleurs.
8: Territoire passionnant pour vous. Vous savez, on a une vingtaine de bandes criminelles répertoriées quand même en Corse. Il y a aussi, on peut dire, de l'omerta, même si, disons, la société civile, elle a commencé un petit peu à élargir son champ et à parler avec diverses manifestations. Aujourd'hui, comment on rend la justice en Corse sur ces affaires? C'est compliqué.
9: Alors, je crois pouvoir dire qu'on arrive à juger les affaires sereinement et de façon efficace. Ce qu'il faut que vous sachiez, c'est que, et je crois que vous le savez, la gestion de la criminalité organisée corse, elle est gérée à plusieurs niveaux. Elle est gérée en partie en Corse, et nous avons mis en place l'an dernier un pôle régional de criminalité organisée. Il y a également un pôle économique et financier qui traite du banditisme d'un certain niveau économique et financier. Il n'y en a que deux en France. Il n'en reste plus depuis la création du PNF. Il n'y a plus que Nanterre et Bastia. Mais également, cette criminalité, elle est également gérée par la GIRS de Marseille et maintenant par le PNACO, qui sera appelé à prendre les affaires du haut du spectre. Alors, moi, je tiens beaucoup à ce que nous gardions, puissions conserver des affaires d'une certaine envergure sur ce territoire. Je sais que les Corses y sont très attachés et que c'est important aussi de montrer que la justice, elle est rendue sur ce territoire et qu'elle peut être rendue. Et nous avons, moi je travaille avec des magistrats très engagés, des très bons professionnels, et je crois pouvoir dire que la justice ici fonctionne.
8: La justice fonctionne, mais quand on est magistrat en Corse, est-ce qu'on peut craindre une certaine forme de pression ou de menace quant à la criminalité organisée?
9: Pour ma part, je n'ai jamais ressenti aucune menace, aucune pression, et je considère que j'ai toujours pu exercer mes fonctions sans aucune difficulté.
8: Marc Trévidic, nous l'avons dit, vous êtes spécialisé dans l'antiterrorisme. Le mot est peut-être un peu fort, hein, mais est-ce qu'on ne pourrait pas dire finalement que la criminalité organisée en Corse, mais aussi avec le narcotrafic très développé aussi sur le continent, est-ce qu'on ne pourrait pas dire aussi que c'est une forme de terrorisme sociétal aujourd'hui?
11: Surtout que je pense que la criminalité organisée sous toutes ses formes, narcotrafic ou simplement les affaires, est une menace pour une démocratie bien plus grande que le terrorisme. Vous voyez, donc j'ai toujours pensé ça, mais évidemment, j'ai bien conscience que quand il y a des massacres comme à Paris le 13 novembre 2015, on se dit, le noyautage d'une société par des phénomènes mafieux, ça fait des dégâts, on l'a vu en Italie, qui sont bien plus profonds et bien plus attentatoires aux démocraties que des phénomènes de terrorisme, même exacerbés par moments. Ça, parce qu'il y a quelque chose de pérenne dans la criminalité organisée, ça s'installe à bas bruit, voilà, c'est quand même insidieux. Le terrorisme, il y a des pics, puis ça retombe, ça existait comme ça depuis longtemps. Voilà, donc je suis persuadé, et heureusement on le fait enfin, qu'il faut mettre les moyens sur la lutte contre la criminalité organisée et les systèmes mafieux, très largement d'ailleurs supérieur à ce qu'on met en matière de lutte antiterroriste. Vous voyez, je suis assez modeste pourtant ma matière de prédilection, qui ne me paraît pas être la menace principale sur les prochaines années.
8: Comment faire pour renforcer les pouvoirs de la justice au nom de la sécurité, de la protection de la société, sans commencer peut-être à sacrifier des libertés que l'on cherche justement à protéger?
9: Ma première réaction serait de vous dire qu'il ne faut jamais sacrifier les libertés fondamentales. Moi, j'y suis extrêmement attachée. Et aujourd'hui, votre question, elle résonne particulièrement pour moi, parce que je pense qu'il y a un véritable risque en France, mais à l'étranger, avec la montée en puissance de discours totalement illibéraux, dans d'ailleurs des pays que l'on n'aurait pas pu imaginer. Et également en France, on le voit, à un haut niveau de responsables politiques, pourtant démocrates, qui ont, je pense, des discours qui sont très très inquiétants sur le respect de l'état de droit. Donc ça, pour moi, c'est une ligne rouge comme magistrate qui est absolument fondamentale. Et oui, la défense de la justice, la sécurité de nos concitoyens, mais dans le respect d'un état de droit, des règles, des conventions internationales et des libertés fondamentales.
11: Oui, heureusement qu'un état comme la France n'est pas complètement autonome. Il y a des principes supérieurs, justement, Cour européenne, les droits de l'homme, des choses comme ça. Moi, je me souviens des débats télévisés après le 13 novembre 2015. Hein. Il y avait quand même des hommes politiques de haut niveau qui nous sortaient qu'il fallait interner tous les fichiers S. Hein. Excusez-moi, mais j'en ai eu en plateau devant moi. Femmes et enfants compris, peu importe qu'il y ait des éléments contre eux ou pas. Donc, heureusement qu'il y a des garde-fous qui font qu'il y a des discours, mais que derrière, avant que ça se traduise par des actes aussi attentatoires aux libertés, bon. Mais ce danger existe, hein, en matière de terrorisme, on le sait bien. Et je crois que c'est beaucoup plus insidieux en matière de criminalité organisée parce qu'on ne sait pas comment gérer ça. Il ne suffit pas de faire un texte de loi là où il faut prendre des mesures administratives. Comme je vous dis, c'est quelque chose de beaucoup plus insidieux dans la société, beaucoup moins palpable. Donc, ça voudrait dire quoi? Et tous les mafieux, on les interne administrativement. Ça n'a aucun sens. Donc, vous voyez qu'on n'est pas sur la même problématique. Donc, de toute façon, pour lutter contre la criminalité organisée, on ne pourra pas avoir des recettes miracles comme on a voulu vous faire croire. Qu'on pouvait en avoir en matière de terrorisme islamique. Et c'est un travail en profondeur, mais quand même, la France, malgré tout, les procès sont publics, on a des juges, on sait qui c'est, on a des policiers, on n'est pas en train de faire des procès avec des cagoules dans une cave, vous voyez ce que je veux dire. Donc on a quand même, voilà, ça finit quand même dans des affaires très complexes, regardez les attentats du 13 novembre, par des procès publics assez exemplaires. Voilà, il y a d'autres pays, c'est pas comme ça, hein. Attention, il faut aussi comparer par rapport à ailleurs. Voilà, ce qui est certain en tout cas, c'est que l'enjeu majeur de l'avenir, à cause de cette mondialisation de la criminalité organisée et des moyens qui sont quand même colossaux, l'enjeu majeur va être d'éviter que la France puisse avoir des phénomènes véritablement mafieux qui se mettent en place.
8: Pour vous, il n'y a pas de mafia en France. On sait que la revendication est en Corse, c'est de dire réellement qu'il y a une mafia. Vous, votre regard sur ça?
11: Ah, j'ai dit globalement sur le territoire, mais un phénomène mafieux, ça voudrait dire vraiment, au sens italien, une société qui serait contrôlée de fait complètement par un groupe mafieux. Je pense que même en Corse, c'est pas le cas. Ça veut pas dire qu'il y en a pas, des phénomènes mafieux, hein. Mais on n'en est pas au stade où on a une substitution par un groupe mafieux de l'État, y compris pour gérer les écoles, les sociétés, les aides diverses et variées. Donc voilà, on a quelque chose qui est dangereux. Il y a des phénomènes mafieux en Corse, oui. Maintenant, la différence, c'est que ça dépasse la Corse depuis belle lurette. De ce point de vue-là, la Corse n'est plus une île. Ça n'existe pas un phénomène mafieux qui tiendrait qu'en Corse, L'argent, il faut aller chercher aussi ailleurs, autour. Les affaires, ça dépasse largement le caractère insulaire. Vous avez la caractéristique insulaire de l'île, mais vous pensez bien que les grands criminels économiques, ça dépasse la seule île Corse.
8: Hélène Davot.
9: Alors, moi, sur le sujet sémantique, y a-t-il une mafia ou y a pas une mafia, ça ne m'intéresse pas de rentrer sur ce sujet-là. Il y a une criminalité organisée que certains appellent une mafia. On peut dire mafia, peu m'importe. En tout cas, il y a sur ce territoire une criminalité organisée avec un phénomène d'emprise très important dans les milieux économiques et qui est très inquiétante. Très inquiétante. En revanche, deux choses peut-être à dire par rapport à ça, c'est dans le rôle de la justice par rapport à ce phénomène. Il ne faut pas attendre de remède miracle, ça je suis d'accord avec mon collègue. C'est une course de fond, ce n'est pas un sprint. Et par ailleurs, la justice ne pourra pas tout. Et moi, voyez-vous, depuis, cela va faire 4 ans que j'exerce sur ce territoire, j'ai vu un changement qui m'a beaucoup intéressée, notamment après l'assassinat de la petite Chloé, un frémissement de la société corse. Et je pense que ça, il y a encore un chemin à parcourir, parce que la justice ne peut pas tout, il y a l'éducation nationale. On a commencé à faire, en lien avec le rectorat, des formations qui sont uniques en France, un peu anti-mafia dans les écoles. Donc il y a cette éducation, la prévention qui est fondamentale. Et puis, le réveil de la société civile. Une société civile qui dise « stop ». On n'en peut plus. Donc, je comprends les attentes, elles sont légitimes face à notre travail et nous essaierons d'être à la hauteur. Mais la justice ne peut pas tout.
8: Question pour conclure un petit peu technologique, hein, face aux nombreuses attentes, aux nombreuses demandes de la part de la société, la gestion des cas de criminalité organisée. À l'heure où l'intelligence artificielle se développe de façon exponentielle, qu'en est-il au sein de la justice ?
9: Alors, la justice va être chamboulée. Nous commençons un petit peu à l'être. Alors, plus à la subir que à savoir l'utiliser avec intelligence, et je pense qu'on a un chemin à parcourir. Nous, on le voit beaucoup dans les conclusions des avocats, qui utilisent, eux, sont plus en avance que nous, donc on se retrouve avec des conclusions très denses, qui complexifient notre travail. Et vient d'être mise en place une IA justice qui a été lancée là par le ministère, moi que j'ai testé là il y a une petite quinzaine de jours, et où j'ai vu un potentiel possible d'exploitation. Alors évidemment, il ne s'agit pas de juger à notre place, hein, mais notamment sur tout ce qui est travail de synthèse, où on a mis à notre disposition donc un système qui va nous permettre de pouvoir rentrer nos données qui sont confidentielles, que nous on ne peut pas rentrer dans le chat GPT. Donc il va falloir que on réfléchisse collectivement, et on en revient, voyez, sur le débat par rapport à la lenteur de la justice. Moi, je pense qu'il y a une réflexion à avoir sur comment peut-être utiliser l'IA pour les tâches qui sont répétitives, les parties des jugements qu'on appelle les exposés des litiges, qui sont purement de la synthèse, où il n'y a pas une plus-value d'un magistrat. Peut-être que ça nous ferait gagner du temps. Et comme il y a un enjeu de savoir prioriser. Et de, quand on est magistrat, je pense que notre rôle, notre plus-value, elle est pour trancher des affaires complexes, pas pour faire du contentieux répétitif. Donc je pense qu'il y a quelque chose à faire sur lequel il va falloir qu'on réfléchisse collectivement.
8: Marc Trévidic, pour conclure sur l'intelligence artificielle.
11: Oui, effectivement, nous, on a pas mal de tâches répétitives, de synthèse surtout, où ça pourrait être utile. Je reviens sur mon dada quand même. Moi, je rêverais d'une intelligence artificielle qui, au cours d'une enquête pénale, permettrait de mettre le doigt sur ce qui n'a pas fait et qui devait à tout prix être fait. Dans type de recherche de preuves, etc. Les enquêteurs mettraient ce qu'ils ont déjà fait dans le truc, et puis diraient, mais ça vous avez pas fait, là, fallait geler telle donnée, le recoupement de ceci, cela, ce qu'ils font informatiquement aujourd'hui, un acrime, etc., mais qui seraient plus poussés, et ça éviterait d'avoir des choses qui après tombent sous le sens, mais qui n'ont pas été faites pendant l'enquête, et je crois qu'une espèce de vademécum, des trucs indispensables, que l'IA pourrait aider, ça, je crois.
8: Eh bien, il est temps de conclure ici, merci à tous les deux, Hélène Davot et Marc Trévidic, d'avoir répondu à nos questions. La justice, c'était donc le thème de ce magazine de la rédaction aujourd'hui. Une réflexion menée à l'occasion du festival Artemare à Bastia autour du fonctionnement de celle-ci, ses contraintes, son indépendance, de la confiance que les citoyens peuvent encore lui accorder et bien sûr le contexte corse. Merci à vous de nous avoir suivis. C'était le magazine de la rédaction d'ici RCFM.
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2: 12h31, Keep Your Jazz se poursuit. Avant ça, quelques idées sorties.
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2: Et oui, si vous avez besoin d'une bonne raison pour sortir de chez vous, on a ce qu'il vous faut. D'abord, on va à Calvi avec le tour de Corse historique. Les belles mécaniques sont toujours de sortie, les passionnés aussi. Et aujourd'hui, vous pourrez notamment profiter du village pour approcher les voitures, rencontrer les pilotes. Et ce soir, ambiance assurée avec animation musicale et spectacle de drones. Même si vous n'êtes pas spécialiste de rallye, franchement, ça vaut le coup d'aller jeter un œil. À Bastia, bien sûr qu'on passe en mode cinéma avec Artemar et le Festival Méditerranéen continue avec des films, des rencontres, des avant-premières. Et aujourd'hui, notamment, Pinot, simple flic. Grand classique de la filmographie de Gérard Jugnot, l'un de ses invités pour la nouvelle édition. C'est à 14h au Spazio Carlo Rocchi. Ou sinon, par exemple, une masterclass autour d'un autre grand nom, Marcel Pagnol. C'est à 18h à l'hôtel Le Central. Une petite séance culture après le boulot si ça vous tente. Et enfin, si vous avez plutôt envie de danse et de découverte, pensez à Dissidence Itinérance, le festival qui se poursuit jusqu'au 15 octobre entre Ajaccio, Corte et Marignane, avec des propositions contemporaines, des rendez-vous parfois là où on ne les attend pas. Entre rallye, cinéma ou danse, vous avez de quoi piocher. Le plus important maintenant, ce sera d'en profiter. On parle de Belle et Battante, une association qui est très importante avec notre invitée aujourd'hui, Simone Rinieri-Grimaldi, notamment dans le cas d'Octobre Rose, mais pas que, c'est toute l'année aussi. Notre invitée qui est là juste après Stevie Wonder et Pastime Paradise.

0: C'était Stevie Wonder avec Pastime Paradise.
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0: Et le mois d'octobre, c'est le mois du rose, un mois pour rappeler l'importance du dépistage du cancer du sein, mais bien sûr, aussi l'occasion de parler de toutes celles qui traversent la maladie, qui se reconstruisent, qui retrouvent peu à peu confiance en elles, et aussi en toutes ces personnes qui les accompagnent. C'est justement tout le travail de l'association Belle et Battante, une idée essentielle. Derrière la maladie, il y a toujours une femme, une personnalité avec une envie, une vie aussi, le droit de continuer à prendre soin de soi et à se sentir belle. On en parle avec notre invitée dans Keep Your Jay, Simone Rignier-Grimaldi. Bonjour Simone.
2: Bonjour Cécilia.
0: On est très content de vous retrouver sur RCFM à l'occasion. Alors je le disais avant l'émission, Octobre Rose, très important aussi, mais Belle et Battante et d'autres associations qui travaillent tout au long de l'année. Par ailleurs, ça ne s'arrête pas au mois d'octobre, même si évidemment c'est très important. Pour recontextualiser auprès de nos auditeurs, peut-être rappeler comment est née Belle et Battante, dans quelles conditions ?
2: Oui, alors Belle et Battante a été créée il y a 15 ans, je crois maintenant. En fait, moi, c'est que je suis esthéticienne, je suis spécialisée en maquillage permanent. Donc, je recevais des femmes qui, suite aux effets secondaires des chimiothérapies, avaient perdu leurs sourcils. Donc, je repigmentais les sourcils. Et puis, évidemment, on parlait. Et elles me disaient qu'elles avaient des problèmes de muqueuse, des problèmes de ci, de là. Enfin, tout ce qui pouvait être lié aux effets secondaires des traitements. Mm-hmm. Et qu'est-ce que je peux faire? Et moi, j'ai dit, je ne sais pas. Autour de moi, à l'époque, l'accompagnement, c'était pas ce qu'on faisait le plus. Donc, j'ai décidé de créer Belle et Battante pour accompagner donc justement ces femmes, pour les aider à traverser donc cette période le mieux possible avec une chaîne, ce que j'appelle une chaîne rose, c'est-à-dire plusieurs intervenants, donc en fonction du problème, et puis surtout pour améliorer leur existence, les aider à préserver leur image corporelle et éviter la désocialisation, c'est ce que je souhaite le plus.
0: Oui. Oui,
2: donc c'est pour ça que je les accompagne je les accompagne pas seule, hein, évidemment, mais dans cette traversée, difficile, pour après, justement, parce que évidemment il y a un après toujours.
0: Oui, oui, oui, il y a un après toujours.
2: Donc c'est pendant et après. Moi je les vois une par une, et après on discute de qu'est-ce qui leur manque, qu'est-ce qui leur passe. Et puis en fait elles se confient beaucoup plus facilement à moi qu'à quelqu'un de leur famille, c'est pas évident. Et donc on met en place un accompagnement, on se revoit, il y a plusieurs, je propose plusieurs choses, et puis tout le long, on essaie surtout de faire en sorte, j'essaie surtout de faire en sorte d'appréhender, qu'elles arrivent à appréhender cette nouvelle image qui est modifiée au fil du temps, avec des soins roses que je propose, avec pigmentation effectivement, des ateliers de mise en beauté. En fait, ce sont des petites bulles de bonheur, des petites bulles roses pour les sortir. Alors je le redis parce que j'entends des fois des choses terribles. Je ne me substitue pas à la médecine.
0: Évidemment,
2: on est d'accord.
0: C'est le plus important.
2: Voilà.
0: Il faut suivre, bien évidemment,
2: absolument,
0: ces traitements.
2: Évidemment,
0: et ces médecins, mais
2: après,
0: c'est un parallèle.
2: Il faut une bulle rose. Il faut qu'on puisse avoir un accompagnement, qu'on soit dans un univers différent, un univers où on s'occupe de vous, la personne centrale, c'est vous, pour votre bien-être, et puis pour pouvoir ce que je disais, ne pas désocialiser, parce que c'est très difficile, hein, le cancer, ça, c'est une maladie qui se lit sur le visage, donc il faut pouvoir soutenir le regard de l'autre, c'est pas facile. Et puis aussi, vous savez, les femmes, comme nous sommes, c'est-à-dire on préserve d'abord la famille, le mari, et nous en dernier. C'est ce que je leur explique souvent. Et puis là, c'est pour elles, c'est pour les aider, pour qu'elles se sentent bien, qu'elles se sentent... En fait, nous accompagnons pour qu'elles puissent retrouver le plaisir d'être très pleinement elles-mêmes. Voilà.
0: C'est ça. Et, et de s'occuper de soi au-delà de l'apparence esthétique. Alors, ça fait partie aussi du résultat, mais c'est vraiment le moment pour soi.
2: Voilà.
0: Après toutes ces séances compliquées, mais on pense à soi au-delà même de l'esthétique, finalement.
2: Oui, de toute façon, c'est pas du tout futile, hein. C'est indispensable, justement, de retrouver l'estime de soi. C'est 60% de la guérison, l'estime de soi.
0: Tout à fait.
2: On est là dans la vie, on prend soin de soi dans un autre, d'une autre façon, je dirais, par rapport à la médecine. Mais c'est indispensable parce que le cancer, ça change beaucoup de choses en elles, mais ça change pas ce qu'elles sont, les femmes.
0: Oui.
2: Dans tous les sens du terme. Et souvent, quand je vous dis que dans mon association, il y a une sexologue, waouh.
0: Eh, mais ça fait partie.
2: Évidemment. Tout le corps est touché.
0: De l'équilibre, c'est ça.
2: Bien sûr. Exactement. Donc, évidemment, bon, comme on parle de dépistage, mais après, il y a tout ça. Le dépistage, c'est quelque chose de complètement indispensable. On travaille là-dessus, oui, avec, évidemment, toutes les structures qui sont... Parce que chez nous, c'est quand même particulier. Hein. Vous savez que c'est la région là où les femmes se font le moins dépister, hein, d'accord.
0: Il y a une autre, c'est une autre paire de manches, on va dire, effectivement, ouais, pour pouvoir, ouais, arriver jusqu'à tout ça, mais c'est aussi très important.
2: Ah oui.
0: C'est pour ça qu'Octobre Rose existe aussi, mais c'est vrai qu'il y a beaucoup de choses à faire. Et puis c'est l'occasion aussi d'avoir une chaîne de solidarité, de rencontrer d'autres femmes qui soit sont passées par là, soit qui passent par là au même moment. Je pense que ça aussi, moralement, ça tient.
2: Ah oui, ça c'est très important. Et là, tout ce que nous allons faire comme animation, j'ai dit animation, mais c'est ça, hein, durant Octobre Rose, moi par exemple à Corté, donc c'est le 17, la journée d'Octobre Rose, oui, il y a une marche, etc. Après, il y a des activités tout l'après-midi, et ça va se terminer par, vous savez, vous connaissez bien, Cécilia, un défilé de mode, bien sûr, pour soutenir l'association. Vous savez que moi j'aime parler, on peut parler légèrement d'un sujet grave, et je pense que rester dans la vie, c'est aussi ça, faire la fête, prendre les choses différemment. Donc le 17 octobre, ça va être une journée spéciale Octobre Rose, oui, à Corté. Mais après, moi j'interviens alors dans plusieurs centres esthétiques pour proposer des soins roses. Ce sont des soins spécifiques justement pour cette période. Mais qui période, ça veut dire la période de la maladie, ça veut, oui, dire pas sûr, qu'Octobre Rose, on est d'accord.
0: Non,
2: hein,
0: non, non.
2: Donc j'interviens à Corté dans des instituts dont je pourrais donner le nom évidemment, à Calvi. Et à Calvi, en fait, la différence, si vous voulez, c'est qu'on va mettre au point des soins dans un nouveau centre qui a ouvert, qui s'appelle INERA. Oui. Et dans ce centre-là, il y aura des soins toute l'année. Ça sera le seul institut, pour l'instant. Alors, je m'égosille, je perds ma voix à dire aux esthéticiennes, depuis des années, mettez ces soins roses à la carte. Les femmes, elles sont malades. Elles sont en bonne santé. Elles vont voir leur esthéticienne. Elles sont malades. Elles vont voir leur esthéticienne avec des soins appropriés qui sont très simples, qui ne coûtent rien. Voilà.
0: Ouais, mais
2: aux personnes qui vont les...
0: Donc,
2: qui font tellement de bien. Donc, je dis, on va même faire, j'avais proposé de faire un logo pour répertorier. Bon, ça va venir. Hein. Je parle, mais ça va venir. Et donc, INERA proposera toute l'année ses soins roses aux femmes atteintes du cancer. À Corté, donc, je fais moi aussi dans des instituts, à Ajaccio, à Bastia, partout. Et
0: oui,
2: j'ai des petites, comment vous dire, des gens qui m'appellent. Bon, ça, évidemment, je reçois beaucoup de demandes pour des gens qui veulent me donner des perruques. Donc, oui, il y aura des perruques si les gens en ont besoin. Sachez que quand je dis, ce sont des perruques qu'on m'a données, ce sont des perruques qui ont été des fois utilisées, des fois non.
0: Oui.
2: Donc, ces perruques les donnent. Donc, on peut me solliciter pour ça sans aucun problème. Et puis, il y a aussi à Portiche, une jeune femme qui a un institut qui m'a dit, vous savez, je veux absolument cette année faire quelque chose pour Octobre Rose. Et donc, elle va redistribuer à l'association 5 euros, par exemple, sur tous les soins qui seront faits chez elle. Donc, c'est un institut qui s'appelle OSI à Portiche. Mais ce qui me touche beaucoup, c'est que c'est des gens que je ne connais pas. C'est-à-dire, cette jeune femme, je ne la connaissais pas. Elle m'a dit, j'ai choisi votre association. Donc, c'est waouh,
0: oui,
2: super.
0: C'est aussi encourageant de voir que l'appel est entendu et que finalement ça continue et que l'entraide comme ça se poursuive. Simone, vous restez avec nous. On va continuer d'évoquer tout ça. Le temps de s'écouter George Michael, Faith, et on revient sur Belle et Battante.
2: Avec plaisir.

0: 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George Michael, c'était Faith.
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0: Et on est avec Simone Rignier-Guerry, Maëlle Dion, on parle de Belle et Battante à l'occasion d'Octobre Rose, mais pas que, on l'a dit Simone, hein, c'est aussi tout au long de l'année, avec toutes ces choses qui sont proposées, les soins roses, les perruques, enfin les dons de perruques, les soutiens. On rappelle le 17 octobre à Corté aussi, avec notamment ce beau défilé qui aura lieu. Pour toutes les personnes qui nous entendent, alors soit qui sont concernées directement par la maladie, soit qui ont des proches qui sont concernés, comment on peut vous contacter, Belle et Battante, soit pour vous demander votre aide, soit pour avoir des informations pour celles qui nous
2: écoutent. Simplement sur mon numéro, je peux donner très facilement. Je peux le donner alors, oui.
0: On écoute.
2: 06 25 72 75 37. Je dois rajouter que je pigmente aussi des aréoles après la reconstruction de ma mère.
0: C'est ce que j'allais dire. Ouais. On s'arrête pas que sur le visage. Alors évidemment, c'est très important parce que c'est ce qu'on voit, tout à l'heure.
2: Et retrouver sa féminité, c'est comment vous dire, moi je crois que c'est ce qui me bouleverse le plus.
0: Ouais.
2: Quand on est arrivé au bout de ça, on a l'impression d'avoir fait tout le chemin parce qu'il faut comprendre ce que c'est de pas avoir justement au niveau de l'opération, le sein, la reconstruction, tout ça, c'est un long chemin. Mais aujourd'hui, il se passe des choses très très belles, c'est très très bien fait. C'est pour ça que moi, souvent, je conseille plusieurs solutions. Je conseille de pouvoir rencontrer les médecins.
0: Je veux dire,
2: comme j'ai l'habitude, enfin, comme j'en vois beaucoup et que j'ai quand même une idée là-dessus, souvent. Donc, je dis, voilà. Et puis, c'est bien d'en parler, et puis de leur expliquer ce qu'on peut faire, parce que, bon, on est démunis, ils sont complètement démunis, faut le savoir, hein, c'est pas du jour au lendemain,
0: C'est vrai,
2: non, on sait pas que faire. Moi, souvent, ils m'appellent, mais je sais pas ce que je dois faire, je sais pas comment faire. Parce qu'il faut quand même dire aussi, malheureusement, que pour l'instant, au niveau de l'accompagnement, il n'y a pas beaucoup de liens.
0: Oui.
2: Je veux dire, avec le médical et l'accompagnement. On vous dit, vous voulez votre oncologue, ça se passe bien, voilà, demain vous avez rendez-vous pour votre chimio, blablabla. Enfin, blablabla, c'est pas pour.
0: Oui, non, c'est fragmenté.
2: Mais après. Et là, d'ailleurs, moi, je suis aussi. Au centre Femina qui a ouvert à l'hôpital privé Sud-Corse, là, ils ont fait un centre spécifique pour l'accompagnement. Et vraiment, ça, je trouve que c'est très, très bien. Voilà, parce que là, par contre, vous avez toute la chaîne, pas que pour le cancer, hein, mais tous les problèmes que peuvent avoir donc les maladies, les femmes, l'endométriose, etc. Il y a une chaîne qui fait que vous avez des rendez-vous rapidement, etc. Et tout, vous pouvez rencontrer plusieurs personnes. Je trouve ça super. Je trouve que c'est un truc qu'on devrait faire.
0: Ça se complète, on l'a dit, les soins et le médical, c'est très important, mais avoir un soutien parallèle, c'est vrai que ça aide aussi beaucoup. Donc n'hésitez pas.
2: Mais de plus en plus, les médecins le comprennent. Enfin, le système médical comprend ça, puisque c'est une complémentarité. Hein.
0: Tout à fait.
2: Ça
0: permet de prendre le relais. De toute façon, il n'est pas question de remplacer l'un par l'autre, comme on le disait.
2: Ah non.
0: C'est vraiment pour prendre le relais et accompagner autant que possible, pas que au mois d'octobre, comme on le disait, tout au long de l'année. En termes de date, Simone, on l'a dit le 17, donc du côté de Corté, et puis un peu partout en Corse pour les soins.
2: Après au mois d'octobre, disons qu'il y aura des soins roses qui seront proposés, ce que j'appelle des soins roses. Hein. Alors le soin rose, je peux dire vite ce que c'est.
0: Bien sûr.
2: C'est un soin esthétique, bien sûr, donc qui va répondre aux problématiques liées donc aux effets secondaires, c'est-à-dire une déshydratation profond de la peau, donc c'est quelque chose qui se fait très très très doucement, donc il y a un gommage, ça peut être aussi un gommage du crâne en fonction évidemment de comment ça se passe, si on a une perruque
0: aussi,
2: ou pas, voilà, le crâne, un petit gommage visage, après on fait un masque hyper hydratant qui peut être aussi sur le crâne, hein, évidemment.
0: Oui.
2: Pendant ce temps-là, je mets des gants particuliers, c'est pour faire une qui sont enduits de crème pour faire justement m'occuper des mains pendant que le masque pause. J'aime bien que les esthéticiennes expliquent, écoute, parce que comme ça, elles vont voir ce que c'est, que c'est hyper simple. Hein.
0: Oui, voilà, rien de complexe.
2: J'en profite. Merci, Cécilia. On met ce gant, donc ça s'appelle manucure brésilienne, enfin, qui est enduit de crème, parce qu'on ne fait pas les ongles, on ne les touche pas. Attention, c'est très dangereux. Je ne peux pas toucher. Hein. Il y en a une qui me dit, je suis allée chez ma manucure qui m'a fait un semi permanent. Non. On met du vernis au silicium, il y a des choses qu'il ne faut absolument pas faire. Mais bon, moi ça, j'explique tout ça aux personnes qui veulent me joindre. Et puis donc on fait un petit massage des mains, mais très léger. Attention les massages pendant
0: Surface,
2: voilà. Et puis après, donc, une pose de vernis au silicium. Quand j'ai enlevé le masque, je fais une mise en beauté, voilà, avec des produits spécifiques, et on ressort de là requinquée, oui, toute belle, voilà, comme...
0: Et moralement, on a pris un temps pour soi aussi.
2: Ah ouais.
0: Et franchement,
2: on a besoin de tchatcher, enfin... c'est vraiment ça, je trouve à moi indispensable, parce que c'est le fait de se recentrer sur toi et de se dire, voilà, c'est mon moment, et puis ça me fait du bien.
0: Oui, et on continue d'exister, on est une femme à part entière, même pendant ces moments-là. Merci beaucoup Simone, on arrive déjà à la fin de cet entretien.
2: Ah, c'est vrai.
0: Et oui, je rappelle Belle
2: et Battante. Merci de m'avoir donné une fenêtre une fois de plus, merci à cette année, mais à vous Cécilia. Pour les gens qui peuvent m'appeler, je leur explique où je travaille et dans quel endroit je peux justement leur donner ces soins roses. Et je vais surtout juste dire un truc, voilà. Donc on fera l'impossible pour que ces femmes lumineuses dont nous ferons peut-être partie demain versent l'épreuve du cancer avec le plus de soutien possible dans les meilleures conditions. Voilà. Il faut, et n'oubliez pas aujourd'hui même de mettre du rose, parce que c'est pour, parce que des fois je me dis, ouais, enfin, c'est l'octobre rose, tout le monde peut mettre un petit peu de truc rose, voilà, pour, c'est juste pour exprimer son soutien.
0: C'est okay ça.
2: Voilà, et tout le reste de l'année, évidemment, les soutiens forcément. Donc moi, j'ai des perruques, des machins, plein de choses. Contactez-moi. Voilà,
0: et
2: je vais vous donner
0: pas,
2: et vous dire.
0: On n'hésite pas également sur les réseaux sociaux si jamais. Merci Simone.
2: Bien sûr, merci
0: beaucoup.
2: Très
0: belle journée, au revoir.
2: Merci, à bientôt Cécilia.
0: Toujours de la beauté, mais cette fois-ci avec de la citronnelle.
3: Le focus aujourd'hui sur la verveine citronnée dont on adore le goût, Muriel.
4: Le goût et la senteur si raffinée, forte de citron certes, mais dans un mélange qui est tellement subtil. Alosia citrodora, c'est son nom latin, originaire des Andes, d'Amérique du Sud, comme le Pérou. On la trouve de 0 mètre, donc bord de mer, hein, à 3000 mètres d'altitude. Incroyable. Elle est riche en nérole, en géraniol, tiens, et en citral, comme dans les agrumes. C'est ça qui donne cette note citronnée tellement agréable. Moins de 1% d'huile essentielle, c'est une des huiles essentielles très coûteuses, difficiles à obtenir. Figurez-vous qu'elle a été découverte par Philibert Commerceau en 1767 avec Bougainville. Bougainville, qui a donné son nom au bougainvillier. Donc, il nous l'a ramené. Alors, c'est très rigolo parce qu'en alimentaire, on la connaît. Une infusion de verveine, c'est formidable. On fait des liqueurs formidables aussi, à boire avec modération. Eh bien, au Pérou, ils ont un cola, donc une boisson gazeuse à base de verveine qui s'appelle l'Inca Cola. Et ça dépasse les ventes de Coca et compagnie. Alors, les vertus, eh bien, elle est apaisante, c'est-à-dire qu'elle va relâcher l'esprit, oui, calmer, favoriser le sommeil. Elle est digestive, fébrifuge, donc elle fait baisser la fièvre et antispasmodique. On lui prête même des actions antifongiques. Donc cette petite verveine citronnée qui sent si bon vous fait tellement de bien à l'intérieur comme à l'extérieur.
0: Merci mesdames pour tous ces conseils.
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0: Et quand dans Clip Piaget, on pense au sport aussi. Cette semaine, direction les sentiers escarpés. Pour notre chronique, on parle à dénivelé positif.
10: Buongiorno a tutti. Aujourd'hui, on va quitter la route et on va prendre un peu de hauteur, car comme vous le savez, en Corse, on a un terrain qui est très accessible. C'est bien évidemment le trail et on va parler montagne, dénivelé, montée, descente et surtout récupération. Et pour commencer, une petite question. Quand votre montre vous annonce 10 km et 600 mètres de dénivelé positif, est-ce que vous savez vraiment ce que ça signifie? Le dénivelé positif, c'est tout simplement la quantité de mètres que vous allez monter pendant votre sortie. Et c'est là que les choses deviennent plus intéressantes. Parce que 10 km sur du plat et 10 km en montagne, ce n'est absolument pas le même effort. Imaginez, vous courez 10 km sur une route quasiment plate. Maintenant, vous ajoutez plusieurs centaines de mètres de montée, des descentes, des chemins irréguliers, des pierres, parfois de la chaleur. Enfin, vous connaissez, chez nous, on a quelques exemples, comme le GR20, comme le Rhénose, et comme tant d'autres massifs.

0: le dénivelé et le type de terrain. Et si vous débutez, commencez progressivement. Pas besoin de partir directement sur 1500 mètres de dénivelé pour prouver quelque chose. En montagne, le chiffre qui compte n'est pas toujours celui des kilomètres. Parce qu'un petit parcours avec beaucoup de dénivelé peut parfois laisser de sacrées traces. Alors cette semaine, on prend de la hauteur et on part en montagne. À domani.
1: À domani Arthur, avec grand plaisir.

0: Issam Simoa.
1: La journée va se poursuivre bien sûr sur votre radio avec le retour de Didier Aouchtra et puis tous les programmes de la journée. On va se retrouver de notre côté à partir de 19h, oui, de 19h à 20h. On reste aussi ensemble. Le lundi arrive presque à sa fin. Allez, courage, on a un mi-parcours à peu près. Dans tous les cas, on vous remercie d'avoir choisi RCFM. Passez une excellente journée. Il est tout juste 13h et une jolie programmation musicale vous accompagne jusqu'à Didier Aouchtra. Merci à tous.
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0: arraché. Un lycéen de 15 ans a été gravement blessé ce matin à Lens, dans le Pas-de-Calais. L'adolescent blessé lors de heurts avec la police en marge du blocage d'un établissement. Le préfet indique qu'une compagnie de CRS avait été déployée devant ce lycée pour maintenir l'ordre. L'IGPN, la police des polices, est saisie. Et la colère continue de se faire entendre dans plusieurs centaines d'établissements du pays, plus de 400 toujours perturbés, même si les cours ont repris dans de nombreux lycées. Avant une grande nouvelle journée de mobilisation demain, le ministre de l'Éducation nationale, Édouard Geffray, se rend cet après-midi dans les Yvelines pour s'entretenir avec des proviseurs. Une personne sur 10 aura recours à l'aide alimentaire au cours de la prochaine décennie. Chiffre alarmant dévoilé par une étude des Restos du Cœur publiée aujourd'hui. Autre enseignement de cette enquête, la précarité résidentielle, c'est-à-dire la difficulté à se loger, qui a bondi de 62% depuis 2018. À 6 mois de l'élection présidentielle, c'est le dernier jour pour vous inscrire si vous voulez participer à la primaire de la gauche social-démocrate, pour dire qui vous voulez voir mener la course à l'Élysée entre Raphaël Glucksmann, Jérôme Guedj, Ségolène Royal, Olivier Faure et Emmanuel Morel. Le premier tour aura lieu en ligne vendredi et samedi. Comptez entre 10 et 15 euros pour participer. Objectif, une victoire à domicile. Les Bleus et leur nouveau sélectionneur Zinedine Zidane espèrent un succès ce soir, 20h45 au Stade de France. Ce sera la 4e journée de la Ligue des Nations de foot.
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Disigur, baspetemo, hein. 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

0: Antoine Chioz et Dandy Deaouche sera jusqu'à 15h30. Merci pour votre fidélité. À présent, l'info tout de suite avec vous, l'essentiel, Alexandre Sanguinetti, bonjour.
1: Bonjour Jean-Charles, bonjour à toutes et à tous. On débute avec les faits divers et des bateaux de l'école de voile de Bastia avec plusieurs enfants à bord se sont retournés en début d'après-midi au large de la caserne des sapeurs-pompiers, environ 100 mètres du rivage. Les nageurs sauveteurs sont dans l'eau au contact des enfants. A priori, possiblement une vingtaine de personnes seraient impliquées. Selon le premier décompte, 19 personnes concernées sont toutes conscientes. Un point de regroupement des victimes a été installé au centre de secours de Bastia, donc à quelques encablures, je dirais, de la plage de Larinelle. La météo est justement, on est en vigilance jaune cet après-midi pour les phénomènes orages, pluie, inondation. Une alerte qui vient de débuter à 15h et qui se poursuivra au moins jusqu'à demain matin 6h. Soyez vigilants, notamment en cas de déplacement. La mobilisation des lycéens se poursuit avec une montée en tension cet après-midi à Bastia devant la préfecture de Haute-Corse. Une trentaine de jeunes, dont la moitié cagoulés, ont incendié plusieurs poubelles avant de lancer des projectiles, des chandelles romaines vers le bâtiment des services de l'État. Les forces de l'ordre ont répliqué avec une lance à incendie et des gaz lacrymogènes. Des blocages filtrants concernent depuis ce matin notamment les lycées Giocante de Casabianca, Paul Vincenzini à Bastia, celui du Fiumorbe ou encore Laetitia à Ajaccio. Et les lycéens réclament davantage de moyens, de meilleures conditions d'études, le remplacement des enseignants, une réorganisation des horaires et une évolution de Parcoursup. Sur le continent, la contestation partie des lycées s'étend également aux universités. Lycéens et étudiants qui sont appelés à se mobiliser demain pour l'acte 3 en Corse. La Juventud Independentista a fait savoir qu'elle ne rejoindrait pas le mouvement à l'université. On attend cet après-midi une communication de CM Holding, le consortium de patrons corse propriétaires de Corsigaline. Malgré la levée de la grève, en effet, toute activité a été suspendue par la compagnie maritime sur injonction des actionnaires qui ont affirmé vendredi vouloir revoir leur participation au sein de la compagnie. En attendant donc, pas de rotation entre Marseille et la Corse. Enfin, le palmarès Artemar et le prix documentaire revient à l'Altor, l'appel du monde sauvage de Jérémy Ponce, le prix du jury Corse Fiction au film Point de vue de Jean-Philippe Rich et le prix CCAS Fiction au film Dilemme de Jean-Marie Antonin, qui a également reçu le prix Hors les murs ex aequo, pardon, avec le film Sous l'Olympe, deux amis de Benoît Boutor.
0: Dans vos infos, je connaissais les sandales romaines, mais pas les chandelles romaines.
1: Eh bien moi non plus, je ne connaissais pas les chandelles romaines. C'est un
0: chandelles
1: dispositif.
0: Romaines.
1: Non, c'est un dispositif de
0: d'artifice. D'accord, d'accord.
1: Voilà, de morfler l'artifice.
0: Comme on fait un bel hommage avec nos amis auditeurs à Antoine Chioz, je ne sais pas quelle est votre chanson préférée d'Antoine Chioz.
1: Ah, je devrais réfléchir pendant des heures normalement, mais là il y en a une seule qui me vient. Les Béchou Gorsou.
0: Les Béchou. Ah, ben ça tombe bien. La transition est évidente. Merci Alexandre. On vous retrouve à 16h. Allez, la suite de Didier Aoustre, Basse Pétem.
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0: EPFA piégé, notre journaliste, et quoi, les Béchou Gorsou, Antoine Edios, et partie Jiba, de Didier Aoustre, testimonial et inou, 04 95 30 ou 20 ou 20 ou.

0: rendra un hommage avec un concert ce soir sur notre antenne entre 20h et 21h. Le concert qui avait eu lieu à l'occasion de ses 50 ans de carrière, c'était à Paris, aux Folies Bergères. Ce concert, vous pourrez le retrouver donc ce soir sur notre antenne dès 20h.
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0: Bonnie Tyler, il est 15h36. Soyez prudents, hein, vigilance orange. Il y a des régions où il pleut beaucoup, d'autres un petit peu moins, d'autres on a entendu le tonnerre et puis il n'y a eu que 3 gouttes derrière. Difficile de vous dire précisément où est-ce que ça va tomber. Soyez prudents tout de même. Et puis merci de faire la route avec nous. Si vous constatez quelque chose, vous nous appelez au standard. Et bien évidemment, on en parlera sur l'antenne pour donner l'information aux automobilistes. À présent, on va s'intéresser au magazine Terra et Onde qui, ce vendredi à 13h, nous amène une nouvelle fois à la rencontre des cadets de sécurité civile. Ils ont pour vocation de développer l'engagement et le sens civique chez les jeunes. Durant une année, chaque cadet découvre, on va dire, les missions des sapeurs-pompiers et avec des acteurs nationaux de la sécurité civile qui sont là pour les encadrer. Christophe Zagalia est allé à leur rencontre. Il s'agit de collégiens Bastia et Cortenay. Et nous allons écouter dans cet extrait Fred Demouinck, qui est le référent de ce dispositif.
1: Bon les cadets, il va falloir envoyer du gros maintenant. Comprenez un petit peu la chronologie qui va suivre. La chronologie, vous l'avez suivie, c'est la partie cérémonie dans laquelle on va vous remettre les deux écussons du SIS 2B et de l'U5, d'accord ? On va faire un petit entraînement de 5 minutes avec les deux sergents, d'accord ? Donc écoutez bien les consignes. L'objectif c'est quoi ? C'est que les autorités, l'ensemble des autorités corse et extérieures puissent vous remettre les deux écussons. Est-ce qu'il y a des questions ?
2: C'est sur la base du volontariat. Donc, pour Corté, la cité scolaire de Corté est exclusivement des élèves de 3e. Donc, sur la centaine d'élèves que nous avons, en début d'année scolaire, on leur demande de candidater sur ce dispositif. À la suite d'une première réunion avec eux pour voir un peu leur motivation, ils doivent ensuite écrire donc une lettre de motivation. Et ensuite, on fait un petit jury pour sélectionner les 16 élèves qui feront partie du dispositif, sachant que on a de plus en plus donc d'élèves qui demandent à intégrer ce dispositif, et j'ai à peu près une quarantaine, 40% d'élèves de 3e, sachant que sur ces 40, il y aura que 16 places. Alors, les objectifs de cette formation, ils sont multiples. Donc, le premier objectif, c'est d'intégrer un dispositif en tant que citoyen pour avoir des valeurs. Ces valeurs, elles se résument, je dirais, sur le respect, sur le vivre ensemble et la citoyenneté. Voilà, c'est vraiment aujourd'hui demander à des ados de 14 ans d'avoir ces valeurs-là. Et donc, moi, mon maître mot, c'est avant tout le respect. Alors, donc les étapes, c'est que au mois de d'octobre, avec donc les partenaires du dispositif, préfecture, service incendie secours, éducation nationale et U5, on valide le planning des formations qui était parti donc d'une dizaine de journées il y a 10 ans, et on est aujourd'hui à 15 journées. Donc, on a augmenté les plateaux qu'on peut leur proposer. Une fois que le planning est validé, mi-décembre, ils signent leur charte d'engagement dans laquelle, justement, ils ont signé, ils sont engagés, et là, ils font plus marche arrière parce que, justement, on leur explique bien qu'ils ont pris la place de quelqu'un d'autre puisqu'il y a énormément de demandes. Et ensuite, de janvier à fin mai, là, ils ont 14 mercredis sous forme de demi-journée ou de journée pleine, où on va aller sur les plateaux techniques des différents partenaires qui font partie du dispositif.

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0: matin 6h. Soyez donc vigilants, notamment en cas de déplacement. La mobilisation des lycéens se poursuit avec une montée en tension cet après-midi à Bastia devant la préfecture de Haute-Corse. Une trentaine de jeunes, la moitié cagoulés, a incendié plusieurs poubelles avant de lancer des projectiles et des chandelles romaines vers la préfecture. Les forces de l'ordre ont répliqué avec une lance à incendie, des gaz lacrymogènes, des blocages filtrants concernent en tout cas depuis ce matin notamment le lycée Giocante, Paul Vicensigni à Bastia, le lycée du Fiumorbo ou encore le lycée Laetitia à Ajaccio. Les lycéens qui réclament davantage de moyens, de meilleures conditions d'études, le remplacement des enseignants absents, une réorganisation des horaires et une évolution de Parcoursup. On attend cet après-midi une communication de CM Holding et le consortium de patrons corse propriétaires de Corsica Linea. En effet, malgré la levée de la grève, toute activité a été suspendue par la compagnie maritime sur injonction des actionnaires. Ces derniers ont affirmé vendredi vouloir revoir leur participation au sein de la compagnie. En attendant donc, il n'y a pas de rotation entre Marseille et la Corse. Enfin, le palmarès du festival Artemain, 44e édition. Le prix documentaire revient à l'Altor et l'appel du monde sauvage de Jérémy Ponce. Le prix du jury Corse Fiction au film Point de vue de Jean-Philippe Rich. Et le prix CCAS Fiction au film Dilemme de Jean-Marie Antonini, qui reçoit également le prix Hors les murs ex aequo avec le film Sous l'Olympe, deux amis de Benoît Boutor.
1: L'info sera de retour à 17h, puis ensuite ce sera Evelyne Fontane avec vous. On s'intéresse à la météo pour vous dire, dans le sud, la nuit prochaine, il y aura des averses qui sont attendues tout au long de la nuit. Un temps qui devrait être plutôt sec sur le nord-ouest du département en montagne. Et puis pour la Haute-Corse, la nuit prochaine, ce sera un ciel plutôt encombré avec des averses qui seront là aussi possibles tout au long de la nuit. Pour la journée de demain, mardi, donc notamment dans le sud, le temps sera bien nuageux toute la journée avec des pluies, sauf sur la région ajaccienne. Pas mal de brouillard également qui va se développer sur le relief. Nuages et éclaircies vont donc se partager le ciel. Les plus forts cumuls de pluie attendus sont de 10 mm sur la région de Portiuïtch. Et puis au niveau du vent, un vent de nord à nord-est temporairement modéré et des températures, autour de 22 à 25 degrés. Pour la Haute-Corse, un temps demain bien nuageux toute la journée avec des pluies en Balagne sur la plaine orientale ainsi que sur la région bastiaise. Et puis on n'oublie pas également de citer l'intérieur du département. Pas mal de brouillard également comme dans le sud, hein. Un brouillard qui sera présent principalement sur le relief. De forts cumuls de pluie, des cumuls qui pourront avoisiner 15 mm sur la région bastiaise. Et puis on termine avec le vent qui sera de secteur est mais plutôt localement modéré. Et les températures maximales pour demain de 21 à 24 degrés.
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0: le journal des associations à présent que l'on va retrouver. On va évoquer l'association du Téléthon. Nous le faisons avec Valérie Franceschetti et son invité.
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2: Je vous propose de retrouver Catherine Château-Artaud, coordinatrice de l'AFM pour la Haute-Corse. Catherine, bonjour, le Téléthon s'approche en décembre, mais de nombreuses actions ont déjà démarré.
3: Oui, bonjour à toutes, bonjour et merci de m'accueillir à nouveau. Nous avons des actions qui ont lieu un petit peu partout, en Balagne un petit peu partout qui ont commencé. Nous serons au Salon du Chocolat, ce sont les familles qui auront un stand et qui proposeront le CD de Félie au Mauvais Ordalise, cette magnifique chanson qu'il a rééditée avec en plus une orchestration nouvelle.
2: Et on salue la mémoire aussi de Marie-Jo Allegrini qui était sur cette chanson. Et cet album à acheter, c'est super, c'est une chanson magnifique et vous allez participer au financement aussi de l'AFM. Je voudrais, Catherine, aussi qu'on parle un petit peu des avancées de la recherche avec vous.
3: Oui, les avancées ont été très importantes. Vous savez, comme tout un chacun, qu'il y a eu la recherche des gènes et qu'on a découvert donc tous les gènes, enfin une grande partie des gènes déficients. Donc les gens ne sont plus dans l'attente de ne pas connaître leur maladie.
2: Déjà, la génétique,
3: c'est un gros point. La génétique, sur le plan génétique, c'est important. Mais nous avons des thérapies très innovantes. Il n'y a pas que la thérapie génique. Il y a la thérapie cellulaire qui sert aussi à grand nombre de maladies, dont des maladies cardiaques, des maladies des yeux, pour le cancer. Toutes ces recherches ont servi à de nombreuses maladies, pas seulement à des maladies neuromusculaires. C'est vrai qu'il y a eu également ce qui a permis de dépister aussi, à partir de cette année, la myotropie spinale, puisque la détection se fait à la naissance. Cela permet de soigner et de guérir de suite les enfants qui sont atteints de cette maladie. Donc ça, c'est une grosse avancée. Et puis, il y aura également la détection d'autres maladies. C'est ce que s'attelle l'AFM pour permettre à des enfants qui sont atteints de telle maladie de pouvoir être traités de suite. Parce que sinon, après, c'est beaucoup plus difficile quand la maladie est déclarée.
2: Merci à vous, Catherine Château-Artaud, l'AFM, le Téléthon. En décembre, bien sûr, on en reparle, mais c'est toute l'année la recherche. On vous retrouve dans notre journal des associations et sur ICI RCFM bientôt. Bonne journée à vous. Au revoir.
3: Merci. Au revoir.
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0: Avant-dernier rendez-vous, avant de retrouver l'info dans un instant, c'est pas des salades. Fabrice Fenouillère, aujourd'hui, évoque une record woman odorante.
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2: Alors, comme c'est aujourd'hui la Sainte Fleur, j'ai choisi de vous parler de celle la plus imposante de la planète. Oubliez avec elle les roses, les marguerites ou les tulipes. Là, on a affaire à un beau bébé de plus d'un mètre de diamètre pour une dizaine de kilos. Une fleur gigantesque donc, de couleur rouge, rouge brique d'ailleurs, composé de 5 pétales épais et charnus, couvert de taches plutôt claires, entourant un immense cœur sombre. Ça, c'est pour vous imaginer sa physionomie. Mais allez surtout voir sur Internet. On l'appelle la Rafflesia arnoldi. Et pour aller véritablement à sa rencontre, il faut directement pénétrer dans les forêts tropicales de Sumatra et de Bornéo. C'est donc là-bas que se trouve notre record woman du monde de la plus grande et plus lourde fleur. Mais en la regardant bien, on note qu'elle est quand même encore plus particulière que cette surdimension. Rafflesia arnoldi, effectivement, officiellement, n'a ni feuilles, ni tiges, ni racines propres et ne fait pas de photosynthèse. En fait, c'est ce qu'on appelle une plante parasite qui vit longtemps cachée à l'intérieur d'une liane à laquelle elle vole eau, sucre et nutriments. Et puis un jour, elle va s'épanouir, grandir et surtout puer. Puer véritablement. Une odeur de cadavre s'en émane, mais c'est volontaire. Elle imite la chair en décomposition pour tromper les mouches nécrophages qui se font berner sur cette fausse charogne, viennent s'y poser en pensant atterrir sur un bout de viande et repartent chargées de pollen. Et pour s'assurer le maximum de visites, Rafflesia pousse même le vice jusqu'à produire de la chaleur, comme si l'animal imité était mort depuis peu, ce qui contribue par ailleurs à diffuser son odeur dans l'air encore plus efficacement, comme lorsqu'on branche un diffuseur de parfum sur une prise à la maison par exemple. Sachant que ce merveilleux et odorant spectacle en trompe-l'œil est très bref, Rafflesia ne reste épanouie en effet qu'environ une semaine avant, à son tour, de se décomposer. Vous avez compris qu'elle, c'est pas le genre à offrir un jour en bouquet.
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0: 17h sur les ondes RCFM, il est temps de faire un point sur l'actualité du jour en compagnie d'Alexandre Sanguinetti. Bonsoir.
1: Bonsoir Evelyne, bonsoir à toutes et à tous. On débute avec les faits divers et plus d'une vingtaine de personnes, dont 19 adolescents, secourus au large de Bastia cet après-midi. 4 d'entre eux ont dû être hospitalisés en urgence relative, 15 autres personnes prises en charge sur place. Selon le service incendie et secours de Haute-Corse, plusieurs embarcations de l'école de voile de Bastia ont en fait été retournées, ont chaviré en début d'après-midi avec des jeunes à bord. Donc, il était un petit peu avant 14h à une centaine de mètres du rivage face à la caserne des pompiers de Bastia. La météo, justement, et la Corse en vigilance.

0: meilleures conditions d'études, le remplacement des enseignants absents, une réorganisation des horaires et une évolution de Parcoursup. On attend cet après-midi une communication de CM Holding, le consortium de patrons propriétaires de Corsica-Lyon, pour savoir si les traversées vont reprendre entre Corse et continent. En effet, malgré la levée de la grève, toute activité a été suspendue par la compagnie maritime sur injonction des actionnaires qui ont affirmé vendredi vouloir revoir leur participation au sein de Corsica-Lyon. En attendant donc, il n'y a pas eu de rotation entre Marseille et la Corse aujourd'hui. Enfin, sachez qu'entre 20h et 21h ce soir, RCFM rend hommage à Antoine Thiozzi, disparu ce week-end à l'âge de 94 ans. Un hommage avec la rediffusion du concert aux Folies Bergères en 2017 pour l'Ultimo Giro, un concert enregistré à l'occasion de ses 50 ans de carrière.
1: Moment d'émotion et puis moment aussi de souvenir pour beaucoup de personnes ce soir. Merci Alex. On vous retrouve à 18h.
0: À tout à l'heure.
1: Avec plaisir.
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1: Des averses, vous l'avez compris, hein, accompagnées parfois d'orages, se produisent dans l'intérieur de l'île et sur la façade est. Des averses plus isolées sur la façade ouest en ce moment. Brise, vous l'avez compris, tout au long de cette soirée. Et cette nuit, entre Aller et le Cap Corse, les Agréades et le Nébio, eh bien, nous aurons un vent assez fort qui va s'établir. Prudence donc. Demain, mardi, quelques nuages en façade ouest, des nuages plus nombreux dans l'intérieur. Les reliefs, la façade est, avec quelques averses possibles le matin, et ce sera plus fort l'après-midi. Un vent d'est assez fort en façade est, le Cap Corse, le Nébu, l'extrême sud et le nord-est de la Baleine demain. Et des températures qui perdent un petit degré quand même, hein, de 24 à 27 sur le littoral, 18 à 21 maximum dans l'intérieur et de 15 à 18 dans les villages de montagne.
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1: Et on se retrouve dans quelques instants pour le programme de votre soirée. Je salue Camille Omadier, qui est ce soir votre technicien et le programmateur de ce moment de convivialité. Je salue également Julie Nigol, qui sera votre chargée d'accueil. Nous jouerons avec elle, nous aurons un invité à 17h30, Patricia Gadagé, et puis un programme très riche. Allez, on se retrouve dans 4 minutes exactement.

0: débuter la soirée avec Phil Collins, mais quel bonheur les amis. Allez, le programme, c'est tout de suite.
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0: Un plaisir, c'est vrai, quand les lumières s'allument dans les studios et qu'on sait qu'on vous retrouve peut-être dans votre voiture, installé, lové, tranquillement dans votre canapé peut-être, mais en tout cas à l'écoute toujours de ce 17-19 qui nous fait voyager, qui nous permet d'aller à la rencontre de ceux qui font bouger la culture et qui nous font nous sentir bien. Je vous propose tout de suite de rejoindre Cécilia Cantelli. Bouclez vos ceintures, nous allons partir pour un moment de douceur en Tunisie.
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votre chronique musicale du jour, direction la Tunisie, avec un morceau qui cartonne, December, signé Seven Baby. Un titre qui mélange mélancolie et rage avec une esthétique musicale très soignée. Dès les premières notes, on plonge dans une ambiance presque cinématographique. Une instrumentale planante aux accents sombres et une impression d'une tempête émotionnelle. Et oui, même sous le soleil du Maghreb. Seven Baby livre un morceau très personnel, presque confessionnel, où les blessures du passé rencontrent une forme de poésie urbaine très moderne. Seven Baby a également beaucoup travaillé le visuel de son morceau, le clip vidéo ou encore l'image de la pochette de cette musique, avec un bateau en feu sous la pluie, ce qui illustre parfaitement le contraste du titre. Beau et douloureux à la fois. December, c'est une balade dans un cœur en crise, mais aussi une preuve que la nouvelle génération du rap tunisien a beaucoup à dire et à offrir.

Oui, c'était un voyage en Tunisie et c'était Cécilia Cantelli qui nous le proposait ce soir. Vous avez aimé? Eh bien, vous pouvez retrouver Sun Baby sur notre site. Vous allez taper Pionoté ici à CFM, musique de Méditerranée et le voyage est donc assuré. Prochaine destination, demain à la même heure. Dans quelques secondes, nous retrouverons le chanteur M, nous rendrons hommage à Anton Etiosi, mais avant de retrouver également Paul Turquidoriani pour son humeur du jour, voici le groupe Primavera.

0: votre soirée culturelle à 18h30, 18h10, même nous aurons le grand plaisir d'avoir à nos micros dans nos studios Léa Ehouzan, photographe réputée, qui viendra nous parler du travail qu'elle mène actuellement, de ses projets, et nous confiera quelques objets, quelques lectures, quelques moments aussi importants de sa vie. Autre rencontre qui aura lieu à la Bastia, ce sera une résidence d'écriture à la bibliothèque patrimoniale. D'ailleurs, elle débute aujourd'hui jusqu'au 14 octobre prochain. Et l'un des piliers de cette rencontre, eh bien, c'est Patrice Gadadjeg qui sera avec nous d'ici une dizaine de minutes. On parlait d'écriture. La plume de Paul Tourquidorian, il vous manque certainement, il est de retour. 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
0: 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Ah, c'est Mathieu Chédid. Merci. Moi, j'ai le technicien. C'est une mémoire ambulante. C'est un jukebox à lui tout seul. C'est mon DJ Camelo à moi. Et ben, justement, je pense que M, il aime bien le mettre au platine. Voici Maxtador. Waouh.

0: M sur les ondes d'RCFM. Ce soir, entre 20h et 21h, RCFM rend hommage à Anton Etiose. Il disparut ce week-end à l'âge de 94 ans. C'est un des piliers de notre culture hein, qui vient de faire sa révérence. Un hommage lui sera donc rendu avec la rediffusion du concert des Folies Bergères. C'était à environ il y a 10 ans pour ses 50 ans de carrière. L'Ultimo Giro, enregistré à cette occasion-là avec de nombreux artistes aux côtés du grand Anton Etiose. Et pour le plaisir, tiens, si on s'écoutait au Dragolino.
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0: Anton Etiozzi, quelle voix magnifique. La voix aussi que vous allez entendre tout de suite, vous allez la reconnaître, bien sûr, celle de Patrizia Gadadjiga. Patrizia, Bonazera.
1: Buonasera, Evelyn. Buonasera
0: a tutti. Che piace dire trovarvi. 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
1: E comincia sa residenza in Bastia, una residenza boedica con un autore, un scrittore famoso, italiano di Torino, che si chiama Fabrizio Caramagna, e che è giunto dunque ieri. Oggi abbiamo cominciato a lavorare.
0: Di già. Alors, écriture à quatre mains, regards croisés, avec cette Méditerranée qui nous relie, cette façon de vivre, cette façon de penser le monde. Vous vous étiez déjà rencontrés, vous vous étiez déjà croisés tous les deux?
1: Alors, pas du tout. Hein. C'est une rencontre provoquée d'abord sur une idée de Francine Massiani, qui adore la poésie et qui suit des poètes. Voilà, et qui a fait la démarche, donc évidemment relayée ensuite par Popularte et par la mairie de Bastia, donc qui nous reçoivent et qui nous offrent donc un atelier à la bibliothèque municipale patrimoniale.
0: Magnifique.
1: Hein, avec Linda Pipe qui nous a reçu. Linda Piazza qui nous a reçus ce matin, et comme à son habitude, très chaleureusement. Voilà, et donc on a commencé à travailler. Popularte et donc Fabien Flore, il soutient le projet. Et voilà, donc je trouve que c'est une très belle initiative parce que justement, comme vous le disiez, Evelyne, ces regards croisés entre Méditerranéens, entre cette Italie toute proche, mais que finalement on n'approche pas tant que ça.
0: C'est vrai.
1: Donc ça, c'est une occasion pour nous de confirmer cette proximité et cette ressemblance, et puis aussi un peu nos différences, mais
0: bien sûr,
1: à travers aussi ces langues cousines, et même sœurs, je dirais. Voilà, donc il y aura une publication.
0: Il faut attendre le printemps. Il faut attendre un petit peu quand même le temps que les démarches se mettent en place.
1: Ça bien
0: sera
1: sûr,
0: voilà.
1: Bien sûr, voilà.
0: Il faudra patienter
1: là
0: un peu.
1: Voilà, absolument. Là, on est en plein dans le travail, et puis il y aura ensuite. Nous, on va finaliser toute la production parce qu'on est bien parti et on produit bien. Déjà dès le premier jour, donc on a trouvé un booster, je ne sais pas comment dire, mais on a déjà très bien organisé notre travail. Donc
0: il y a la méthode là qui se met en place. Hein, voilà comment on travaille, comment vos voix vont se faire écho. Comment on travaille dans la production, dans l'échange, dans l'enrichissement mutuel. Donc là, il faut trouver ce rythme de travail, s'organiser. Et moi, ce que j'aimerais bien, Patrizia, c'est que comme j'ai entendu dire que la fin de cette résidence, ça sera le 15, j'aimerais bien que vous veniez en studio le 14. Est-ce que ça serait possible ?
1: Bien sûr, absolument. Oui, ça serait bien qu'on puisse vous offrir quelques poèmes que nous aurons écrits,
0: super.
1: De façon à ce que vous puissiez voir justement ces correspondances et comment on a pu évoluer au fil des jours, au fil des jours qui vont venir.
0: Mais moi je suis impatiente déjà de lire ce travail, de le découvrir aussi, de voir aussi ce qui s'est passé durant ces 10 jours de rencontres et de travail. Et puis, je me dis que ce travail-là, ce sera peut-être un recueil, mais ce sera certainement un futur fil de chansons, des futurs ponts aussi avec l'Italie. Et pourquoi des voyages, pour aller faire résonner une langue.
1: Oui, absolument. Bien sûr, ce sont des ponts, de toute façon, qu'on dresse entre les rives, entre les peuples, entre les individus, et c'est vraiment bon. Après, moi, j'ai découvert une très belle personne aujourd'hui, parce qu'on se connaît depuis ce matin, mais Fabrizio, c'est quelqu'un de très généreux, de très investi, c'est un grand poète, et qui est aussi un spécialiste de l'aphorisme. Donc ça, c'est intéressant aussi, parce que ce sont des formes spéciale. Hein.
0: Particulière, oui, tout à fait.
1: Voilà,
0: c'est une fois de plus une belle découverte et un bel enrichissement mutuel. J'attends avec impatience de savoir ce qu'il a pensé de vous aussi. Donc, ma chère Patridia, notez bien dans votre agenda hyper chargé
1: le 14,
0: que le mardi 13,
1: oui.
0: Voilà, parce que nous avons entre-temps regardé nos agendas, le mardi 13, nous vous accueillerons avec Fabrizio. Si Linda Piazza veut se joindre à nous, elle sera la bienvenue.
1: Bien sûr.
0: Nous ferez vivre un peu ces moments d'échange, de résidence, de création. L'antenne sera à vous durant une demi-heure. Je suis vraiment impatiente de vous accueillir.
1: Ah ben, en tout cas, merci de m'avoir accueillie déjà ce soir.
0: C'était un plaisir.
1: Et puis d'avoir enchaîné sur cette belle chanson d'Antoine Chose. Oui. Je voudrais avoir un mot aussi pour
0: avec
1: lui,
0: plaisir.
1: Pour sa mémoire et pour dire que voilà, qu'il va lui nous manquer, mais qu'il nous laisse un patrimoine immense, et que je pense que ces chansons seront véhiculées encore pendant de nombreuses générations. Alors je le remercie à mon nom, et je pense en mon nom de tous les artistes corses qu'il a nourri de ses chants.
0: Voilà un bel hommage qui lui est rendu.
1: Voilà.
0: Merci Patrice, merci pour la lumière, merci beaucoup.
1: Merci à tous, et bon azer, et après,
0: et à très bientôt, et travaillez bien, continuez à nous faire rêver, à très bientôt. Au revoir Patrice.

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0: Zveludiz, là, sur les ondes de RCFM, et de Zveludiz, là, à Chinemouz, Igabeya Kampa, nous allons vous proposer de remporter tout de suite un pass pour deux personnes pour la durée du festival qui fête déjà sa 9e édition du 13 au 20 octobre. 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C'est passionnant cette édition. Tiens, je vous donne un petit peu une idée de ce qui vous attend au niveau programmation. 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
0: Et de cinéma, nous en parlerons également mercredi soir, puisque nous serons au cœur du cinéma Le Cube, la nouveauté bastiaise, pour parler d'Artemare. D'Artemare est 44e édition cette année, qui a débuté le 2 octobre, qui se déroule jusqu'au 17 octobre. Nous serons présents durant 2 heures avec l'équipe des livres et du cinéma. Nous parlerons des films du moment. Nous aurons le plaisir d'avoir à nos micros Daniel Benedettini, le maître des lieux, et puis une des invitées aussi autour d'Artemare et dans la deuxième heure. Émission à retrouver dans son intégralité samedi également, pour ceux qui l'auraient loupé juste après le journal de midi. Donc ce sera vraiment une soirée ciné mercredi soir et une matinée ciné samedi en tout début d'après-midi. Dans quelques instants, nous allons parler agriculture et partir pour la Balagne. Ce sera juste après Coldplay pour vous accueillir. The Sky Full of Stars. Oh, des stars, il y en a beaucoup dans nos studios ce soir. Et dans quelques minutes, notre invitée, elle sera là. Elle s'appelle Léa Eouzan, photographe de qualité. Ce sera à 18h10.

0: Coldplay sur les ondes d'RCFM. Je vous propose à présent de prendre la direction de la Balagne, dans le superbe village de Montemayor, pour rencontrer une chanteuse, justement. Vous connaissez sa voix, Laetitia Giuntini, mais vous ne savez peut-être pas qu'elle est éleveuse, oui, depuis des années, passionnée par l'univers caprin. Elle a un petit troupeau de chèvres, parce qu'elle en a perdu beaucoup il y a quelque temps. Et elle nous raconte cette passion, cette installation, comment lui est venu aussi ce lien avec les animaux. Émission RIB a retrouvé en intégralité ce mercredi à 13h et 20h.
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1: 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Enfin, di ciò che io ho a mia mamma, enfin, sono sempre stata così. 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Che sono sempre stati all'ascolto di nostre voli e i nostri bisogni, ci hanno sempre aiutato a fare le cose che abbiamo voluto. Voilà. Mm. On a eu cette chance. Nous ont jamais bridé. Voilà. Ci hanno sempre spiegato le cose. So che j'ai acheté à Volta, j'ai un tipo, mi parlava un po' sur un air un peu pas très sympa. J'ai dit, vous savez, si vous me dites les choses gentiment, je ne les comprendrai que mieux. Voilà. Parce qu'on m'a habitué à prendre mes responsabilités sans me sentir coupable ou fautive. Voilà. Mes parents, ils m'ont éduqué comme ça. Voilà. Et j'avoue que c'est une chance, c'est que, voilà, dans la vie, ça aide. Hein, ça aide à avoir un peu plus de justesse sur ce qu'on donne, sur ce qu'on reçoit. Mi barre. Hein? 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
1: Voilà, ben ça ben. Et Azide l'a dit tout même. Moi, c'est enfin un peu comme mes amis. Je les ai pris, voilà. Et sa mère lui a expliqué. Bon, c'est bien que tu sois ami avec les vers de terre, mais regarde que eux, ils ont besoin d'être dans la terre pour vivre. Alors, on va les remettre dans la terre. Et voilà. Et la forêt fat. Voilà. Et elle le dit, Jane Goodall. Elle dit, moi, si j'ai réussi à faire les études et à vivre de cette passion et à avoir autant de volonté, elle dit c'est grâce à ma mère, parce que ma mère elle a écouté mes envies, mes besoins, et elle m'a encouragée dans ce choix. Voilà.
0: 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Laetitia Giuntini, installée donc à Montemayor. Et demain, mais vous verrez que pour parler du lieu où elle est aujourd'hui, elle aura besoin de rendre un hommage à Domé, un homme de la micro-région qui, à un moment donné, après quelques mois de location de cette terre, a décidé de lui en faire cadeau parce qu'elle l'avait mise en valeur. Un moment d'émotion puisque Domé nous a quittés il y a quelques semaines et elle avait vraiment envie de lui rendre hommage. Laetitia Giuntini à l'honneur cette semaine dans votre magazine Ribé. 17h52, déjà que le temps passe vite. L'actualité, ce sera à 18h avec Alexandre Sanguinetti et puis notre invité, Léa Eauzan, à partir de 18h10.

0: On the road again, Bernard Lavilliers, sur RCFM. N'oubliez pas, un retour de l'actualité d'ici 3 minutes 30.
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1: Vous avez remarqué que la chaussée est plutôt glissante, 18h. Le journal, Alexandre Sanguinetti. Bonsoir Alexandre.
3: Bonsoir Evelyne, bonsoir à toutes et à tous.
1: 19 adolescents secourus cet après-midi après le chavirement de leurs embarcations.
3: Alors que la Corse a été placée en vigilance jaune, orage, pluie, inondation, au moins jusqu'à demain matin, 6h. 19 élèves de seconde professionnelle du lycée Fred Scamarone se trouvaient en mer lorsque plusieurs embarcations ont en effet chaviré au large de la Rinelle. Tous les adolescents ont été récupérés par les secours. 4 classés en urgence relative ont été transportés vers le centre hospitalier de Bastia. Les 15 autres ont été pris en charge sur place. Stéphanie Fournel, chef du service départemental à la jeunesse, à l'engagement et au sport, revient sur les circonstances de l'accident.
4: Le grain s'est abattu sur les bateaux qui étaient déjà à l'eau et les bateaux ont chaviré. Et donc les secours sont immédiatement intervenus pour récupérer à la fois d'abord les enfants qui étaient tombés à l'eau, qui savaient tous nager par chance et dans une eau pas trop froide. Et puis ensuite pour récupérer les bateaux. Parce qu'il faut compter, c'est surtout que la vérification de l'alerte météo avait été prise en compte puisque le grain n'avait pas du tout été annoncé sur cet espace-là mais plus au sud. Et le vent était limité à 15 km/h, donc n'était pas du tout annoncé. Mais on sait que sur la côte de Bastia, ce genre d'événement peut arriver, comme on avait eu la trombe marine un 15 juillet, qui avait été pour le coup pas du tout annoncé et difficilement prévisible.
3: Au final, plus de peur que de mal pour ces

0: peu drôle.
1: Un reportage signé Roland Frias.
2: Il avait d'ailleurs le gilet de sauvetage. À la veille de l'acte 3 de la mobilisation nationale, la contestation se poursuit dans les lycées corses.
1: Des blocages filtrants, notamment au lieu à Bastia, dans le lycée du Fiumourbois, à Ajaccio également. Les élèves réclament davantage de moyens, de meilleures conditions d'études, des professeurs remplacés, mais aussi une réorganisation des horaires ou une évolution de Parcoursup. Demain, certains entendent durcir le mouvement. Alors, qu'attendent-ils concrètement? Jusqu'où sont-ils prêts à aller pour se faire entendre? Éléments de réponse devant le lycée Giocante de Casabianca à Bastia.
3: C'est vraiment compliqué pour nous, l'état de l'établissement, parce qu'il est vieux, il faudrait tout rénover. Quand on demande au lycée, ils n'ont plus rien pour nous améliorer, on n'a pas assez de casiers, il y a des cafards de partout, il y a de l'amiante soi-disant encapsulée, mais bon, quand elle sort du carrelage, c'est un peu compliqué. On a des fenêtres qui ne ferment plus, et les murs sont vraiment fragiles, donc l'hiver, quand il y a les tempêtes, ça tremble, ça fait peur.
4: Nous, on n'en peut plus de faire du 8h, 18h tout le temps. On va essayer de se faire entendre.
5: On va rester pacifique, mais bon, je vous avoue que je ne pense pas que tout le monde le reste, malheureusement. En tout cas, nous le resterons. Au FANG, on garde cette priorité. Et s'il n'y a pas de refonte des idées de l'administration ou un plan qui est proposé, on va continuer de bloquer et on va s'inspirer des nombreuses fois dans l'histoire où les étudiants eux aussi ont revendiqué leurs droits. En plus, nous savons que nous avons le soutien du corps enseignant et même d'autres services publics qui actuellement ont du mal et qui ont prévu de nous rejoindre dans notre combat actuel.
1: Et sur le continent, la contestation partie des lycées s'étend aux universités désormais. Lycéens et étudiants sont donc appelés à se mobiliser pour cette journée de mardi. En Corse, la Juventus Indépendantiste a fait savoir qu'elle ne rejoindrait pas le mouvement à l'université. Article complet sur cette mobilisation à lire sur notre site ici RCFM.
2: Alexandre, on va parler d'un tout autre combat à présent, celui de Katiel Brevandi.
1: La mère de Chloé, étudiante de 18 ans, tuée le 15 février 2025 à Pontelletch. Cette année, une résidence universitaire de Corté a été rebaptisée Chloé Aldrovandi. Et ce samedi, un concert aura lieu à Corté en hommage à la jeune fille. Invitée du 13-14 de France Inter. Aujourd'hui, Katiel Brevandi parle d'un soutien sans faille de la population. Elle plaide pour une prise de conscience. On écoute Katia Aldrovandi.
6: Je ne sais pas s'il y a des papas et des mamans qui m'écoutent, mais lorsqu'on vous prend votre enfant, qui est en pyjama et qui a un doudou à la main, et qui vous envoie un petit message quelques minutes avant en disant « Je t'aime maman, j'ai le rhume », et que cette maman que je suis lui répond « Ne rentre pas tard, je t'aime aussi », qu'est-ce qu'on a envie de faire? Est-ce qu'on a envie de colère et de haine? Certainement. Est-ce qu'on a envie de se venger? Ça a dû nous passer par la tête. Certainement. Mais la raison, ce n'est pas ça. Moi, je ne veux pas avoir de sang sur les mains. Moi, je veux qu'on se souvienne de Chloé comme d'une lumière et d'un sourire, d'une joie de vivre. Je ne veux pas. Ma fille n'aurait pas aimé ça. Et moi, je fais ce qu'elle aurait aimé. Je me pose tout le temps la question. Qu'est-ce qu'elle aurait aimé, Chloé? Qu'est-ce qu'elle aurait aimé, ma fille? Qu'est-ce qu'elle aurait voulu faire? Alors, vous allez me dire, à 18 ans, on est très manichéen. C'est le blanc ou le noir. Moi, j'ai choisi la lumière. J'ai choisi l'or à la place du plomb.
1: 18h passées d'un peu plus de 5 minutes sur RCFM.
2: Merci Alexandre. Votre retour, ce sera à 19h. On va s'intéresser au temps Mossad de cette journée.
1: À tout à l'heure, Evelyne.
2: À tout à l'heure.
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2: La pluie était attendue, hein, elle a impacté la région d'Ajaccio et un petit peu la plaine orientale. Il n'y a qu'à regarder les cartes pour se rendre compte que la partie est de la Corse a été bien plus touchée par les pluies. Quelques pluies cette nuit et demain, bien encore une nouvelle fois, une Corse coupée en deux. Plus d'impact sur la partie est de la Corse. Du vent également cette nuit, hein, soyez prudents. Voilà pour l'essentiel de cette météo avec bien sûr une baisse de température qui commence. C'est normal, hein, nous sommes donc début octobre.
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2: Dans quelques instants, un extrait de votre émission Liam et tout de suite après en studio, votre invité, la photographe Léa Eouzan. Un beau moment à vivre en un clic, juste. Voilà, restez avec nous, 18h passées de 7 minutes.

0: Cédric Savelli, son choix musical.
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0: Une photographie, c'est un instant que l'on garde, mais que raconte-t-elle encore des années plus tard? Et pourquoi certaines images de personnes ou de lieux inconnus réveillent-elles nos propres souvenirs? Aujourd'hui, nous recevons une photographe talentueuse, diplômée de l'École nationale supérieure de photographie d'Arles, des lieux de mémoire de la Seconde Guerre mondiale au paysage corse, qui se transforme jusqu'aux diapositives retrouvées dans les archives familiales. Elle explore ce qui reste, ce qui disparaît et ce que l'on transmet. Avec elle, nous allons parler de photographie, bien sûr, mais aussi d'enfance, de mémoire et de notre manière de regarder la Corse. Léa et Ozan Pierre, soyez la bienvenue sur les ondes RCFM.
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0: Quel plaisir de vous recevoir. J'en suis toute émue.
2: Oh ben merci pour votre invitation surtout.
0: Mais c'est un plaisir. Et puis, vous qui êtes extrêmement discrète dans votre quotidien, il fallait cette actualité pour que je puisse enfin vous avoir à mes côtés. Madina Daladine, c'était il y a fin de semaine, vendredi et samedi, Patrimonio Bastia, lumière sur la recherche en art contemporain, avec une démarche de transmission, me semble-t-il, essentielle pour vous.
2: Ah, ça, c'est vraiment la transmission et de se nourrir. Parce que on est parti de ce constat-là, c'est que on reproche souvent aux Corses de pas avoir de regard sur l'art contemporain. Mais on a quand même un petit déficit sur l'éducation au regard et notamment sur l'art contemporain. Et je pense que c'est aujourd'hui, avec le foisonnement de ce qui est proposé, c'est bien en amont d'avoir quelques clés. Et de comprendre, pour pouvoir après, quand on est devant une œuvre, se dire, ok, ça je le raccroche à ça, ça me fait penser à ça, de l'histoire, en fait, d'apprendre l'histoire de l'art, l'histoire de la photographie, tout ça, ce sont des choses importantes. Et cette culture-là, elle me semble indispensable pour aborder aujourd'hui les nouvelles formes plastiques.
0: L'art accessible à tous, c'est pour ça que je vous parlais de transmission, favoriser cette rencontre directe avec des historiens, des chercheurs, des artistes, parce que l'art est polyforme et qu'on peut en parler par différents prismes.
2: Complètement. Et c'est là, c'était une première session avec Sylvain Sorgat.
0: Il y en aura encore trois autres.
2: Et ça a été une rencontre incroyable parce que moi, je connaissais son travail. J'avais vraiment envie qu'il vienne nous raconter cette recherche incroyable. En fait, il est parti il y a trois ans sur les traces de ces figures oubliées du tout début du XXe, qui à un moment donné ont expérimenté. On avait marre de la fumée, on avait marre de la pollution, de manger n'importe quoi, 19e, 20e.
0: C'est bizarre.
2: Incroyable. Et on se dit, en 1910, vers l'Allemagne, il y avait 190 restaurants végétariens. 1910, donc
0: c'est quand même,
2: on n'a rien inventé quand même.
0: C'est quand même affolant.
2: Donc il y avait ce besoin d'expérimenter des contre-cultures. Et de ce travail-là, déjà on comprend mieux, parce qu'en plus il fait un parallèle avec l'école de Barbizon en France, où la nature devient un sujet, non plus un décor. Donc il y a toutes comme ça des mouvements qui font qu'à un moment donné, on comprend un Kandinsky qui va peindre une toile d'une seule couleur. Et on va pas se dire du coup en arrivant devant.
0: Dieu, mais qu'est-ce que c'est ?
2: Qu'est-ce que c'est ? J'aurais fait pareil.
0: C'est une sorte d'université populaire consacrée à l'art, avec cet esprit d'ouverture, ce libre-échange qui est tellement essentiel. L'ambiance était plaisante, le discours accrocheur. Quelle était l'ambiance ?
2: Alors ça, c'est en partie et grâce à c'est même pas en partie, c'est grâce à Sylvain Sorgat qui est dans une animation performée. Et il explique que la performance, ça vient qu'en sortant, nous spectateurs, auditeurs, on en ressort avec des questions, avec un imaginaire qui est développé en disant ok, et comment nous on fait maintenant ? Et ça, c'était vraiment, je le remercie encore, parce que en apprenant et en construisant, déconstruisant aussi les choses pour apprendre aujourd'hui, tiens, l'art contemporain, on nous propose ça, mais en fait, il y a tout un chemin. Et c'est ce chemin-là qu'il est important de connaître.
0: C'est donc une première étape hyper enrichissante de ce cycle de moments d'échange, de
3: table ronde, entre guillemets. Mais c'est pas vraiment ça, en fait. Ça va au-delà de ça. Ce sont vraiment des rencontres, des moments impactants où on a un cadre de ce qui va se passer, mais en même temps, on repart avec un chamboulement, quelque chose qui fait qu'on se sent plus riche et en tout cas plus ouvert à différentes formes d'art.
2: Mais complètement, c'est alors il faudrait en effet, alors moi on a appelé ça demi-journée d'études, c'est vraiment se nourrir, se comprendre, essayer de démêler des choses, et peut-être aussi dans sa pratique, après d'y voir des choses, des liens, des passerelles, et puis pour ressortir, pas quelque chose de, encore que on est toujours sur quelqu'un qu'on écoute, donc il y a quelque chose un peu de l'ordre de la conférence, mais on a le droit d'intervenir, on a le droit de se poser des questions ensemble, et de penser toutes ces périodes-là, et surtout de se dire, ok, aujourd'hui, on fait quoi ?
3: Ce souci de diffusion des connaissances, sans présenter les initiatives absolument, du début jusqu'à la fin, des sessions délocalisées, qui m'ont fait penser, grâce à vous, à des cours de l'école du Louvre.
2: Mais exactement, parce qu'en plus, l'idée part exactement de ça, c'est que j'ai le souvenir, ma mère y ayant participé, prenant sa petite Micheline pour aller in Ayatch, au musée Fesch, pour suivre, notamment, il y a quelques années déjà, j'ai pas l'impression qu'ils aient vraiment reconduit l'expérience, c'était une intervenante de l'école du Louvre qui venait notamment sur une session du portrait. Et pendant 2 mois, était programmée comme ça des je pense que c'était, alors... C'était pas hebdomadaire, ça devait être 2 fois par mois. Et donc sur une session, et c'est ça, et il y avait beaucoup de monde, parce qu'il ne faut pas croire, les gens sont quand même intéressés.
3: Et si on propose des choses de qualité et qu'on sait le faire, sans montrer, sans donner l'impression que les choses sont inaccessibles, qu'on n'a pas le niveau pour les atteindre, on peut toucher les gens. C'est pour ça que je parlais de transmission, et je dirais même quelquefois de la pédagogie dans la façon de faire, c'est essentiel.
2: C'est exactement ça, c'est se dire, on a le droit de monter au frac à Corté et de regarder des œuvres, on a le droit de rentrer. Quand on y va avec un petit background, c'est mieux parce qu'on arrive à mieux comprendre. Mais je crois qu'il faut, en effet, pas désacraliser, mais en effet, si on est un peu curieux, je pense que c'est bien de s'enrichir et de, encore une fois, de comprendre les mécanismes qui fait qu'à un moment donné, on arrive aussi dans un monde où l'art est en effet polymorphe avec plein de passerelles. Mais c'est aussi la curiosité.
3: Mais la curiosité, on en a beaucoup. Léa, on va d'ailleurs dans quelques instants parler justement de cette transmission, de ceux qui vous ont donné le goût d'eux. Et on va d'abord écouter un premier choix musical. Vous nous en direz quelques mots juste après.

0: Léa et Ouzan, expliquez-moi ce choix musical qui nous emmène dans le glam rock disco théâtralisé d'un groupe américain, new-yorkais je crois même.
1: Scissor Sisters, moi ça, il me... Quand j'ai un petit coup de mou, hop, Scissor Sisters.
0: Ça booste.
1: Ah ouais, ça booste et ils font des choses très colorées, très sans... J'ai l'impression, bon alors ça doit être les années 90, mais sans contrainte.
0: Ouais.
1: Ouais. Et ça, je trouve qu'il y a ce petit vent de liberté, ça fait du bien.
0: Une énergie funk sur les ondes RCFM grâce à vous. Vous écoutez beaucoup de musique, vous écoutez souvent la musique.
1: Alors moi, ce que j'aime beaucoup faire, j'ai du mal avec tout ce qui est plateforme numérique. Même pour les réseaux sociaux, c'est très compliqué pour moi. Enfin, c'est très compliqué, ça a été radical, j'en ai pas, comme ça on est tranquille. Et par contre, j'ai du mal à écouter aussi tout ce qui est plateforme musicale. Donc ça demande... J'ai encore mes CD.
0: Les cassettes, non.
1: Alors, j'y vais pas jusqu'aux cassettes, malheureusement.
0: Mais vous avez des vinyles à la maison?
1: Ah oui.
0: C'est génial.
1: Bah oui. Donc ça demande du temps. Le maître mot, c'est le temps. Donc on prend le temps d'écouter de la musique.
0: En fait, c'est une course contre le temps quand on prend le temps. S'accorder du temps, c'est demander aussi que tout s'arrête autour. Et une organisation, ça demande...
1: On va passer vite, mais j'ai été malade et j'ai été en convalescence au moment du Covid. Et comme j'avais l'impression d'être dans un aquarium où tout le monde avait avancé finalement, mais moi, où j'avais eu un temps qui n'était plus le même par rapport aux autres, et je voyais tout, et ça passait devant moi, parce que ça ne s'était pas arrêté, heureusement. Et quand il y a eu le Covid, tout le monde s'est arrêté en même temps. Donc du coup, je me suis dit, oh, tout le monde fait a le même rythme, se met au même rythme que moi, du coup. Et j'ai cru, naïvement, que ça allait nous faire du bien. Mais non. On court toujours, on court. Donc, ça demande, mais peut-être aussi parce que je me l'autorise de prendre ce temps. Il y a peut-être des gens qui n'ont pas, malheureusement, la possibilité de s'accorder du temps.
0: Vous en parlez très bien, je vous fais juste une petite confidence. Nous avons vécu cette parenthèse en même temps, dans la même phase de maladie, et en même temps, nous avons donc connu les mêmes périodes et le même ressenti. Charléa, voilà.
1: D'accord.
0: Juste un petit clin d'œil.
1: D'accord.
0: Bravo pour l'énergie, en tout cas, que vous apportez. Bravo pour le regard. Moi, je voulais savoir, Léa, vous nous avez évoqué votre maman, cette sensibilité pour l'art. Je crois que votre père photographiait, en tout cas, vous avez retrouvé des clichés de votre père. Votre première photo, vous étiez toute petite, vous vous en rappelez, vous aviez 8 ans, je crois.
1: Oh là là, vous en savez.
0: J'en sais plein de choses.
1: Vous avez plein. Incroyable. Je pense aussi, finalement, après, quand on a 40 ans de plus, c'était certainement pour impressionner mon père, qui m'explique à l'époque, à 8 ans, à Rome, qui m'explique l'obturation, la lumière et comment on règle le couple.
0: Merveilleux. Voilà. Il avait toujours un appareil photo avec lui.
1: Ben, quand on a voyagé quand même un petit peu, même si son métier ne lui a pas trop autorisé, mais on a voyagé un petit peu. Et oui, c'était des choses qu'il aimait faire, même quand il était avec ma mère et que nous n'étions pas là. C'était des choses qu'ils aimaient faire. Et puis à l'époque, ça avait une autre sonorité de faire de la photographie. On faisait des diapos déjà, donc ça demandait une attention particulière. Et en effet, oh là là, maintenant, parce que là aussi, il y a des choses que j'oublie, mais c'est devant ce pont très célèbre avec la statue des chevaux au-dessus. Et je me souviens, je fais cette photo parce qu'il me donne le boîtier. Et puis, il regarde, il me dit, bah, ça sera loupé, t'es resté à 1000. Et à ce moment-là, j'ai dit, ben, je serai photographe. Voilà.
0: Non. C'est le déclic 8 ans. Et après, il y a votre regard. Mais qu'est-ce qu'il est resté que vous retrouvez justement dans les diapos de votre père? Est-ce que vous avez reconnu quelque chose dans son regard qui est le vôtre aujourd'hui?
1: Ah, ça, c'est une bonne question. Je pense que, alors moi, du coup, comme j'ai fait une école de photographie.
0: À Arles, en particulier.
1: Arles. Ouais, c'est quand même, c'est une formation qui éduque l'œil. Donc, je pense que j'ai pas gardé la spontanéité qu'il pouvait avoir. C'est, en plus, moi, je travaille à la chambre, donc ça suppose un dispositif bien particulier, un pied, une chambre, une caméra obscura qu'on met, qu'on place, on fait une photo. Donc, il y a déjà la posture et le rapport à ce qu'on photographie est différent. Plutôt qu'avec, alors que déjà à l'époque, quand on avait une bobine de 36, on s'amusait pas à rafaler.
0: À rafaler, tout à fait.
1: Donc c'était déjà, le rapport au temps était déjà un peu similaire.
0: Prendre le temps de faire la photo que l'on veut et ne pas choisir l'instantané systématiquement ou le moment, mais justement toute cette dynamique, toute cette installation, toute cette lenteur, cet éloge de la lenteur qui sublime l'image, c'est quelque chose qui nous parle, qui nous secoue aujourd'hui, mais qui se retrouve dans les clichés d'ailleurs, hein, je tiens à le dire.
1: Ah ben c'est, alors c'est super parce que si ce temps-là vous le voyez dans les clichés, c'est que j'ai pas trop mal fait mon coup, mais c'est en tout cas ce temps de la suspension du spectateur, oui, c'est ce que je voudrais retenir. C'est compliqué aujourd'hui dans des modes d'appréhension de l'image qui sont complètement différents. Mm-hmm. Quand je vois les jeunes gens qui ça déroule sur un écran, je me dis mais à quel moment ils peuvent, alors peut-être en effet ils regardent pas des photographies avec une intention, ils regardent juste de l'image, mais il y a quelque chose avec la chambre photographique, encore une fois, qui impose une posture face à ce qu'on regarde et ce qu'on veut retenir. Et ça, c'est très important et ça m'enracine.
0: S'enraciner, c'est un moment essentiel, c'est une chose forte, parce que quand on photographie tout le temps, comme on le fait aujourd'hui, est-ce que ça nous aide à nous souvenir vraiment des choses ?
1: Ah, ça c'est là aussi la vaste question. C'est, je suis pas persuadée. Il faudrait que je demande quand même, moi qui n'ai pas ce modus operandi. Mais quand on photographie comme ça, est-ce qu'on revient, quand j'entends qu'il y a sur les téléphones 5, 6, 6 000 photos, est-ce qu'on revient, on se dit bon, tiens, on va aller se faire, parce que dans les albums photos, quand on avait nos albums photos, à un moment donné le dimanche quand il pleuvait, on pouvait se dire ah ben tiens, je reprends un album photo, il y a 40 pages et je reviens et je j'expérimente quelque chose avec un objet. Là aujourd'hui, non, mais on n'est pas. Moi, ce que j'aime dans les travaux d'auteur, c'est que il y a une intention. Et surtout dans la photographie aujourd'hui, on ne fait pas de l'image. Ce que j'essaye toujours de dire, c'est que à un moment donné, moi par exemple, on me dit souvent, mais t'as pas ton appareil photo. Ah non, en fait, ce que je suis pas, il y a des pratiques, en fait, Henri Cartier-Bresson était sur l'instantané, photographié, figé, on était dans un autre monde, c'était encore différent. Mais aujourd'hui, non, je n'ai pas mon appareil, parce que ça ne m'intéresse pas si je sais pas quoi photographier.
0: Il y a déjà un objectif. Quand vous partez,
1: ah oui,
0: vous savez déjà pourquoi vous y allez, vous ne vous laissez pas happé par un endroit en vous disant quelque chose va naître de ce moment.
1: Non, jamais.
0: C'est une façon vraiment intéressante de voir les choses et je dirais de rappeler. Alors, moi, je sais que votre travail sur l'histoire est importante, la mémoire historique. C'est quelque chose d'essentiel. La transformation de la Corse aussi, ce qu'elle était, ce qu'elle devient. La mémoire familiale, essentielle également dans vos clichés. Je me suis dit, mais comment on va faire avec Léa et Ouzan pour combler tout ça, parler de tout ça, évoquer tout ça. Puis je me suis dit, non, laissons l'instant prendre les choses justement. Ne cadrons pas. Posons peut-être un cadre, mais attendons aussi que les choses se mettent en place. Et chaque fois que vous parlez, ben je trouve qu'il y a un paysage qui se structure, une photo qui est en train d'apparaître, et le moment est également, et j'en suis sûre pour nos auditeurs, particulièrement touchant. On va écouter, Léa, votre autre choix musical, si vous le voulez bien, pour que nous plongions peut-être dans votre vie. Je sais que vous avez choisi le groupe L'Alba, choix Balanin, une chanson sur la mémoire, tiens, mais sur la façon aussi d'appréhender les choses. Un texte qui date d'il y a quelques années déjà, que j'ai découvert grâce à vous, j'ai honte de le dire, pourtant Dieu sait que j'aime L'Alba, avec une envie peut-être de transmission. Je suis en train de revenir sur mes notes parce que j'avais marqué une chose qui me semblait essentielle et que j'ai complètement oubliée. Voilà, c'est ce que je voulais vous dire. Sapia Fradello, extrait de A Paro Lucha, un album méconnu du groupe. Sache mon frère, j'évoque un morceau d'une vie, un chant de fidélité, un chant de consolation, un groupe que vous aimez particulièrement.
1: Oui, j'aime beaucoup, ça me touche beaucoup, il y en a d'autres bien sûr, mais je que ce soit au niveau des textes, au niveau des voix, au niveau de l'intention, ça me touche beaucoup.
0: On les écoute et on vous retrouve tout de suite.

0: Vanessa Piafradé, le groupe L'Alba, le choix de Léa et Ouzan, notre invité ce soir. Le groupe L'Alba qui voyage au-delà des frontières. Le voyage, ça fait partie de votre vie. Les envies de dépasser les frontières, de dépasser notre île, d'aller toujours plus loin, d'aller à la rencontre des autres.
1: C'est, alors oui, comme vous l'aviez dit, si j'ai construit la notion de voyage aussi a bien changé aujourd'hui encore. C'est alors peut-être qu'on vieillit tout simplement, mais je suis beaucoup aujourd'hui dans l'économie de production et aussi si je vais, j'ai beaucoup de mal aujourd'hui à me dire si j'y vais de manière vraiment un dilettante, de me dire je vais 3 jours là ou 3 jours là. J'ai besoin à chaque fois que je voyage en effet de prendre le temps. Et juste avant la maladie justement, j'étais partie 3 semaines au Japon. Et c'était drôle parce que l'année d'avant, je m'étais dit non, ça suffit, hein, on va arrêter de se trouver des trucs, tu te l'organises et hop, et on part 3 semaines. Alors bien sûr, il y en a qui n'ont pas la possibilité de partir 3 semaines. Je suis aussi consciente d'être privilégiée. Enfin, privilégiée, j'ai choisi aussi cette vie-là avec aussi ses inconvénients. Hein, faut pas croire que tout est. Oh là là. En plus, quand on est talonné par l'IA, ça sera peut-être beaucoup beaucoup moins drôle dans peu de temps. Mais je crois en effet que le voyage ne se pense en effet qu'avec le temps. Et pas dans le... ceci dit, faire une coupure, c'est bien aussi, si on a l'opportunité, mais aller à la rencontre des gens et voir... Moi, je peux m'asseoir sur un banc et regarder les gens pendant des heures. Hein. J'ai pas besoin de courir et de lister absolument ce que j'ai fait, ce qu'il faut faire. Non, je regarde les gens, ça me va bien.
0: On peut aussi voyager par la lecture, Léa.
1: Mmh, oh là là, et ça, c'est un sacré voyage.
0: Vous lisez beaucoup.
1: Ah oui, bah oui, ça c'est je dis merci à ma mère quand même.
0: Quand même un rôle important à la famille, les graines qu'on plante.
1: Oui, je crois qu'on tombe pas loin de l'arbre. Hein. donc si, c'est très très très très important. C'est pour ça que éduquer des enfants, ça reste pour moi, enfin en tout cas aujourd'hui, à l'heure actuelle, l'éducation me semble être le seul moyen qu'on a aujourd'hui de s'en sortir. Et si l'éducation, on parlait d'éducation au regard. Parfois, les gens me disent pourquoi tu fais pas les expos ? Bon, oui. Alors j'explique aux gens. Quand on fait des expos, en termes d'économie justement, c'est peut-être des tickets à 6 000 euros. Donc derrière, déjà, si vous n'avez pas d'acheteur, c'est compliqué. Et on fait des expos quand on a déjà des choses à dire. On fait des expos quand on veut partager des choses et surtout on fait des expos quand il y a encore des spectateurs. Moi j'ai beaucoup de mal aujourd'hui à me dire que faire des expos, ça suppose que l'autre, avec le A majuscule, ait un regard se pose en disant ok, qu'est-ce qu'on me montre ici, qu'est-ce qu'on me donne à voir. C'est pour ça que la série, j'aime pas ce mot, le travail que j'avais fait sur Auschwitz et sur les camps français, je n'avais pas mis les légendes au bas. Et j'avais regardé les gens passer devant, parce que je voulais, déjà la chambre impose une certaine attention aux mots, objectivité, qui n'en est pas, mais une certaine distance. Qu'à l'époque je trouvais et que je trouve toujours très juste avec la chambre et encore plus dans ce travail-là. Et donc je posais ma chambre, par exemple. Exemple, je suis sur le parking du musée d'Auschwitz. On est en 2006 hein, quand même, donc pas du tout la même société. Ça doit être pire aujourd'hui. Donc je pose cette chambre, mais je suis devant un bar. Mais le bar que je vois moi devant mes yeux, où il y a marqué bar, c'était le réseau de douches quand arrivaient les déportés.
0: Parce que vous filmez, vous photographiez aussi ce qu'est devenu un endroit touristique.
1: Exactement.
0: Et c'est là où le choc est là, quand on comprend ce que veut dire la photo.
1: Exactement.
0: Ça nous renvoie à nos limites, à ce qu'est devenue la société, à ce que cette histoire a gommé. Il y a ce tourisme qui erre sur des choses cruelles et qui en fait un business, quoi.
1: Exactement. Et ça, c'est de se dire. Et là aussi, de ce regard, c'est-à-dire que quand il y a des comportements, j'hésite encore à retourner aujourd'hui, peut-être 15-20 ans après, mon Dieu, déjà. Et de me dire, déjà des comportements que je trouverais obscènes, mais au sens vraiment en dehors de la scène. C'est-à-dire que le comportement de, dans un lieu de, d'histoire, de tragédie, qui plus est, de comment on arrive aussi à consommer, comment on arrive à se prendre en photo avec des visages hilares devant des rails qui ont transporté des gens sur Auschwitz. Quand vous êtes près des charniers, vous marchez quand même géologiquement, il y a des couches qui remontent, il y a des eaux quand même, il y a des brisures d'eau qui sont sur le sol. Comme à un moment donné, pour moi, ces lieux-là doivent être des lieux de recueillement et non pas des lieux de visite où on va sur une journée. Moi, ce qui m'avait choqué, oh là, je crois que je fais des digressions quand
2: non,
1: même.
2: Non, mais c'est passionnant. C'est passionnant. Histoire contemporaine, hein, c'est d'ailleurs le titre, je crois.
1: C'est Histoire contemporaine. Ouais, voilà. Ouais. Et c'est ce regard-là de dire, OK, on arrive, on consomme, on arrive à consommer l'histoire. Comment on peut arriver à consommer l'histoire? Alors, après, on me dit, oui, mais c'est quoi? Alors, ça serait quoi la solution? On ferme ces lieux? Moi, j'ai pas de solution. Je suis là juste pour.
2: Attention à ce qu'on devient. À ce qu'on devient. C'est la même chose d'ailleurs pour la Corse. Qu'est-ce qu'on devient quand on prend des photos des choses qui ont disparu? Qu'est-ce qu'on en a fait? Qu'est-ce qu'on fait de ces lieux qui avaient une vie avant et ces choses qui ferment, ces choses qui prennent une autre forme? C'est toujours poser la question. C'est le questionnement. On parlait en ouverture de cette émission de l'échange, du débat. Mais photographier, c'est poser la question et faire réagir celui qui a la chance de voir le cliché. C'est quand même un atout extraordinaire. Je me rappelle d'une expo, moi, de vous, où vous étiez plusieurs à avoir exposé au FRAC, à Corté. Et je me disais, mais voilà une façon aussi de permettre de rentrer dans de l'art contemporain par le prisme de la photo. Et vous me le rappeliez, la photo, c'est quoi? C'est deux siècles? C'est là? C'est tout récent. Et en même temps, quel atout extraordinaire aujourd'hui, vulgarisé, banalisé, alors que c'est une façon extraordinaire de voir les choses et de mettre plusieurs artistes dans un même lieu, de croiser des regards. C'est une belle découverte. Et je me rappelle bien ces expos au FRAC, c'était il y a quoi, un ou deux ans, l'année dernière, ouais, fin d'année. J'avais pu avoir la chance de voir et je me disais, mais c'est bien, c'est comme ça qu'il faut faire, il faut croiser, il faut permettre justement ces rencontres-là pour qu'émane quelque chose.
1: Bien sûr, oui, c'était parce qu'en plus, on est peut-être tous de la génération. Non, Léa, tu étais la plus vieille, ou quasiment, parce que non. C'était la jeune photographie, mais non. C'est bien de voir aussi quels sont les questionnements des autres photographes. Aujourd'hui, encore une fois, dans une discipline qui est quand même tellement triturée, tellement, encore une fois, avec un spectateur, l'autre, qui ne voit peut-être plus. Donc j'ai l'impression que là, on va rentrer peut-être la dernière phase de combat, en disant, on va prendre le temps, en fait. Moi, j'invite les gens, quand ils regardent une œuvre d'art, juste, ils vont être curieux, ils vont être étonnés eux-mêmes de prendre le temps, de pas passer, de se dire, OK, qu'est-ce que l'artiste a voulu me montrer là?
2: Ne serait-ce que cette question, prendre le temps de se dire, quel est l'objectif derrière cet instant, cet instantané, en tout cas ce clic, ça a donné ça. Il y a eu un travail derrière, il y a eu une réflexion. Qu'est-ce qu'il veut m'envoyer comme message? Mais moi, je pourrais parler avec vous des heures, ma chère Léa. Et je vous ai demandé, parce que j'avais tellement envie de connaître aussi votre univers, de m'amener un livre. Et vous allez voir qu'il y a une résonance avec toutes les choses évoquées. Un livre qui n'est pas vieux, que vous avez décidé de nous amener. Je vous laisse présenter cet ouvrage.
1: Alors, cet ouvrage, c'est « Impossible à Dieu » de Anne Kang. Je crois que ça se prononce comme ça. Prix Nobel de littérature en 2024. Alors, c'est un chef-d'œuvre. ça, je crois qu'il n'y a pas d'autre, mot. Ça a été pour moi un uppercut. Parce que il y a plein de choses qui se sont agrégées. Alors, si je peux en faire un court résumé, la narratrice, alors je vais épargner son nom si je ne le prononce pas bien. La narratrice est un petit peu dans une phase de sa vie un petit peu dépressive. Elle est auteure et elle a écrit un livre sur un massacre récemment. Et puis elle est contactée par une amie qui était réalisatrice et devenue menuisier, qui lui demande de se rendre sur l'île de Jeju.
2: Pour nourrir un perroquet.
1: Exactement. Qui, un oiseau qui va mourir, si elle ne le nourrit pas, sauf qu'on est en hiver et que donc c'est périlleux et elle doit aller vite sauver cet oiseau. Et tout le long de ce parcours un peu chaotique, de son parcours à elle, chaotique, et les éléments, elle va découvrir l'histoire de famille dans de cette maison. Amie, et dans cette maison remplie de fantômes, ses propres fantômes à elle, puisqu'elle a un rêve récurrent. Et là, nous, on va en prendre en tant que lecteur, mais tout ça dans le non-dit, dans la poésie. On arrive à comprendre ce moment, qui pour moi était complètement inconnu. Je ne connais pas vraiment l'histoire de la Corée, mais encore moins les massacres de 1948, sur cette île en plus, donc, d'où la résonance. Donc en 1945, en effet, il y a une partie sous administration soviétique au nord, au sud, par les Américains. Et puis il y a une rébellion parce qu'il y a des pénuries, il y a de la corruption, donc les paysans se rebellent. Et puis on en vient à juguler ces contestations dans le sang, théorie de la terre brûlée, en avril 48 jusqu'en 54. Et quand on fait le bilan, et donc terre brûlée avec des massacres, il n'y a pas d'autre mot, des massacres, et donc dans cette île, 10% de la population disparaît. Voilà, ça, il y a des petits échos comme ça. 30 000 personnes sont assassinées violemment.
2: C'est un peu l'équivalent de la Corse aujourd'hui. 300 000 personnes, 10%, 30%. Voilà. C'est percutant, déjà, de faire un peu cette... de comparer cette île de Jeju, je ne sais plus comment on disait.
1: J-E-J-U.
2: Je ne sais pas comment on prononce. Est-ce que vous nous en liriez un tout petit passage? Parce que 18h50, bon, je resterai encore une demi-heure, mais je vois Camille me regarder en disant « Tu es à paix ». Pas du tout. Vous êtes à paix dans votre discussion, mais ne m'oubliez pas quand même. Non.
1: Faites.
2: On vous écoute, Léa.
1: Alors, un court passage, Evelyne.
2: Oui, avec plaisir.
1: Alors, un court passage. Je vais faire ça. Alors, juste dans le contexte, en fait, c'est ce personnage de la menuisière, on va dire, de la réalisatrice, a donc sa mère qui a perdu une sœur Benjamin. Et elle retourne dans ce village qui a été ravagé, dans la maison calcinée, pour voir si elle la retrouve. Elle la retrouve en effet. Après le couvre-feu, il était impossible d'emmener la petite à l'hôpital, ni de faire venir un médecin. Et les trois sœurs sont restées cachées toute la nuit, dans une petite pièce sombre. Elles ont changé la blessée avec des vêtements que la famille avait donnés. Elle respirait si difficilement qu'elle ne parvenait même pas à gémir. Ma mère, qui était allongée près d'elle, s'est mordu le doigt pour faire couler du sang. Elle s'était dit que la petite ayant perdu beaucoup de sang, il lui fallait en faire boire pour la sauver. Récemment, la Benjamin avait perdu une incisive et la nouvelle dent commençait à pousser. Alors ma mère avait mis son index, juste dans l'interstice. Ça la rassurait que son sang coule comme ça. À un moment, la blessée a sucé son doigt comme un bébé. Et ma mère en avait été si heureuse qu'elle en avait eu le souffle coupé.
2: Merci pour ce cadeau, Léa. Magnifique extrait de ce livre qui nous hante, en effet, déjà, alors que nous venons à peine d'entrer. Je vous avais aussi demandé un objet. Est-ce qu'on a le temps? Quelques secondes.
1: Alors, c'est en plus minuscule. Je me suis dit, mais quel objet? Je vais pas prendre ma chambre avec le trépied. Ça va être trop. Et puis, ça va parler à personne, encore que ça. Écoutez, c'est une carte postale.
2: Berlin.
1: Avec une image... ancienne image on voit, compartimenté en quatre petits pictogrammes où on voit un bout de mur qui est encore un mirador, quelque chose d'un peu plus poétique, on va dire, autour d'une œuvre autour du mur, et puis un petit garçon qui met aussi un petit coup de vie au centre, encapsulé, il y a un petit bout qui est censé être le mur de Berlin. Voilà, comment on consomme l'histoire, on encapsule l'histoire. Et moi, je me suis dit que, surtout chez nous, puisqu'on on a évoqué chez nous, comment on se refabrique notre histoire. Je trouve que ça serait intéressant que, ensemble, ensemble, pas avec les politiques, ensemble. On a le droit aussi, ensemble, de pas tout attendre des politiques, que nous, en tant que peuple, on refabrique, on réinvente et on s'imagine notre histoire.
2: Que c'est bien dit. Moi, j'ai pas de mots pour ça. Merci Léa Ouzan pour ce moment de partage. Votre générosité, votre regard sur les choses, votre intelligence. J'aurai le plaisir de vous recevoir à nouveau. Dès que vous avez une petite parenthèse dans votre rythme, soutenu de calme que vous mettez en place, venez, franchissez les portes de cette radio, venez nous raconter ce que vous faites sur le moment, venez nous raconter vos projets, venez nous parler même d'autres artistes, je serais ravie à nouveau de vous accueillir. C'était un vrai bonheur.
1: Merci beaucoup.
2: On termine avec un côté jazzy que vous avez choisi. Oh, qu'est-ce que c'est bien ça aussi, j'adore. Oui. Trois artistes, vous nous les rappelez?
1: Aldi Meola, John McLaughlin et Paco de Lucia.
2: Et en plus elle a une mémoire exceptionnelle. Merci.

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10: Demain à 19h, nous parlerons cinéma. Il est temps de retrouver l'actualité. Avec Alexandre Sanguinetti. Bonsoir Alexandre.
11: Bonsoir Evan, bonsoir à toutes et à tous. 19 adolescents ont été secourus au large de Bastia cet après-midi. 4 d'entre eux ont été hospitalisés en urgence relative, 15 autres pris en charge sur place selon le service incendie et secours de Haute-Corse après le chavirement de plusieurs embarcations de l'école de vol de Bastia. C'était donc en début d'après-midi à une centaine de mètres du rivage. Et tout cela alors que la Corse est en vigilance jaune pour les phénomènes orages, pluie, inondation, alerte qui se poursuit au moins jusqu'à demain matin 6h. À la veille de l'acte 3 de la mobilisation nationale, la contestation se poursuit dans les lycées corses. Des blocages filtrants ont notamment eu lieu aujourd'hui à Bastia, dans le Fiumourbe ou à Ajaccio. Les élèves réclament davantage de moyens, de meilleures conditions d'études, des professeurs remplacés ou encore une évolution de Parcoursup. Demain, certains entendent durcir leur mouvement sur le continent. La contestation partie des lycées s'étend désormais aux universités. En Corse, Juventud Independentiste a fait savoir qu'elle ne rejoindrait pas le mouvement. L'activité de Corsica Line reprendra dès demain matin, annonce du consortium CM Holding dans un communiqué publié il y a moins d'une heure. Une réunion a permis aujourd'hui de poser les nouvelles bases pour le dialogue social dans l'entreprise, expliquent les actionnaires dans ce communiqué. Et des bases fondées sur la responsabilité, le respect mutuel et la continuité de service rendue à la Corse. RCFM rend hommage à Antoine Thiozzi ce soir entre 20h et 21h avec la rediffusion du concert aux Folies Bergères. C'était en 2017 pour l'Ultimo Giro, un concert enregistré à l'occasion de ses 50 ans de carrière. Et enfin, si la compétition est terminée, le festival Artemar et lui se poursuit jusqu'au 17 octobre entre Bastia et Bigouglia avec la justice au cœur de cette 44e édition. L'occasion pour RCFM de vous proposer un magazine de la rédaction en compagnie d'Hélène Davot, première présidente de la Cour d'appel de Bastia, et Marc Trévidic, président de chambre à la Cour d'appel de Versailles. Tous les deux sont au micro de Mathieu Bourigny et c'est dans quelques secondes sur RCFM.
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0: de justice du président de la République en 2019 et désormais à la tête de la Cour d'appel de Bastia depuis 2022. Bonjour.
1: Bonjour.
0: Et puis à nos côtés également, Marc Trévidic, président de Cour d'assises et de Cour criminelle dans le ressort de la Cour d'appel de Versailles. Magistrat notamment connu pour son expérience et son travail sur les dossiers liés au terrorisme. Bonjour Marc Trévidic.
2: Bonjour.
0: Et nous débutons tout de suite dans le thème du débat du jour. Hélène Daveau, pour un magistrat, à quel moment peut-on réellement dire que la justice est juste? Lorsqu'elle applique parfaitement la règle du droit, ou lorsqu'elle parvient aussi à être comprise et acceptée par les citoyens?
1: Alors la question que vous posez est difficile, d'abord parce que je pense que quand on est magistrat, il faut toujours douter. Douter et ne jamais oublier l'humanité. Alors, dire qu'une décision est juste, c'est quand elle arrive à allier, ce qui peut ne pas être le cas parfois, la légalité, qui est indispensable, avec de l'équité, tant en matière civile qu'en matière pénale. Alors parfois, il y a des décisions qui sont justes, et peut-être parfois qu'il y a des décisions qui sont conformes à la légalité, mais qui ne sont pas équitables. Et ça, c'est difficile pour un magistrat, mais c'est ainsi, et il faut toujours faire prédominer la loi.
0: Votre regard à Marc Trévidic.
2: D'abord, c'est une question hautement philosophique. Vous commencez fort parce que vous savez qu'il y a une différence entre le droit et la justice tout de même. Dans le temps, les mots se ressemblaient assez, jus justitia en droit romain. Mais aujourd'hui, droit et justice, ce sont deux notions un peu séparées. Le droit, c'est toutes les règles du droit qu'un magistrat doit appliquer. Ça laisse supposer, pour que la décision soit juste, que le droit soit juste lui aussi par rapport à des normes supérieures. C'est bien tout le problème. Il y a un jurisconsulte romain, c'était un juriste romain, Sels, qui disait... Le droit est l'art du bien et de l'équitable. Ça veut dire qu'on assignait au droit une finalité qui était la justice. Mais vous savez bien qu'il y a plein de dictatures dans le monde où le droit sert à oppresser, tout simplement. On prend des règles de droit qui vont permettre de condamner Boualem Sansal, Navalny, tout ce que vous voulez. Donc c'est clair que pour qu'une justice soit perçue comme juste, il faut déjà que les règles de droit qu'elle applique, la loi qu'elle applique, soit elle-même perçue comme juste et soit juste intrinsèquement. Pour ça, je dis que c'est très compliqué, que vous commencez fort avec votre question.
0: En tout cas, on peut dire que la justice, globalement, elle est perçue de façon négative. Elle a une image écornée. Aujourd'hui, comment on pourrait expliquer cette image si négative de la justice?
2: Alors, la première raison, pour moi, la fondamentale, c'est parce qu'il y a une aspiration de plus en plus de justice par rapport à des moyens qui sont limités. Donc, il y a un fossé qui se creuse. Je pense que dans le temps, en France, au début du XXe siècle, ou tout le XXe siècle, il y avait une vision de la justice, une justice un peu de classe, de caste, que c'était pas pour eux. Et on s'en passait relativement bien, finalement. Aujourd'hui, tout le monde va devant la justice, aspire vraiment à ce qu'on traite son affaire et qu'il n'y a pas de raison et que ça soit assez rapide, etc. On n'en a absolument pas les moyens. Du coup, il y a ce fossé et puis cette vision cataclysmique du service public de la justice.
0: Une image écornée, comment on pourrait faire pour la redorer, cette image, Hélène Daveau?
1: Alors, l'image écornée, d'abord sur l'image écornée, je reviens sur les propos de Marc Trévidic que je partage. Parce que c'est un constat, je crois qu'il faut le rappeler, parce qu'il faut toujours contextualiser. Ce débat, il n'est pas nouveau. C'est un serpent de mer. Et on est dans des attentes contradictoires, effectivement, avec un manque de confiance de nos concitoyens par rapport à la justice. Moi qui m'interpelle, évidemment. Évidemment, qui m'interpelle, avec un fossé qui se creuse, des personnes qui s'adressent de plus en plus à la justice, qui veulent un juge en matière civile, en matière pénale, et une justice qui peine à faire face. Alors, quelle solution? Déjà, avoir toujours une grande ambition pour la justice. Parce que quand on exerce ce métier de magistrat, qui est un métier passion, un métier singulier, un métier formidable, il faut toujours avoir une grande ambition et traiter les dossiers avec attention, ne jamais oublier les gens qu'il y a derrière. Ça, c'est une réflexion assez simple, mais je crois qu'il faut toujours remettre l'église au milieu du village et remettre toujours de l'humain. Ensuite, c'est faire de la pédagogie, expliquer aussi à nos concitoyens des choses qui sont parfois peut-être difficiles à entendre, introduire de la complexité, de la hauteur, de la nuance, nous ouvrir les portes des tribunaux, faire connaître notre métier.
0: Puis il y a la

0: Problématique de la lenteur aujourd'hui qui revient souvent sur la table. Comment on pourrait expliquer finalement que la justice, parfois, elle a besoin de cette lenteur aux gens ?
1: Alors, la lenteur, vous introduisez un élément positif, ou parfois, elle a besoin de la lenteur. La lenteur, elle est toujours un problème. Et effectivement, il est parfois inadmissible que des affaires qui n'ont pas une grande complexité, elles soient jugées, elles soient examinées des années après les premiers actes qui ont été introduits. Alors, il y a un juste milieu à trouver. D'abord parce qu'effectivement, qui veut d'une justice expéditive ? On veut être jugé dans un délai raisonnable, d'ailleurs c'est le terme qu'on utilise, mais d'une façon humaine et sérieuse. Donc ça, c'est ce qu'on appelle la justice de qualité. Donc on ne veut pas non plus de la rapidité pour de la rapidité. Ça aussi, il faut le comprendre. Alors, il y a quand même des efforts à faire, des efforts qui peuvent être faits de différentes façons. Je pense que la justice doit davantage se moderniser dans ses modes d'organisation, en créant des circuits, en essayant de prioriser, de pas mettre toutes les choses au même niveau. Également, moi, j'essaye dans mes fonctions, avec les magistrats avec lesquels je travaille, de toujours leur rappeler qu'on n'est pas une machine qui tourne à vide. Il y a des gens derrière, et ça, il faut jamais l'oublier. Ça semble une évidence de dire cela, mais ça, en réalité, dans la vie judiciaire, ça n'est pas si évident. Et voilà, après, il y a aussi peut-être l'intelligence artificielle qui va peut-être...
0: Ça, on y reviendra tout à l'heure.
1: Mais c'est un élément, je pense, qui peut nous permettre de juger de façon plus intelligente, pas du tout dans... le fait de trancher, mais dans toutes les tâches qui sont des tâches de synthèse, etc., on perd, et moi je vois des collègues qui perdent trop de temps à réécrire 10 fois des choses qui ont déjà été écrites et pour lesquelles, en fait, on pourrait en fait utiliser l'intelligence artificielle.
0: Marc Trévy dit que finalement, c'est compliqué aujourd'hui de trouver le juste milieu entre cette rapidité, cette demande de rapidité et la raison qui demande à ce qu'on prenne de la distance et d'être un peu plus lent.
2: Comme vous savez, en tout cas, pour ce qui est de la justice pénale, on a aussi une justice rapide, une comparution immédiate, qui fonctionne quand même à plein en France. Donc il y a ou une justice rapide, ou effectivement des exemples de justice très lente sur des procès très longs. Mais le premier inconvénient d'un système aujourd'hui, c'est plutôt les enquêtes qui traînent. Parce que, bien sûr, on peut juger des gens des années plus tard. Mais ce qui est très préjudiciable, c'est quand l'enquête n'est pas faite ou trop lentement, qu'on perd des preuves, des éléments. Et ça, c'est un vrai souci. Et effectivement, on sait que c'est des vases communicants. Sauf que là, l'enquête, si elle n'est pas faite, et on sait que notamment tout ce qui est immédiateté, flagrance, préserver des preuves, des vidéosurveillances, des données téléphoniques sont essentielles. Donc, j'aurais tendance à dire... Avant tout, il faudrait qu'on mette les moyens pour que les enquêtes puissent être faites bien et évitées, préservées au maximum. C'est le premier point, parce que un dossier qui est jugé même 15 ans plus tard, si l'enquête n'a pas été bien faite, ça ira au fiasco. Et si vous jugez même 4 ans plus tard, si l'enquête n'a pas été bien faite, ça ira au fiasco. Et même si vous jugez au bout de 2 ans, si l'enquête n'a pas été bien faite, ça viendra au fiasco. N'oublions jamais ça, Au pénal, c'est l'enquête qui est quand même la condition sine qua non à un bon procès derrière, quelque chose de qualité.
0: La justice, elle doit aussi composer avec le contexte dans lequel elle s'exerce. Hélène Davo, vous êtes en Corse depuis 2022, après avoir travaillé sur le terrorisme avec l'ETA et aussi la criminalité organisée. Est-ce que rendre la justice dans un territoire où certaines de ces affaires peuvent avoir une résonance forte, eh bien, est-ce que cela exige une vigilance particulière aujourd'hui ?
1: Alors, je pense que tout juge doit prendre en compte le territoire dans lequel il exerce. C'est la base. Un juge n'est pas un moine tibétain qui vient rendre la justice dans une robe sans s'intéresser au contexte, au territoire, aux hommes et aux femmes qui vivent, à l'activité économique, etc. Donc, évidemment, moi j'exerce en Corse, et est-ce qu'il y a une vigilance, ou je ne sais pas le terme que vous avez utilisé, qui ne me plaît pas trop, parce que c'est le terme vigilance. Non, il y a une écoute à avoir, et je dirais, en tout cas moi, dans ma façon d'exercer, cette écoute, je l'ai sur ce territoire, mais comme je l'aurais si j'étais dans un autre territoire, parce que c'est ma vision de la justice, qui est une vision ouverte. Alors, j'ai la chance d'exercer en Corse, qui est un territoire absolument passionnant. C'est un terrain de jeu judiciaire absolument magnifique, tant pour les pénalistes avec la criminalité organisée, en matière civile, avec des affaires foncières, avec un désordre foncier. Donc, c'est un territoire qui est absolument passionnant Évidemment, je m'y intéresse. C'est un territoire qui me passionne, que je ne connaissais pas, que j'ai découvert. Donc, j'écoute beaucoup, j'ai beaucoup lu. Mais je crois qu'un bon magistrat, il doit faire cela en Corse, mais partout ailleurs.
0: Territoire passionnant pour vous. Vous savez, on a une vingtaine de bandes criminelles répertoriées quand même en Corse. Il y a aussi, on peut dire, de l'omerta, même si, disons, la société civile, elle a commencé un petit peu à élargir son champ et à parler avec diverses manifestations. Aujourd'hui, comment on rend la justice en Corse sur ces affaires? C'est compliqué.
1: Alors, je crois pouvoir dire qu'on arrive à juger les affaires sereinement et de façon efficace. Ce qu'il faut que vous sachiez, c'est que, et je crois que vous le savez, la gestion de la criminalité organisée corse, elle est gérée à plusieurs niveaux. Elle est gérée en partie en Corse, et nous avons mis en place l'an dernier un pôle régional de criminalité organisée. Il y a également un pôle économique et financier qui traite du banditisme d'un certain niveau économique et financier. Il n'y en a que deux en France. Il n'en reste plus depuis la création du PNF. Il n'y a plus que Nanterre et Bastia. Mais également, cette criminalité, elle est également gérée par la GIRS de Marseille et maintenant par le PNACO, qui sera appelé à prendre les affaires du haut du spectre. Alors, moi, je tiens beaucoup à ce que nous gardions, puissions conserver des affaires d'une certaine envergure sur ce territoire. Je sais que les Corses y sont très attachés et que c'est important aussi de montrer que la justice, elle est rendue sur ce territoire et qu'elle peut être rendue. Et nous avons, moi je travaille avec des magistrats très engagés, des très bons professionnels, et je crois pouvoir dire que la justice ici fonctionne.
0: La justice fonctionne, mais quand on est magistrat en Corse, est-ce qu'on peut craindre une certaine forme de pression ou de menace quant à la criminalité organisée?
1: Pour ma part, je n'ai jamais ressenti aucune menace, aucune pression, et je considère que j'ai toujours pu exercer mes fonctions sans aucune difficulté.
0: Marc Trévidic, nous l'avons dit, vous êtes spécialisé dans l'antiterrorisme. Le mot est peut-être un peu fort, mais est-ce qu'on pourrait pas dire finalement que la criminalité organisée en Corse, mais aussi avec le narcotrafic très développé aussi sur le continent, est-ce qu'on pourrait pas dire aussi que c'est une forme de terrorisme sociétal aujourd'hui?
2: Surtout que je pense que la criminalité organisée sous toutes ses formes, narcotrafic ou simplement les affaires, est une menace pour une démocratie bien plus grande que le terrorisme. Vous voyez, donc j'ai toujours pensé ça, mais évidemment, j'ai bien conscience que quand il y a des massacres comme à Paris le 13 novembre 2015, on se dit, le noyautage d'une société par des phénomènes mafieux, ça fait des dégâts. On l'a vu en Italie, qui sont bien plus profonds et bien plus attentatoires aux démocraties que des phénomènes de terrorisme, même exacerbés par moments. Ça, parce que il y a quelque chose de pérenne dans la criminalité organisée. Ça s'installe à bas bruit. Voilà, c'est quand même insidieux. Le terrorisme, il y a des pics, puis ça retombe. Ça existait comme ça, depuis longtemps. Voilà. Donc je suis persuadé, et heureusement on le fait enfin, qu'il faut mettre les moyens sur la lutte contre la criminalité organisée et les systèmes mafieux, très largement d'ailleurs supérieur à ce qu'on met en matière de lutte antiterroriste. Vous voyez, je suis assez modeste pourtant ma matière de prédilection, qui ne me paraît pas être la menace principale sur les prochaines années.
0: Comment faire pour renforcer les pouvoirs de la justice au nom de la sécurité et de la protection de la société, sans commencer peut-être à sacrifier des libertés que l'on cherche justement à protéger?
1: Ma première réaction serait de vous dire qu'il ne faut jamais sacrifier les libertés fondamentales. Moi, j'y suis extrêmement attachée. Et aujourd'hui, votre question, elle résonne particulièrement pour moi, parce que je pense qu'il y a un véritable risque en France, mais à l'étranger, avec la montée en puissance de discours totalement illibéraux, dans d'ailleurs des pays que l'on n'aurait pas pu imaginer, et également en France, on le voit à un haut niveau de responsables politiques, pourtant démocrates, qui ont, je pense, des discours qui sont très très inquiétants sur le respect de l'état de droit. Donc ça, pour moi, c'est une ligne rouge comme magistrate qui est absolument fondamentale. Et oui, la défense de la justice, la sécurité de nos concitoyens, mais dans le respect d'un état de droit, des règles, des conventions internationales et des libertés fondamentales.
2: Oui, heureusement que, qu'un état comme la France n'est pas complètement autonome. Il y a des principes supérieurs, justement, Cour européenne, les droits de l'homme, des choses comme ça. Moi, je me souviens des débats télévisé après le 13 novembre 2015. Hein. Il y avait quand même des hommes politiques de haut niveau qui nous sortaient qu'il fallait interner tous les fichiers S. Hein. Excusez-moi, mais j'en ai eu en plateau devant moi. Femmes et enfants compris, peu importe qu'il y ait des éléments contre eux ou pas. Donc, heureusement qu'il y a des garde-fous qui font qu'il y a des discours, mais que derrière, avant que ça se traduise par des actes aussi attentatoires aux libertés, bon. Mais ce danger existe, hein, en matière de terrorisme, on le sait bien. Et je crois que c'est beaucoup plus insidieux en matière de criminalité organisée parce qu'on ne sait pas comment gérer ça. Il ne suffit pas de faire un texte de loi là où il faut prendre des mesures administratives. Comme je vous dis, c'est quelque chose de beaucoup plus insidieux dans la société, beaucoup moins palpable. Donc, ça voudrait dire quoi ? Et tous les mafieux, on les interne administrativement. Ça n'a aucun sens. Donc, vous voyez qu'on n'est pas sur la même problématique. Donc, de toute façon, pour lutter contre la criminalité organisée, on ne pourra pas avoir des recettes miracles comme on a voulu faire croire qu'on pouvait en avoir en matière de terrorisme islamique. C'est un travail en profondeur, mais quand même la France, malgré tout, les procès sont publics, on a des juges, on sait qui c'est, on a des policiers, on n'est pas en train de faire des procès avec des cagoules dans une cave, vous voyez ce que je veux dire. Donc on a quand même, voilà, ça finit quand même dans des affaires très complexes, regardez les attentats du 13 novembre, par des procès publics assez exemplaires. Voilà, il y a d'autres pays, c'est pas comme ça, hein. Attention, il faut aussi comparer par rapport à ailleurs. Voilà, ce qui est certain en tout cas, c'est que l'enjeu majeur de l'avenir, à cause de cette mondialisation de la criminalité organisée et des moyens qui sont quand même colossaux, l'enjeu majeur va être d'éviter que la France puisse avoir des phénomènes véritablement mafieux qui se mettent en place.
0: Pour vous, il n'y a pas de mafia en France. On sait que la revendication en Corse, c'est de dire réellement qu'il y a une mafia. Vous, votre regard sur ça ?
2: Ah, j'ai dit globalement sur le territoire, mais un phénomène mafieux, ça voudrait dire vraiment, au sens italien, une société qui serait contrôlée de fait complètement par un groupe mafieux. Je pense que même en Corse, c'est pas le cas. Ça veut pas dire qu'il n'y en a pas, des phénomènes mafieux. Hein. Mais on n'en est pas au stade où on a une substitution par un groupe mafieux de l'État, y compris pour gérer les écoles, les sociétés, les aides diverses et variées. Donc voilà, on a quelque chose qui est dangereux. Il y a des phénomènes mafieux en Corse, oui. Maintenant, la différence, c'est que ça dépasse la Corse depuis belle lurette. De ce point de vue-là, la Corse n'est plus une île. Ça n'existe pas un phénomène mafieux qui tiendrait qu'en Corse, ou criminalité qui tiendrait qu'en Corse. L'argent, il faut aller chercher aussi ailleurs, autour. Les affaires, ça dépasse largement le caractère insulaire. Vous avez la caractéristique insulaire de l'île, mais vous pensez bien que les grands criminels économiques, ça dépasse la seule île Corse.
0: Hélène Davo.
1: Alors, moi, sur le sujet sémantique, y a-t-il une mafia ou y a pas une mafia ? Ça ne m'intéresse pas de rentrer sur ce sujet-là. Y a une criminalité organisée que certains appellent une mafia. On peut dire mafia, peu m'importe. En tout cas, il y a sur ce territoire une criminalité organisée avec un phénomène d'emprise très important dans les milieux économiques et qui est très inquiétante. Très inquiétante. En revanche, deux choses peut-être à dire par rapport à ça, c'est dans le rôle de la justice par rapport à ce phénomène. Il ne faut pas attendre de remède miracle, ça je suis d'accord avec mon collègue, c'est une course de fond, c'est pas un sprint. Et par ailleurs, la justice ne pourra pas tout. Et moi, voyez-vous, depuis, cela va faire 4 ans que j'exerce sur ce territoire, j'ai vu un changement qui m'a beaucoup intéressé, notamment après l'assassinat de la petite Chloé, un frémissement de la société corse. Et je pense que ça, il y a encore un chemin à parcourir, parce que la justice ne peut pas tout, il y a l'éducation nationale. On a commencé à faire, en lien avec le rectorat, des formations qui sont uniques en France, un peu anti-mafia dans les écoles. Donc il y a cette éducation, la prévention qui est fondamentale. Et puis, le réveil de la société civile, une société civile qui dise stop, on n'en peut plus. Donc, je comprends les attentes, elles sont légitimes face à notre travail et nous essaierons d'être à la hauteur. Mais la justice ne peut pas tout.
0: Question pour conclure un petit peu technologique, hein, face aux nombreuses attentes, aux nombreuses demandes de la part de la société, la gestion des cas de criminalité organisée, à l'heure où l'intelligence artificielle se développe de façon exponentielle, qu'en est-il au sein de la justice ?
1: Alors, la justice va être chamboulée. Nous commençons un petit peu à l'être, alors plus à la subir que à savoir l'utiliser avec intelligence, et je pense qu'on a un chemin à parcourir. Nous, on le voit beaucoup dans les conclusions des avocats, qui utilisent, eux, sont plus en avance que nous, donc on se retrouve avec des conclusions très denses, qui complexifient notre travail. Et vient d'être mise en place une IA justice, qui a été lancée là, par le ministère, moi que j'ai testé là, il y a une petite quinzaine de jours, et où j'ai vu un potentiel possible d'exploitation. Alors évidemment, il ne s'agit pas de juger à notre place, hein, mais notamment sur tout ce qui est travail de synthèse, où on a mis à notre disposition donc un système qui va nous permettre de pouvoir rentrer nos données qui sont confidentielles, que nous on peut pas rentrer dans ChatGPT. Donc il va falloir que on réfléchisse collectivement, et on en revient, vous voyez, sur le débat par rapport à la lenteur de la justice. Moi, je pense qu'il y a une réflexion à avoir sur comment peut-être utiliser l'IA pour les tâches qui sont répétitives, les parties des jugements qu'on appelle les exposés des litiges, qui sont purement de la synthèse, où il n'y a pas une plus-value d'un magistrat. Peut-être que ça nous ferait gagner du temps. Et comme il y a un enjeu de savoir prioriser, et de, quand on est magistrat, je pense que notre rôle, notre plus-value, elle est pour trancher des affaires complexes, pas pour faire du contentieux répétitif. Donc je pense qu'il y a quelque chose à faire sur lequel il va falloir qu'on réfléchisse collectivement.
0: Marc Trévidic, pour conclure sur l'intelligence artificielle.
2: Oui, effectivement, nous, on a pas mal de tâches répétitives, de synthèse surtout, ça pourrait être utile. Je reviens sur mon dada quand même. Moi, je rêverais d'une intelligence artificielle qui, au cours d'une enquête pénale, permettrait de mettre le doigt sur ce qui n'a pas fait et qui devait à tout prix être fait. Type de recherche de preuves, etc. Les enquêteurs mettraient ce qu'ils ont déjà fait dans le truc, et puis diraient, mais ça vous avez pas fait, là, fallait geler telle donnée, le recoupement de ceci, cela, ce qu'ils font informatiquement aujourd'hui, anacrime, etc., mais qui vont plus pousser, et ça éviterait d'avoir des choses qui après tombent sous le sens, mais qui n'ont pas été faites pendant l'enquête, et je crois qu'une espèce de vadémécum, des trucs indispensables, que l'IA pourrait aider, ça, je crois.
0: Eh bien, il est temps de conclure ici, merci à tous les deux, Hélène Davot et Marc Trévidic, d'avoir répondu à nos questions. La justice, c'était donc le thème de ce magazine de la rédaction aujourd'hui. Une réflexion menée à l'occasion du festival Artemar et à Bastia autour du fonctionnement de celle-ci, ses contraintes, son indépendance, de la confiance que les citoyens peuvent encore lui accorder et bien sûr le contexte corse. Merci à vous de nous avoir suivis. C'était le magazine de la rédaction d'ici RCFM.
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6: Bonsoir à toutes et tous, ravie de vous retrouver sur RCFM pour votre début de soirée. Et oui, une journée de plus de bouclée, pas n'importe laquelle, hein, le fameux lundi. Donc à partir de maintenant, changement d'ambiance s'il vous plaît. Peut-être que vous venez de rentrer, le dîner se prépare, que vous êtes encore sur la route ou déjà confortablement installé. Dans tous les cas, ça y est, la cadence peut enfin ralentir. Pour la prochaine heure, on s'occupe de votre bande-son, des bons titres, quelques rendez-vous et surtout... de quoi démarrer la soirée sans se compliquer la vie. Merci d'être sur RCFM.

Entre 19h et 20h, eh bien, c'est de la musique qui vous accompagne. Il en est de même pour ce lundi soir, mais entre deux titres, je vous glisse aussi une idée sortie pour demain à Bastia. N'oubliez pas Artema et qui se poursuit et qui vous donne une bonne excuse pour aller faire un tour au cinéma. Demain, par exemple, rendez-vous à 16h15 au Régent pour découvrir deux créations corses. Dilemme, c'est une fiction signée Jean-Marie Antonini. Et puis sinon, Corsica Urbana, Trajectoire Urbaine, un documentaire signé Jean-Christophe Attard. C'est un film qui part à la rencontre d'une jeunesse corse qui danse, qui rappe, qui crée, qui s'exprime entre Ajaccio et Bastia. Et sachez qu'en plus, cette séance se fera en présence de l'équipe du film. Ça peut donc être votre programme de demain après-midi, un peu de cinéma, des talents insulaires et l'ambiance du festival Artemare. D'ici là, notre lundi soir, encore quelques bonnes chansons devant lui. La suite, c'est maintenant. Peu importe.

est déjà presque 20h, je ne sais pas pour vous, mais de notre côté, c'est passé hyper vite. Il est temps de vous laisser poursuivre votre soirée. On espère que cette petite parenthèse aura rendu la fin de journée un peu plus douce. Merci pour votre compagnie, que vous nous ayez écoutés en voiture, à la maison, en préparant le dîner ou simplement sans rien faire, parce que le soir, c'est aussi fait pour ça. Rassurez-vous, la musique, elle, ne s'arrête pas. Elle prend le relais pour vous accompagner dans toute votre soirée sur RCFM. Profitez-en bien et à très vite.

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4: Antoine Thieuze, y figure mythique de la chanson corse, nous a quittés. Le grand artiste est mort ce week-end à l'âge de 94 ans. RCFM lui rend hommage en vous proposant la rediffusion d'un magazine qui avait été enregistré à l'occasion de ses 50 ans de carrière pour son ultimo giro. Vous allez entendre à la fois la voix d'Antoine Thieuze, mais également celle de ses amis venus lui rendre hommage pour ses 50 ans de carrière sur la scène des Folies Bergères. Cet enregistrement en live date du 28 novembre 2017.
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Un personnage mythique, quelqu'un qui a traversé les décennies, je crois qu'on pourrait être ses petits-enfants. Il a bercé l'univers de beaucoup de personnes et du coup, bon ben, c'est plus qu'un honneur, c'est presque un privilège d'être là ce soir pour quelque part cette clôture de cette gigantesque carrière et surtout de l'homme plus que de l'artiste aussi, parce que un personnage et un homme qui représente aussi le réacquiste, donc tout ce qui nous tient particulièrement à cœur. Il y a de nombreux titres, quelque part, pas que les plus anciens aussi. Je crois que je peux pas dire les dates en tête, mais il y a des chansons que notamment Louise qui chante pour, je crois, sa petite fille, son arrière-petite fille peut-être même, petite fille. C'est donc ces chansons qui ont même pas une dizaine d'années et que l'on chante bien volontiers, qui sont très belles dans le texte. Et puis après, il y a des chansons mythiques, évidemment, que tout le monde connaît. C'est vraiment, voilà, c'est un panel, c'est des décennies de chansons, de musique et on peut le

0: dire, c'est des gens qui bercent notre enfance, hein, bien sûr.
1: Ça fait quoi se retrouver sur scène ce soir avec lui, dans ce théâtre mythique, les Folies Bergères, avec plus de 2600 personnes?
0: Ça fait du bien, parce que n'ayons pas peur du mot, parce que c'est... Je prends pour ma part, et je pense que mes collègues aussi, on prend le maximum d'expérience de cette soirée, parce qu'on aura été quelque part une petite pierre dans la construction de ce spectacle. Et ça, déjà, c'est un privilège aussi, je me répète, mais c'est une réalité. Et puis après, bon, ben, on partage la scène de quelqu'un de très important, avec un public qui sera au rendez-vous. Donc, c'est des dates qui parlent, c'est des instants dont on se souviendra, je pense, pour toujours. Et rien que pour ça, c'est une grande fierté, quoi.
1: La chanson que vous allez interpréter?
0: Alors, moi, je vais interpréter Quantusi Cambiada. Alors, une chanson que j'ai demandé à interpréter, qui me parle beaucoup. Parce que, même si elle a été chantée en 1987 pour Monsieur Chose, elle est toujours d'actualité. C'est vrai qu'elle parle un petit peu du changement de la Corse et des choses dont on redoute et dont on n'est peut-être pas fier, ou en tout cas ce qui nous attriste. Mais pourtant, elle se termine aussi sur une note d'espoir, et c'est ça que l'on retiendra, c'est-à-dire l'envie aussi de ne pas être passif et d'investir un petit peu le futur pour ne pas ne rester que dans la lamentation quelque part, mais être aussi acteur de ce renouveau. C'est vraiment une chanson qui me parle au plus profond, donc j'avais vraiment le désir de pouvoir l'interpréter ce soir.
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Antoine Tiosi. Antoine Tiosi, donc c'est un peu l'idole. Hein. Antoine Tiosi, il a bercé notre enfance et il continue. Et voilà, j'ai toujours entendu parler de lui, j'ai toujours entendu ses chansons. Mon grand-père est un grand fan. Il m'en parle là encore aujourd'hui, émerveillé. Mon père aussi. Et donc voilà, c'est un honneur pour moi d'être quand même là avec lui. C'est un

ça reste une légende pour nous de la chanson corse. Et je pense qu'il mérite d'avoir cette salle pleine ce soir au Folies Bergères. Paris, c'est un lieu où il a commencé. Donc, et le fait, enfin, pour moi, d'inviter des jeunes comme ça à participer à un aussi beau concert, ça fait vraiment plaisir. Pas facile à mettre en place. Là, encore une fois, Jérôme, je pense que Jérôme s'est occupé de pas mal de choses. Donc, beaucoup de mérite aussi à Jérôme Chose, son fils. Et ouais, c'est pas un truc, ça se fait pas tous les jours et facilement. Donc, oui, je pense qu'il y a eu du gros boulot derrière. Mais bon, ça va être un très bon concert, je pense. Ou Malcamino, alors c'est une des plus anciennes chansons, je dirais, hein, qu'il ait faite. Je crois qu'il les a fait dans les années 60-70. Il me semble qu'elle a été composée dans ces eaux-là. Et quand j'ai choisi celle-là, j'ai été heureux de savoir que ça lui fait très plaisir, parce que ça lui rappelait de très bons souvenirs, apparemment.

0: Ringrazia.
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3: Moi, c'est un peu particulier parce que je l'ai rencontré, j'avais 20 ans peut-être, mais en fait, j'ai rencontré son fils. Moi, je joue avec son fils Jérôme Chiosi, je joue avec lui depuis, ça va faire 25 ans, quoi, maintenant. Donc, du coup, voilà, Antoine, c'est le père de mon ami, quoi. Moi, c'est vraiment ça. Après, de temps en temps, on écoutait ses chansons, et puis c'est quelqu'un de. J'adore l'écouter, raconter des histoires. Il a cette voix, la magnifique. Quand il parle maintenant, c'est devenu un orateur incroyable. Et cette voix qui est tellement devenue grave avec le temps, c'est fou. Il y a vraiment des basses magnifiques dans sa voix. Et voilà, donc je vous dis, c'est le père de mon ami. Ce qui était drôle aussi, moi je faisais pas mal de jazz manouche, entre guillemets, avec des manouches, quoi, souvent. Et c'était drôle parce qu'il y avait pas mal de manouches qui connaissaient bien sa chanson Le Prisonnier, comme par hasard. Et voilà, et puis à l'époque, Antoine y jouait avec les frères Briaval. Coco Briaval. Et c'est marrant, la guitare, c'est aussi une terre qui a toujours apprécié la guitare. Et on le voit encore aujourd'hui avec les frères Torracinta, qui sont deux guitaristes de la jeune génération très talentueux et qui sont là ce soir pour représenter la famille. Donc voilà, moi je suis venu parce que j'avais envie d'être là, d'être avec mon pote Jérôme. Et voilà.
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3: On a déclamé un poème d'Aragon qu'on a mis en musique avec Jérôme et David qui jouent de la basse ce soir, avec qui on joue aussi habituellement. Et David a mis en musique ce poème. Et en fait, il a commencé à me déclamer ce poème-là, Antoine, avec sa belle voix comme ça. J'ai dit, putain, c'est génial, il faut faire ça, parce qu'il connaît tout le poème. Et ça m'a rappelé Jean-Louis, qui était un comédien, un grand ami de mon père, qui a disparu aujourd'hui. Et lui-même, il connaissait plein de poésie comme ça. C'est vraiment les personnes d'un autre temps connaissaient plein de poèmes comme ça, qui vous déclamaient. En tout cas, moi, j'en connais pas aujourd'hui, des jeunes qui font ça. Et j'ai dit, c'est génial, tu veux pas faire ça? Et puis moi, je chante la chanson, quoi. Donc voilà, donc c'est vrai que ça n'a pas tellement de rapport avec la Corse, si ce n'est que Antoine va déclamer comme ça avec sa belle voix. Et j'ai dit, on fait ça.
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0: rencontre avec Antoine Chios dans les années 66. J'accompagnais Marie Nicolai et puis j'ai fait un gala à Ucciani et lui passait Antoine et puis bon on s'est rencontrés là, puis après ben, on s'est plus quitté quoi. Ben, la rencontre c'était quelque chose pour nous, moi je dirais extraordinaire parce que bon on ne connaissait pas ce genre de chansons, ce chanteur qui à l'époque avait une voix, puis qui est toujours une voix très très chaude. Alors ça fait que nous on a travaillé derrière avec des arrangements un petit peu gitans quoi évidemment. Ça faisait gitano gorse. Ah ben des souvenirs, j'en ai plein, mais vous les énumérez bon, ce soir comme ça. C'est des souvenirs de gala qui étaient extraordinaires aussi. Bon, ben, des anecdotes, mais ça, je ne vais pas trop les dévoiler. Parce que des fois, c'était des choses rigolotes. Quoi. L'Olympia m'a beaucoup marqué à l'époque quand on a fait l'Olympia avec Antoine. Avec même musiciens classiques, des rencontres de musiciens aussi. Mais bon, l'Olympia, c'est l'Olympia. On en parle tous les jours à la maison d'Antoine Chiosi. Quoi vous dire ? Il ne se passe pas une journée où j'ai un de mes fils qui met un laser ou mon frère qui chante aussi des chansons en corse. Ben, on est toujours avec eux.
1: Ça fait quoi de se retrouver sur la scène des Folies Bergères avec lui ce soir ?
0: Ah, ça fait drôle. Antoine, déjà, ça fait moins 4 ou 5 ans que je ne l'ai pas vu. Et puis se retrouver dans une salle parisienne, ben, ça fait un peu comme à l'Olympia, la fois où nous sommes passés, quoi.

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Ouais, tout le monde se souvient bien sûr de la chanson qui grâce à Enrico Macias a fait le tour du monde, est allé chanter jusqu'en Chine, c'est vrai, au Japon. 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
1: Encore.
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4: Hein. En direct des Folies Bergères à Paris, nous sommes avec l'un des invités de Marc ce soir, c'est Patrick Fior qui sera sur la scène avec Antoine Thios. Patrick, bonsoir.
5: Bonsoir, bonsoir.
4: Antoine, mais c'est quelqu'un que vous connaissez depuis des années.
5: Ben Antoine, c'est celui qui a bercé ma carrière, qui a bercé ma vie. Hein. Et là, il est en train de chanter à Solenzar avec monsieur Enrico Macias. Comment dire ? On assiste à un moment très très privilégié aux répétitions avant que les gens viennent voir le spectacle. Quoi. C'est juste magnifique. En fait, j'ai attendu 49 ans pour voir pour entendre et voir ce moment-là. C'est magnifique, quoi. J'en ai les larmes aux yeux. C'est exceptionnel. Oui, oui, ouais, Antoine est un homme formidable, mais ça, on le sait. Qu'il est fort, on le sait aussi, et qu'il a traversé toutes les générations, toutes les tempêtes et les moments plus calmes, on le sait aussi, et qu'il a fédéré toutes les générations et qui a mis tout le monde d'accord depuis toujours et encore aujourd'hui, et qui a ce respect et cette élégance de laisser la place à la nouvelle génération. Ça s'appelle la grande classe, quoi. C'est ça, en fait.
4: C'est pour ça que vous avez répondu sans hésiter donc à l'appel de Jérôme Sanfils, appel d'Antoine, donc pour ce concert exceptionnel de ce soir.
5: Bien sûr, puis avec la confiance qui s'est installée au-delà de l'artiste que je connaissais sur l'album Korsoumet Zoumet, son implication dans toute l'écriture, son implication aussi tout court, et aussi quand on peut être dans le doute de chansons ou quoi que ce soit, bah, il fallait juste appeler le patron, quoi. Voilà. Et quand il a été là, c'est un homme de soutien dans l'ombre aussi. Voilà. Donc ce succès de Korsoumet Zoumet, évidemment c'est un collectif, mais celui qui a été à la base de ce succès là c'est monsieur Antoine Thios. C'est lui qui m'a fait rêver, en fait.
6: C'est trop ému.
5: Mes premiers rêves, ça a été grâce à lui, donc voilà. C'est bien de les réaliser avec la personne qui vous a fait rêver, c'est encore mieux.
4: Ce soir sur scène, Patrick, je vais l'interpréter.
5: Oh ben, je crois que je vais faire son prisonnier, donc le prisonnier, et je crois qu'il nous invite à chanter Kifa, que je suis en train de revoir. Tous les chemins nous amènent à Antoine.
7: On ne le présente plus, Patrick Fiori. Ouais. Alors, je te remercie infiniment. 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
5: Vous ai rencontré.
7: Monsieur,
5: non, monsieur Antoine, je vous ai rencontré, j'étais dans ma chambre d'adolescent. Puis ma mère avait gardé un trésor, en fait. Je ne savais pas qu'il y avait autant de joyaux, autant de perles dans cette malle. Il y avait des disques. C'était ma première discographie, ma première collection. Et ces disques-là, en grande partie, étaient de vous. C'était vos chansons. Ma mère était née à Ajaccio. A été obligé de quitter son île de beauté pour se réaliser ailleurs, pour connaître l'amour. Je l'ai encore aujourd'hui, je l'ai écouté pendant de nombreuses années sans imaginer qu'un jour j'allais me retrouver là avec vous pour chanter une chanson, sans imaginer qu'un jour j'allais pouvoir vous appeler pour faire cette voix et chanter et parler magnifique sur cet album Korsoumet Zoumet. Mais ce qu'il faut savoir aujourd'hui, mesdames et messieurs, c'est que si ce projet a existé, bien sûr que c'est un jeune adolescent qui était tombé amoureux de cet homme, parce qu'on tombe amoureux d'Antoine. Voilà, c'est comme ça. Ça ne vous prévient pas. Ça part de petit et puis ça finit jamais. C'est que ce projet-là, depuis ma tendre enfance, je voulais le réaliser. Je savais qu'il y avait quelque chose à faire entre les gens du continent, les artistes du continent et les artistes insulaires, mais il ne pouvait y avoir qu'une personne pour nous donner envie de faire ça. S'il a existé, c'est grâce à monsieur Antoine Thios.
6: Merci.
5: C'est vrai.
6: Merci.
5: C'est la vérité.
8: Retour sur le live de 2017 aux Folies Bergères à l'occasion des 50 ans de carrière d'Antoine Thios.

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0: Jérôme, alors ce papa, il a fait un concert exceptionnel ce soir.
1: Ah ouais. Là, il était en forme. Hein. C'est vrai qu'il m'a fait plaisir, il était en forme, il était survolté. Voilà.
0: Alors vous avez géré, je sais pas, 99,99% tout ce spectacle.
1: Pas tant que ça, parce que j'ai été aidé par un ami à moi, un ami d'enfance, Raphaël Jour, qui a organisé avec moi. Mais c'est vrai que c'était beaucoup, beaucoup de travail. En plus qu'on avait décidé d'inviter tous ces artistes, tous ces jeunes artistes. Donc ça faisait encore une difficulté en plus. En plus de l'organisation habituelle d'un concert à Paris. Quoi.
0: Et le public a répondu présent, ça qui fait plaisir.
1: Le public a répondu présent et je pense que le spectacle était vraiment très beau. Et ça a permis de faire découvrir ces nouveaux talents et aussi les talents confirmés. Mais ça, bon, c'était pas une découverte, mais je veux dire, c'était vraiment une soirée avec beaucoup d'émotions. C'était très réussi.
0: Alors, presque 54 ans de carrière, c'est quoi la suite maintenant?
1: Ben, là, c'est le début de la suite. Justement, c'est que ce premier spectacle débute une tournée qu'on espère la plus longue possible, où mon père va essayer d'aller rencontrer son public et les gens qu'il aime partout, en Corse et ailleurs peut-être. Et voilà, pour...
0: Avec un album?
1: Ce serait bien, si on a le temps, oui. En tout cas, on a le répertoire. On a le répertoire. C'est-à-dire reprendre des succès de mon père, en duo ou en formule comme ça avec d'autres personnes, mais en ayant toujours à cœur de faire quelque chose qui augmente le sens, qui aille dans le sens de la chanson. Ce que je veux dire, c'est que c'est pas faire des duos pour faire des duos, quoi. C'est faire des duos quand il y a un sens vraiment qui se développe. C'est ça qu'on cherche, faire un album comme ça avec des duos, mais avec un sens.
0: Qu'est-ce qui fait sa force pour vous, qu'il ait toujours autant de passion à chanter sur scène?
1: Ah ben je sais pas, c'est un homme passionné, je pense qu'il le sera jusqu'à la fin de ses jours. Il a la passion du chant, du public, du spectacle. Donc il est galvanisé, à chaque fois qu'il monte sur scène, il est galvanisé. Il oublie la fatigue, là il avait la voix fatiguée ce soir parce que... On a tellement répété, enfin, la journée était longue, les balances super longues et tout ça, donc il était un peu fatigué, mais il était quand même galvanisé.
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0: canzone, cette chanson, public aimé, est pour vous. J'ai demandé à Jean-Pierre Marcelletti di Papi la compoi. Avec des paroles d'Alain Di Meglio, notre parolier. La canzone intitolata A ringraziarvi, à vous remercier.
1: Nous sommes aux Folies Bergères en 2017. RCFM rend hommage à Antoine Thiotte.

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1: Il a initié pas mal de choses finalement et qu'il a, il a été un peu au moment charnière, donc c'est aussi la période peut-être qui a voulu ça, hein, mais il s'est retrouvé à un moment charnière et il a su, voilà, il a su bien représenter notre île. Et puis si j'ai bien compris, son fils que nous avons vu aussi en concert est un très talentueux guitariste. Donc il a su aussi transmettre ce qui est important. Il n'a jamais coupé le lien avec son public. Et voilà, donc c'est pour ça qu'on l'apprécie beaucoup. Mais c'est quelqu'un de très simple.

0: 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Bon, toi c'est un ami et puis en plus j'aime pas tellement ce dernier tour, un truc comme ça. J'espère qu'il en fera quelques-uns encore.
1: C'est une personne, Antoine, exceptionnelle. Et on aurait fait n'importe quoi pour venir le voir chanter. Surtout peut-être pas à pied quand même, non. Voilà, c'est une personne formidable.

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tous, avant 22h, vous allez peut-être avoir envie de chanter, voire de danser. Vous allez peut-être voir surgir des souvenirs. Tout est normal. C'est 100% années 80 et ça commence comme ça.

exceptionnel. Opus, un groupe autrichien, l'enregistre en live en 1984 lors d'un concert en plein air et c'est le tube de l'été 85. Mais l'histoire ne s'arrête pas là. Le titre devient un hymne des grands rassemblements sportifs, surtout notamment grâce à un échauffement mythique de Diego Maradona, jonglant au rythme de Live is Life dans le stade de Munich avant un match de la Coupe de l'UEFA. Et plus de 40 ans plus tard, eh ben c'est toujours le cas. La suite, c'est Al Jarreau, Boogie Down.

Céline Dion, Ne partez pas sans moi. Et quand on pense que certaines mauvaises langues doutaient qu'elle n'assure toutes les dates prévues sur scène à Paris, ils ne savaient sans doute pas que Céline est la plus grande et depuis bien longtemps. Alors je suis sûr que vous avez reconnu à l'instant la chanson qui lui a permis de remporter l'Eurovision en 88. C'était pour la Suisse et c'est la dernière fois qu'une chanson en français remporta ce concours. Eh oui. En 1987, trois chanteuses sous le nom de Charlie McDeCook sont numéro 1 à travers toute l'Europe avec Boys and Girls. Souvenez-vous.

0: Corgis, Everybody's Got to Learn Sometimes. Andy et James, deux Anglais, tombent dans la musique au début des années 80. Après quelques succès d'estime en Angleterre, ils composent le plus beau slow des années 80. Bingo, c'est un méga succès. Mais ce sera le dernier. Et voilà une petite histoire de plus dans 100% années 80. Avant d'accueillir dans un instant quelqu'un qui n'a connu que des succès, Jean-Jacques Goldman arrive avec Encore un matin.
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0: Johnny Hallyday à l'instant avec Laura.
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0: Une merveille de déclaration d'amour d'un père à sa fille, et c'est encore le magicien de la chanson française Jean-Jacques Goldman qui offre ce titre à l'idole Johnny Hallyday. Ce sera l'un de ses plus grands succès, sorti en 86, et si vous êtes fan de Johnny, sachez que le biopic actuellement en tournage sortira le 30 juin prochain avec Benjamin Voisin dans le rôle de Johnny et Laura qui jouera sa propre grand-mère. Eh ouais. Encore de l'amour, toujours de l'amour, tout de suite Barbara Streisand, Woman in Love.

Why, c'était Bronski Beat. La vie d'une chanson, c'est parfois étonnant. 84, ce tube dénonce les violences homophobes. Un an plus tard, elle est utilisée dans un spot publicitaire pour vanter les mérites d'une célèbre 205. Et deux ans après, pour les PTT. Tout ça sans changer les paroles. Hein. Au moins avec l'italiano de Toto Cutugno, pas d'utilisation étrange. Un hymne pour célébrer les Italiens par un Italien.

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1: La soirée en chanson ne fait que commencer après 100% années 80. Dans un instant, c'est 100% chansons françaises. Je vous attends demain dès 21h. Belle fin de journée avec ici votre radio. Il est 22h.
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2: Saviez-vous que le titre Cassé de Nolwenn Leroy était destiné à un autre artiste?
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2: Décembre 2002, Nolwenn Leroy remporte la Star Academy. Ce titre cassé cache un secret de fabrication étonnant. Écrit par Lionel Florence, le parolier notamment de Florent Pagny, le morceau n'était pas du tout destiné à la jeune bretonne. Il a été composé à l'origine pour Johnny Hallyday. Nolwenn Leroy le trouve d'ailleurs très adulte, peut-être trop pour son âge. Mais à l'époque, le choix est stratégique. Le mot cassé est une déflagration phonétique parfaite pour la puissance de sa voix.

0: Le pari est gagné. Le titre cassé de Nolwenn Leroy devient instantanément culte.
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3: Saviez-vous que le texte de la chanson Cargo d'Axel Bauer est inspiré d'une simple casquette ?
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3: 1984, Axel Bauer compose cette chanson en une nuit, sur une guitare désaccordée, tout en écoutant du Strauss et du Django Reinhardt. C'est le look d'Axel, sa casquette de capitaine vissée sur la tête, qui inspire à l'auteur Michel Ely cette histoire de marin solitaire, très marquée par le film Querelle de Fassbinder. Mais Cargo, c'est surtout un alignement de planètes. Manu Katché à la batterie pour le groove, Jean-Paul Gaultier pour les costumes du clip, accompagné du regard de Jean-Baptiste Mondino à la réalisation. Un choc visuel tel qu'il sera le tout premier clip français diffusé sur MTV aux États-Unis.
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2: Il est comme tous les jours, et pour découvrir des personnalités aussi du Pays Basque, grâce à Valérie Delos qui part un petit peu partout sur le territoire. Elle était à Hendaye, notamment il y a quelques jours. Elle prend le temps de discuter avec les gens qu'elle croise, et aujourd'hui c'est une rencontre qui nous replonge dans un monde de paillettes, et c'est Lola Lou qui nous raconte son parcours assez incroyable.
3: Bonjour, je me suis appelée Lola Lou, j'habite au Pays Basque, j'ai 54 ans.
4: C'est votre nom d'artiste que vous souhaitez garder, ça fait écho à une vie antérieure.
3: Tout à fait.
4: Vous êtes au Pays Basque depuis combien de temps?
3: Une dizaine d'années.
4: Mais avant, vous avez une vie extraordinaire. Vous étiez une drag queen.
3: Une drag queen française à l'étranger qui chantait du cabaret, du jazz dans les années 90.
4: Donc c'était la grande époque des drag queens.
3: C'était l'époque de Priscilla, reine du désert.
4: Exactement. C'est comment en étant ch'ti de Arras, on a tout d'un coup l'idée de partir vers le drag queen?
3: Je chantais, j'aimais chanter. C'était aussi la grande époque des karaokés dans les bars à l'époque. Mmh. J'avais des amis bruxellois, drag, transformiste. Mmh. On avait dit, on va essayer. La première fois que j'ai fait ça, je ressemblais un peu à Nelly Olson dans La Petite Maison dans la Prairie, on va dire. C'est pas très glorieux.
4: Est-ce que c'était une forme de revendication aussi d'être drag queen?
3: Très certainement pour certaines personnes. Faut pas oublier que les drag queens, par exemple aux États-Unis, sont les premières personnes qui ont milité pour les droits LGBT. Mmh. Avec Stonewall, par exemple, sont ceux qui avaient le plus à perdre et qui avaient le plus à gagner, je pense. Moi, c'est pas quelque chose de militant. Moi, je chantais. Pour moi, c'était juste une expression artistique.
4: Tu es allé en Pologne. C'était une époque folle artistiquement. Il y avait tout le mouvement underground.
3: Les années 90, c'était une culture post-communiste qui avait vraiment envie de découvrir des choses, de faire des choses. Et puis voilà, j'ai vu un intérêt. J'ai trouvé une pianiste. On a monté un spectacle.
4: Et puis après, il y a Afrique du Sud. Alors comment ça arrive, ça?
3: Une histoire d'amour. Puis là-bas, j'ouvre un cabaret drag, multigenre, multiculturel, multiracial.
4: J'imagine que c'était le premier.
3: C'était le premier. J'aimais cette idée de voir tout le monde en Afrique du Sud, post-apartheid, qui se rassemblait dans un lieu et qui s'amusait tous ensemble en regardant des dragues.
4: C'est une forme de fantasme, la drague.
3: Voilà. Elle ne rentre dans aucune case. Elle a le droit de tout dire. Ce n'est qu'un personnage fictif et imaginaire. Bon, on peut faire passer plein de messages sympas. Et ces mêmes messages, je les faisais passer en Pologne quand l'extrême droite est arrivée au pouvoir avec Kaczynski dans les années 2000. On est de tout bord politique, mais on fait tous YMCA ensemble à la fin de mon spectacle. Dans toute ma carrière, je n'ai jamais eu à subir d'homophobie, de rejet. J'aime à penser que c'est aussi peut-être la manière dont je présentais mon personnage.
4: Comme dit Renaud, tu étais du parti des oiseaux, tu étais pour la douceur.
3: Ouais, c'est ça.
4: Quel regard portaient tes parents?
3: Bon, y a certaines choses qui ont été compliquées pour mes parents, comme mon homosexualité, bien sûr. Dans les années 80, c'était pas évident. Mmh. Par contre, le côté drague, non. Mmh. J'avais des calendriers. Une fois, j'ai surpris mon père en train d'offrir le calendrier à nos voisins en disant c'est mon fils.
4: Oh, mais génial.
3: Donc, je suis assez reconnaissant pour ça.
4: Allez, dernière question. Quel regard vous portez sur les drag queens d'aujourd'hui?
3: Je les envie un peu parce qu'ils ont des possibilités de maquillage qu'on n'avait pas à l'époque. Et vraiment, ils ont des super trucs avec du bon matos, quoi. Ça, je l'envie. Parfois, je trouve ça un peu trop sexuel, mais bon, je pense que voilà, ça, c'est une question générationnelle plus qu'autre chose. Je suis très heureux, en tout cas, qu'ils fassent passer des messages de tolérance, c'est le plus important.
4: Un vieux sage et tolérant, en tout cas. Merci beaucoup.
3: Merci à vous.
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5: Bonjour.
6: Bonjour.
5: Alors, on m'a dit de venir vous voir pour découvrir un peu votre métier. Vous êtes vidéaste, c'est ça?
6: C'est exactement ça. Je suis vidéaste à Poitiers, aux alentours, et France et au-delà.
5: Alors, il y a les caméras classique, j'ai envie de dire celle que tout le monde voit, tout le monde visualise, imagine. Mais aujourd'hui, ce qui marche aussi, c'est les drones.
6: Exactement, parce qu'effectivement, j'ai la chance d'être aussi télépilote de drone professionnel. Et aujourd'hui, on va pouvoir peut-être regarder quelque chose, ça peut être chouette. Donc, effectivement.
5: C'est compliqué à contrôler, à piloter un drone?
6: Alors, aujourd'hui, avec toutes les aides qu'on a, oui et non. Dans la mesure où, quand on fait ça, moi je fais ça très souvent, donc non, ça va. Mais quand on débute, c'est assez intuitif, parce que y a beaucoup d'aides au pilotage. Et effectivement, quand on est dans la bonne réglementation et qu'on vole bien, non, en fait, c'est assez facile, c'est des joysticks. Je sais pas si vous jouez aux jeux vidéo. C'est un peu comme un jeu vidéo, donc c'est vraiment sympa, quoi.
5: Si je pose la question, c'est parce que du coup, je vais vouloir essayer, forcément. On est dans le jardin et on peut pas voler trop. Il y a des réglementations, mais.
6: Exactement. Mais là, on est vraiment autorisé à, on est autorisé à voler parce que moi, je suis dans une zone complètement ouverte. Donc, on est ce qu'on appelle en catégorie ouverte. Et donc, il y a aucun souci ici pour voler. Tout va bien.
5: Trop bien. Eh ben, allez, on y va.
6: On va le faire décoller. Donc, il est en train de récupérer notre signal GPS pour pouvoir voler correctement. Hop là. C'est très facile. Pour vous montrer, on a en fait deux joysticks. On a un joystick qui va gérer l'altitude, donc haut bas. Et là, le même joystick qui va faire le lacet, donc droite et gauche. Et donc là, on va avoir ce qu'on appelle le tangage, donc pour aller vers l'avant, pour aller vers l'arrière et pour aller sur les côtés. Voilà.
5: C'est l'image est parfaitement fixe, c'est incroyable.
6: Et effectivement, l'image est très fixe parce que là, on est sur un drone gimbal, donc il est lui stabilisé. En fait, quand on se met ici, je sais pas si vous voyez, mais là, quand on va à droite et à gauche, et ben là, la caméra en elle-même, en fait, elle bouge pas.

0: C'est-à-dire, c'est un joujou à 1600, 1700 euros. Mais j'ai une autre grosse machine qui aujourd'hui est adaptée pour la réglementation. Et là, on est plus aux abords de 5000 euros, 6000 euros.
1: Bon, s'il n'y avait pas la réglementation, il pourrait monter à combien?
0: Alors, s'il n'y avait pas la réglementation, on imagine qu'on pourrait aller jusqu'à, ouais, du 500 mètres d'altitude, 600 mètres.
1: Bon, pas assez encore pour atteindre la station spatiale.
0: Alors, non, pas assez pour atteindre la station spatiale. Et heureusement, parce que vu la vitesse qui passe, ça serait compliqué pour eux. Pas encore, mais peut-être, c'est ça l'innovation dont vous parliez. Ça se trouve, ce sera ça pour aller dans la station spatiale en drone.
1: Voilà ce que je vais créer. C'est ça l'idée.
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3: Je rêvais d'avoir une maison à la campagne. Cette maison, c'est comme si j'y étais née. C'est ma maison de famille.
4: Ma maison s'appelle l'Ostao de la Mar.
5: C'est une maison un peu envoûtante.
6: Eh bien, vous voyez, des livres et trois fenêtres qui me donnent le paysage du pays, comme si c'était trois tableaux.
7: Ils ont vécu ici.
2: Thibaut Gaudry.
8: 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La chansonnette.
7: Yves Montand est un enfant de Marseille. Débarqué d'Italie avec sa famille pour fuir le fascisme quand il a 2 ans, il va y grandir et y faire ses premiers pas au Music Hall. Puis il la quitte pour Paris où sa carrière commence à décoller, notamment auprès d'Edith Piaf. Et où il noue des amitiés, comme avec Jacques Prévert, qui va lui faire découvrir, en 1948, un charmant village qui va changer sa vie.
9: Je chantais dans la région, et puis il y avait Jacques Prévert qui habitait la maison là au coin. J'étais arrivé ici, et j'étais monté parce que mon ami le guitariste Henri Crolla, si on allait dire bonjour à Jacques, il dit oui, où il est. Alors on est monté ici, j'ai vu Jacques, j'ai vu l'endroit, et puis je suis tombé amoureux de l'endroit, et puis je suis revenu dès que je pouvais, tous les ans. C'était très discret, c'était à peine connu.
7: Et il ne va pas tomber amoureux que de Saint-Paul. Le 19 août 1949, il est à la Colombe d'Or, une auberge avec quelques chambres, qui est un repère d'artistes. Et Prévert, encore lui, va servir d'entremetteur entre un homme et une femme qui vont devenir un couple mythique.
10: Ça s'est passé à Saint-Paul-de-Vence. Au mois d'août, en 1949, Simone était là, et puis moi j'étais dans le tournée. Et puis j'ai déjeuné là, elle a déjeuné là. Et puis il y avait du soleil, puis il y avait Jacques Prévert, et puis il y avait des copains. Et puis voilà, quoi, on ne sait pas comment ces genres de choses-là commencent, mais elles ont commencé et ça a été une belle histoire. Quoi.
7: Une belle histoire qui durera toute une vie. Ils ont 28 ans. En 4 jours, Simone, mariée, plaque tout pour le Marseillais. Et désormais, ils vont construire une partie de leur vie ici, restant fidèles à la Colombe d'Or, où ils se marient même 2 ans plus tard. Prévert est encore là, il est le témoin de Simone, tandis que Marcel Pagnol est celui de Montand.
9: Puis en 49, j'ai rencontré Simone ici, qui elle avait acheté par contre une petite maison dans le village, après son premier film. Puis elle a servi cette maison pendant très longtemps. Puis on descendait au bar de la Colombe pour boire l'apéritif, pour voir Jacques et les amis, et puis il y avait toujours quelqu'un, et puis on restait là, et puis on mangeait là, puis on montait pas à la maison. Alors un beau jour, on a mis la clé sous la porte, on donnait ça aux enfants, ou à des amis qui descendaient dans le midi, et nous on descendait toujours ici.
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7: La Colombe d'Or et Saint-Paul, où l'on se retrouve pour les vacances avec les copains, beaucoup d'artistes, dans ce village qui attire notamment les plus grands peintres, Picasso, Chagall, Matisse et d'autres.
9: C'est pourquoi je viens souvent ici à la Colombe d'Or, à Saint-Paul-de-Vence, et d'abord pour la famille Roux, qui sont des gens tellement merveilleux. Puis au mois de juin, ou au mois de mai, c'est agréable, il n'y a pas trop de monde, et c'est encore bien. Mais c'était une époque assez formidable, avec Picasso, Braque, Prévert, qui était là aussi, et Giacometti, quand il a débarqué.
11: J'ai dit, bon, attends de jouer, là, tu ne joues pas.
7: Mais les copains, ce sont aussi les habitants du village, avec qui Montand joue aux cartes au Café de la Place, ou à la pétanque.
9: Et j'aime bien jouer ici au boule, parce que c'est quand même un sport qui délasse bien, qui est très fatigant. Si on veut bien y jouer, c'est très très difficile. Ça ne paraît pas, surtout si on joue à la Provençale.
7: C'est à Saint-Paul-de-Vence également qu'il rencontrera la dernière femme de sa vie, Carole Amiel, et qu'il achètera en 1984 un petit restaurant qu'il transforme en maison, juste en face de la Colombe d'Or. Oh.

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2: Quelle qualité doit avoir un sportif de haut niveau ?
3: Des forces, des muscles, manger sain et beaucoup boire.
4: Il faut beaucoup, beaucoup s'entraîner pour faire le sport qu'on veut.
5: Pour faire marcher ses muscles.
4: On s'entraîne beaucoup, genre on fait de la muscule, prendre des poids de genre 40 kilos sur ses bras et tenir le plus longtemps pour avoir des muscles.
2: Et vous connaissez des sportifs de haut niveau ?
5: Ah oui. Cristiano Ronaldo,
4: Teddy Riner, Kylian Mbappé,
5: Lionel Messi,
6: Léon Marchand,
5: Félix Lebrun et Alexis Lebrun.
2: Et ils faisaient quoi eux ?
5: Du ping-pong.
2: Vous les avez regardés pendant les JO ?
5: Oui, de temps en temps.
4: Moi, je les ai pas regardés, mais
5: j'ai vu
4: Teddy Riner parce que j'aime bien karaté, mais j'ai arrêté.
5: Moi, j'ai vu beaucoup, beaucoup plus de fois Léon Marchand, même si je préfère beaucoup plus le ping-pong. Il faisait vraiment des trucs magnifiques.
7: Will Bayama, je crois, pour la France, le basketteur. Et après, il y avait un Américain. Après, je sais pas comment on l'appelle, mais ma belle-mère, elle avait crié le King. Mais je crois pas que c'est son prénom.
2: Est-ce que vous aimeriez être un sportif ou une sportive de haut niveau, vous ?
4: Oui.
5: Non. Est-ce que ça demande trop d'exercice ?
4: Faire de la piscine, j'aime bien. Ça fait marcher les bras, les jambes en même temps. Et ça demande beaucoup d'entraînement, du coup j'adore.
5: Moi, oui, parce que j'aimerais bien faire beaucoup de ping-pong. Parce que c'est mon sport préféré et Félix Lebrun, il m'a donné un bon coup d'énergie. Maintenant, j'en fais un club et voilà.
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2: Dans la rue Poncillon, il y a un atelier de gravure, Philippe Estrade. À mon avis, ça fait belle lurette qu'il est là, cet homme. On va essayer d'aller faire connaissance. Allez, on va aller dans l'arrière-boutique, discuter avec Philippe Estrade himself. Vous êtes là depuis combien de temps ?
8: 1987.
2: Le métier de graveur, c'est quoi en fait ?
8: Alors, je fais des plaques de toubib pour les bancs et des plaques de cercueil quand les toubibs sont mauvais.
2: Et vous faites aussi les clés pour ouvrir certains cœurs ?
8: Non, malheureusement, non. Je fais des clés pour ouvrir les chambres des jeunes filles.
2: Vous avez des souvenirs de gravures un petit peu spéciales qu'on vous a eu demandé, parce que vous gravez un peu de tout, des plaques, j'imagine.
8: Alors, j'ai un souvenir, alors ça reste un peu dans le même secteur. Un jour, un monsieur m'a amené une jolie médaille, un bijou, quoi, où il m'a demandé de graver salope. Je lui ai dit que le bijou était beau, que c'était qu'il fallait pas le faire, quoi. Et il a insisté, je l'ai fait.
2: Et alors, c'est la fin, là ? Vous arrêtez votre activité ?
8: Oui, à la fin de l'année.
2: Content ou finalement, quand même, ça fait un petit pincement au cœur ? Parce que moi, je la vois, votre enseigne, depuis longtemps. Hein.
8: Alors, ça date des années 50. Mon prédécesseur, à qui j'ai racheté le magasin, on ne sortait pas à la retraite, et je passe la main, et mon successeur est là, c'est mon fils.
2: Histoire de transmission, encore une fois. Votre fils qui, du coup, allez hop, reprend le flambeau.
8: Voilà, il me pousse au trou.
2: C'est difficile d'arrêter du jour au lendemain.
8: Ouais, faut se réinventer et j'ai encore pas eu l'idée. Je sais pas ce que je vais faire, je vais m'ennuyer.
2: C'est pas dit.
8: Je sais pas. C'est compliqué, hein.
2: Ah, il y a une inquiétude, hein, c'est clair. Oui. Mais rien ne vous empêcherait de continuer.
8: Si, lui.
2: On va aller lui dire deux mots.
8: J'aurais pas travaillé avec mon père, hein, donc il est pareil, hein.
2: Bah pourquoi pas ?
8: Parce que c'est infaisable.
2: Mais si, j'en connais plein, moi, qui travaillent avec leur père.
8: Leur père, c'est toujours un vieux con. Là, la pièce où on est, c'était l'endroit où on cassait la croûte avec les copains. Il y avait donc les photos de mes copains, des quelques bringouilles qui se sont fait là. Il a tout viré.
2: Ils font plus la bringue, les jeunes ?
8: Et ben, il a mis des trucs comme ça, là. C'est plus pareil. Mais mes copains étaient désespérés quand ils ont vu.
2: Bah, il y a de quoi ?
8: Ben oui.
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9: Vous êtes peut-être déjà venu voir vos enfants ou vos petits-enfants jouer à la Guéretoise, cette salle de spectacle qui est à l'espace Fayolle à Guéret. Mais c'était quoi avant ?
6: Hervé Herp, directeur artistique de la Guéretoise de spectacle. Avant, ici, c'était un prêt, il y a très longtemps. Puis après, il y a eu une construction, c'était une MJC, avec multiples activités, comme ça se faisait beaucoup dans les années 70-80. Il y avait un ciné-club, il y avait un labo photo qui existe encore dans les caves.
9: Est-ce que vous avez entendu l'époque où c'était une coopérative ?
6: Oui, alors il y a eu cette période, parce que c'est un petit peu ce qui a permis d'inventer aussi la Guéretoise de spectacle. Guéret est une ville qui a presque inventé les coopératives. C'était une coopérative ouvrière, très active, très engagée politiquement. On venait acheter sa farine, on venait acheter des boutons pour faire de la couture. Il y avait plein de choses et c'était quelque chose qui a été très très très important sur la ville de Guéret. Et il en reste encore des traces.
9: C'est quoi l'esprit coopératif ?
6: Plutôt que de passer par un système commerçant, des gens faisaient des achats en gros, ils négociaient des prix, ça rassemblait. C'était très familial et puis dans un but très social. Cette histoire de coopérative de Guéret me trottait dans la tête, mais j'avais pas fait le lien. Et puis un jour, on avait créé un spectacle. Guéret en chanson, il y avait des réunionnais, il y avait des anciens maçons, des carrières, il y avait des immigrés qui venaient d'arriver ici. Et on a créé un spectacle global avec écriture de chansons. Et on a donné ce spectacle à l'espace André Lejeune devant une salle complète de 600 personnes, quoi. Et à la fin du spectacle, on avait organisé une petite buvette. Et c'était très drôle parce que tout le monde s'est retrouvé, parce qu'il y avait tellement de monde, et bien à servir des boissons, à servir. Et j'avais l'impression d'être une petite usine grouillante et sympathique. J'avais l'impression d'être dans une coopérative. Il y a un ami qui me dit, mais tu devrais appeler ta scène la Guéretoise. Il dit, ça fait un nom de coopérative, la Guéretoise. Je dis, ouais, mais je me demande si c'est pas le nom d'une bière. Rajoute deux spectacles. Et c'est comme ça que la Guéretoise de spectacle est née, suite à cette soirée un petit peu coopérative. C'était en 2006.
9: Maya, comment tu connais la Guéretoise ?
10: Moi, j'y suis allée avec l'école. J'ai vu un spectacle. C'était Shoot la pomme. On ne parlait pas. Et en fait, c'était un monsieur. Et ben, il avait une pomme. Et en fait, il faisait comme si c'était un peu son animal de compagnie. Et un jour, quand il dormait, il voulait le manger, mais il se réveillait tout le temps.
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1: Je suis sûr que vous êtes déjà passé devant le château du Barou, sauf que le château du Barou, sans un homme, il serait aujourd'hui inexistant, détruit, entièrement détruit. C'est André Vaison de Pradennes qui l'a sauvé. Il arrive en Vaucluse au début du 20e. Très vite, il s'enracine, il devient conseiller municipal, conseiller départemental, puis maire de Murs pendant près de 4 mandats. André Vaison de Pradennes, c'est un homme public, engagé, décoré de la Croix de guerre 14-18, chevalier de la Légion d'honneur, mais c'est surtout un sauveur de pierre. 3 châteaux vont marquer son existence. D'abord, celui de Murs, dont il devient propriétaire. Ensuite, il y a le château de Javon sur son plateau forestier. Et puis, il y a donc le Barou. L'histoire la plus spectaculaire, quand il prend possession au début du siècle, le château féodal est dans un état catastrophique. Les guerres, les pillages et l'incendie de 1929 ont tout dévasté. Je vous renvoie d'ailleurs à la chronique consacrée sur l'histoire du château du Barou. Et là, donc, André Vaison de Pradennes va se lancer dans une reconstruction titanesque. À l'époque, pas de subvention, pas de mécénat, tout est assez frais. Et sur 10 ans, il fait travailler 10 maçons pendant 10 ans. On va consolider les murs, refaire les toitures, dégager les salles, restaurer les escaliers. Il va redonner une silhouette, une sorte de colonne vertébrale à ce château qui domine les dentelles. Et c'est ce gros travail, notamment la nouvelle toiture en béton, qui va permettre au château du Barou de survivre lorsqu'il y aura un second incendie en 1944 pendant la Seconde Guerre mondiale. Sans ces travaux-là, le château qu'on visite aujourd'hui n'existerait plus. Et puis il y a aussi cette autre facette moins connue. André Vaison de Pradennes était un passionné de préhistoire. C'est travaux aujourd'hui font encore référence. En fait, il a longuement étudié les ateliers préhistoriques autour de Murs, grâce aux paysans qui lui rapportaient leurs trouvailles contre quelques pièces. Une grande partie aujourd'hui de sa collection a été donnée au musée d'Orsay, et c'est loin d'être fini. Aujourd'hui, une biographie est actuellement en préparation par son petit-fils Jean-Baptiste Vaison, en collaboration avec un archéologue. Mais la vie d'André, elle, se termine tragiquement. Il meurt accidentellement à Paris, intoxiqué au monoxyde de carbone dans son appartement, avec son épouse et sa fille. Seul son fils survit, et c'est ce fils qui va prolonger l'esprit du père en protégeant les propriétés familiales. Et aujourd'hui, donc, c'est son petit-fils Jean-Baptiste avec Fanny qui poursuivent cette histoire au Barou, notamment avec la création du premier whisky du Vaucluse élaboré à l'intérieur même du château.
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2: Si vous portez le nom de famille Salin, restez à l'écoute. Mais avant cela, je vais vous parler d'un bretonnisme bien connu qui est le lagen.
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2: Moi, je suis dans le lagen. Bon, voilà une expression typique dans le français local. C'est inspiré par notre belle langue bretonne. On l'entend souvent aujourd'hui, en particulier les lendemains de fête. Quand on est un peu dans le brouillard, on a tendance à dire « ouais, je suis dans le lagen ». Alors ce mot a pourtant une signification un petit peu différente en breton. En breton, ar lagen, c'est en général de la boue bien collante, impossible à cultiver, dans laquelle on a difficulté à marcher, voire on s'enfonce un peu. Mais pas que ça, ça désigne donc les fondrières, les mares d'eau boueuse. Donc béa et lagen, être dans le lagen, c'est devenu une expression permettant de dire que l'on est dans un état qui n'est pas des plus sympathiques. Vous saurez maintenant que lagen, c'est pas la gueule de bois, mais c'est de la boue en langue bretonne, à lagen.
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2: Et j'en arrive maintenant à un nom de famille très commun. Vous en connaissez peut-être, peut-être qu'il y en a dans votre entourage, ou peut-être le portez vous-même. C'est Salin. Alors, déjà en breton, on prononce Salahune. Pas Salin, mais Salahune. Comme le célèbre ermite de la forêt de Landévennec, ou encore du Folgoat, près de l'Esnevin, Salahune ar fol, Salin dit le fou. Salin est donc un nom ou un prénom, et son origine remonte à loin, très loin, et vient aussi de très loin. C'est avec l'évangélisation de l'Armorique que ce nom est sûrement arrivé, car Salin, ou Salahune, n'est rien d'autre que l'adaptation bretonne du prénom Salomon, Salomon, fils de David, roi d'Israël. Donc, un nom de famille biblique aujourd'hui, Salomon, devenu Salahune en breton, mais aussi Salou ou encore Salic. C'est la même origine pour ces noms de famille. Salin ou Salomon, si vous voulez, fut d'ailleurs le nom d'un autre roi, mais de Bretagne, cette fois-ci au 9e siècle. Donc, un nom de famille plus que royal. Les Salins pourront à l'avenir se vanter d'avoir un nom de famille prestigieux. Je vous dis à demain, même heure, même radio, en m'en. Ici, ils veulent juste canevoise.
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6: Son nom, Renaud Lémence.
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6: Renaud Lémence, chanteur, mais aussi comédien. 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
3: Nous sommes à Côte d'Allée.
4: Richard, on est ici dans les jardins familiaux?
3: Oui, on est dans les jardins familiaux et on est à plusieurs.
4: Il est où votre petit carré?
3: Là-bas, au fond.
4: Allez, je vous suis, allez-y. Et là, ce sont vos poireaux?
3: Il y a des poireaux, il y a encore des betteraves, des radis.
4: Et là, vous êtes au bord de quel canal?
3: C'est un canal qui rejoint la tête.
4: Les choux ont été un petit peu mangés, non?
3: Par contre, la salade, vous voyez, elle n'est pas gelée.
4: Et alors, comment vous vous organisez? Vous aviez des notions de jardinage quand vous avez pris ce jardin familial?
3: Oui, j'ai eu un jardin familial dans le Nord pendant une dizaine d'années.
4: Donc vous arrivez d'où, vous?
3: Nord-Pas-de-Calais, entre Lille et Arras.
4: Depuis combien de temps vous êtes installé ici à Côte d'Allée?
3: Trois ans.
4: Comment vous avez découvert ce village?
3: Avec mes filles qui habitent là. Donc elles m'ont dit de revenir ici, parce qu'il fait meilleur, il y a du soleil, et le jardin, on peut le faire plus longtemps.
4: Et vous venez tous les matins?
3: Souvent, en ce moment un peu moins.
4: C'est important pour vous d'avoir votre petit carré potager?
3: Tout à fait, parce que c'est du bio. Et puis, quand j'amène les légumes à la maison, ma fille me fait la cuisine. Et moi, je fais la soupe avec les poireaux, avec les navets. Donc, tout va bien.
4: Et derrière vous, il y a le compost?
3: Recyclage. Les choses de la cuisine, mais pas tout, hein, les purées et tout ça. Et puis, les restes de jardin.
4: Rien ne se perd, tout se transforme.
3: Exactement. Et ça devient tout marron, comme un terreau.
4: Merci Richard. Et vous Daniel, alors, qu'est-ce que vous cultivez?
5: Là, pour le printemps, j'ai mis des oignons, rouges et jaunes. 300, on ne rigole pas avec les oignons. Hein. Ah, quand on cuisine, il faut des bons oignons. Bon, alors là, il reste les poireaux.
4: Il n'y a pas des artichauts, là?
5: Ah, ben oui, mais ça, des artichauts, oui. Ils restent bien en place. Et je suis assez content parce que par ici, moi, je suis normand. Hein. Attention, je suis un viking. Hein. Faut pas me contrarier. Bon, alors, il y a la quatre artichauts. Bon, ben, c'est bien, c'est marrant, dans un jardin, c'est marrant.
4: Et qu'est-ce qui vous a amené au jardinage?
5: Faut bien s'occuper, faire du sport, de la marche, et puis du jardinage.
4: Et dites-moi, vous avez un panorama incroyable depuis le jardin.
5: Justement, c'est très intéressant. C'est pour ça aussi que j'ai demandé ce terrain-là. Il y a la rivière, juste derrière moi, il y a la montagne, avec des beaux arbres. Enfin, c'est formidable. Ici, c'est le paradis pour moi. Hein. Surtout moi qui suis né dans la plaine de Caen, vous voyez. Alors, la plaine de Caen, c'est vraiment la plaine.
4: Il y a de la pluie. Hein. Et le principe de ces jardins familiaux, vous venez quand vous voulez?
5: Exactement. Et surtout, c'est tellement simple que je ne sais pas très bien comment dire. Parce que c'est tellement simple que c'est la vie rêvée. Quoi. Les gens devraient faire ça. C'est pour ça qu'ils ne font plus de jardin. Ils ont l'air de dire que ça ne rapporte pas. Mais ce n'est pas une question d'argent. On s'en fout de l'argent. On mange des bons légumes, mais au moins, on passe du bon temps toute la journée.
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1: Pour moi, c'est compliqué parce que la personne qui pleure, elle me fait beaucoup de peine. Bah, après, moi aussi, je pleure parce qu'elle m'a fait beaucoup trop de peine et que voilà.
2: Pour moi, c'est difficile parce que parfois, la personne, elle est très, très, très énervée, donc elle veut pas nous écouter. Sauf que nous, on a envie de par exemple, redevenir amie avec elle, mais elle voudra pas forcément, donc du coup, c'est dur de lui dire pardon.
3: Eh ben, des fois, ça peut être compliqué, parce que ça dépend dans quelle situation tu es, et puis même, des fois, ça peut être dur de pardonner une personne, parce que ça se trouve, des fois, elle t'a fait beaucoup trop de peine, ou qu'elle t'a fait quelque chose que t'as vraiment pas aimé.
4: C'est facile de dire pardon, mais des fois, selon la situation, et bah, les autres, ils vont dire que c'est trop tard.
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5: Bonjour à toutes et tous, bienvenue dans Affaires classées, le podcast. Je vous ramène dans la soirée du lundi 30 juin 2014. Les policiers palois sont appelés pour porter secours à une habitante de la rue Lavigne dans le quartier de la prison. La malheureuse gît inconsciente au pied de son immeuble. Son compagnon est fortement alcoolisé. Il parle d'un accident.
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5: Lundi 30 juin 2014, la France dispute à Brasilia les huitièmes de finale de la Coupe du Monde contre le Nigeria. Un match crucial, à élimination directe, qui enflamme plusieurs millions de téléspectateurs sur la planète, à leur domicile ou aux terrasses des cafés. Parmi eux, il y a Alain et Valérie, un couple de concubins quadragénaires habitant depuis un an un modeste appartement au deuxième étage du 11 rue Lavigne, dans le quartier palois de la prison. La soirée débute chez Laurette, un troquet populaire de la place du Foirail, où le couple boit beaucoup, beaucoup, enchaînant les rasades d'alcool à une cadence soutenue. Fatiguée, Valérie décide de rentrer. Est-ce parce qu'il fait nuit et que la rue est déserte ? Elle quitte le bar à pied en compagnie de Rachid, un ami, tandis qu'Alain joue les prolongations au comptoir, célébrant la victoire de la France par un joli 2-0. Il est 23h, lorsqu'Alain pousse la porte de son immeuble. Faute d'ascenseur, Alain monte péniblement les marches de l'escalier en colimaçon avant de fermer la porte de l'appartement. Une surprise l'attend. L'homme qui avait raccompagné Valérie est encore là, dans le salon. Alain s'étonne. Après tout, il est l'heure de dormir, car dans quelques heures, il va prendre son service d'ouvrier au ramassage des ordures ménagères de la ville de Pau. Que se sont-ils dit ? Quand elle a bu, Valérie peut être agressive en parole, et elle n'y va pas par quatre chemins, traitant Alain, je cite, de petit éboueur de merde. Réveillé par ce vacarme, un voisin alerte le commissariat qui dépêche sur place une patrouille de la BAC. Il est 23h05. À leur arrivée, le visiteur, Rachid, est déjà parti. Alain semble calme, correct. Valérie, en revanche, semble sous l'effet de l'alcool, excitée, provocatrice. Les policiers repartent. Sauf qu'une demi-heure plus tard, on les rappelle à nouveau. Et cette fois, c'est plus grave. Valérie gît, inanimée, dans une mare de sang, au pied de son immeuble.
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5: Il est 23h40 précise. La malheureuse, vêtue d'une culotte et d'un débardeur, est à l'agonie. Lorsque l'équipage des sapeurs-pompiers arrive sur place, il est déjà trop tard. Malgré les soins de réanimation, le décès de Valérie est constaté 15 minutes plus tard. Selon le médecin du SAMU, elle a succombé à un traumatisme crânio-cérébral majeur, consécutif à sa chute depuis la fenêtre du deuxième étage. Alain, son compagnon, est assis sur le trottoir, calme, prostré, visiblement sous l'effet de l'alcool. Les policiers tentent de comprendre. Le quadragénaire palois évoque une dispute. Valérie aurait ouvert la fenêtre avant de sauter face en avant, sans qu'il n'ait le temps de comprendre son geste et de réagir. Cette défenestration pose question. Valérie, s'est-elle suicidée? Est-elle tombée accidentellement? À ce stade, les indices sont maigres. Les agents de police sont marqués par la froideur d'Alain qui paraît détaché de la situation. Mais après tout, c'est peut-être l'alcool, l'état de choc qui explique cela. Au milieu de cette rue déserte du centre-ville de Pau, un drap blanc recouvre le corps en attendant que les constatations soient achevées. Selon les premiers renseignements, Valérie venait de se mettre en ménage avec Alain après le décès de son fils Quentin, décédé d'une rupture d'anévrisme quelques mois plus tôt, à l'âge de 17 ans. Séparée du père de celui-ci, militaire en Guyane, Valérie a décroché, perdant son emploi, consommant de plus en plus d'alcool. Selon les voisins, le couple se disputait de plus en plus souvent ces derniers temps. Mais pour l'heure, les policiers butent sur une énigme. Le médecin légiste dépêché sur place est incapable d'imaginer le scénario de la défenestration. Valérie ne présente aucune trace accréditant qu'elle aurait été précipitée dans le vide du fait d'un agresseur. Et tandis que les pompes funèbres emportent le corps pour une autopsie, Alain est conduit à l'hôtel de police afin d'être interrogé en détail. Mais d'abord, il est placé en dégrisement, le temps qu'il recouvre ses esprits.
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5: Lors de son arrestation, Alain présentait un taux d'1,62 g par litre de sang. Un taux significatif, mais bien plus faible que celui de Valérie. 2,85 g, ainsi qu'une récente consommation à la résine de cannabis. Que dit Alain sur ce funeste face-à-face dans l'appartement? Il admet volontiers qu'il avait bu, mais à vrai dire, il ne se souvient plus vraiment de ce qui s'est passé depuis son retour du bar chez Laurette. Une dispute? Demande l'OPJ. Silence. Un détail lui revient. Valérie s'était appuyée dos à la balustrade dans l'encadrement de la fenêtre, comme elle le faisait souvent, rajoute-t-il. Deuxième audition, la mémoire revient peu à peu. Valérie l'a invectivée, elle était virulente. Il l'a tenue par les bras, elle remuait tellement que, lorsqu'il l'a lâchée, c'est alors qu'elle est tombée à la renverse. Une version nouvelle qui intrigue les enquêteurs, car Alain admet qu'il lui a peut-être fait peur et que cela a pu jouer. Troisième audition, nouvelle version. Cette fois, il se souvient d'une dispute, mais réfute toute violence. Ces variations successives collent mal avec le résultat des premières investigations sur le terrain. Des voisins sont entendus. Leur récit jette un sérieux doute sur la thèse d'une chute accidentelle. Dorian, qui est arrivé le premier au chevet de la malheureuse, a entendu un puissant cri de femme avant sa chute au sol. Son compagnon, dit-il, est descendu peu après. Il avait l'air défoncé, répétant sans cesse « ma chérie, ma chérie ». Laurence, une locataire de l'immeuble, rajoute qu'elle a entendu sa voisine insulter Alain avant de crier « au secours ». L'homme l'aurait agonie d'insultes. Valérie lui aurait ordonné de la lâcher à plusieurs reprises avant qu'elle n'entende un grand boum. Mais le pire témoignage est à venir. Sandra, une autre voisine, se manifeste auprès des policiers. Alertée par ce brouhaha, elle est sortie dans la rue, d'où elle a tout vu. La pièce où s'est joué le drame était allumée. Valérie était adossée contre la rambarde. L'homme lui tenait les bras. Il la bloquait, tandis qu'elle essayait de se libérer. Il hurlait avant de la précipiter dans le vide.
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5: Pour les policiers palois, le témoignage de la voisine pèse lourd dans la balance. Sandra se tenait à 12 mètres de la fenêtre où s'est nouée la chute. La rue était éclairée, comme l'intérieur de la pièce. Elle est formelle. L'homme poussait Valérie vers la fenêtre, tandis que la malheureuse tentait à l'inverse de l'en empêcher. Après 48 heures de garde à vue, Alain est conduit au palais de justice de Pau où la juge d'instruction de permanence, Lucille Pichenot, le met en examen du crime de meurtre par le concubin de la victime. Un crime passible de la prison à perpétuité. Avant de partir au trou, le quadragénaire hurle à l'envi qu'il n'a jamais, jamais voulu la tuer. Il l'aimait tant, même s'il se souvient à présent qu'il a vu les jambes de sa moitié tomber par la fenêtre. Ces trous de mémoire seraient dus, dit-il, à son absorption d'alcool ce soir-là. Pourquoi ? Pourquoi ces versions évolutives ? Le stress, explique-t-il. Pour le médecin légiste, le doute n'est plus vraiment permis. Alain a empoigné Valérie au niveau des bras, avant de la bousculer. L'employé municipal jure pourtant qu'il était amoureux, possessif, qu'il pouvait être parfois blessé par les insultes humiliantes de sa compagne, notamment sur son métier d'éboueur. L'enquête établira que Valérie a travaillé dans une maison de retraite avant de perdre son fils et plonger dans l'alcool. C'était une écorchée vive, une battante avec un fort caractère. Ses proches sont formels. Malgré les coups durs accumulés ces derniers temps, elle n'a jamais voulu se suicider. Quant à Alain, il n'a pas vraiment l'air du tyran domestique. Décrit comme calme, ouvrier modèle au travail, il formait un couple que l'on dit fusionnel, uni, normal. Tous les témoins interrogés expriment leur étonnement face à ce drame. Le couple abusait certes parfois de la bouteille, mais rien ne dessinait une issue aussi funeste. Alain a-t-il été pris de jalousie après que Rachid, ce pote de comptoir, ait ramené Valérie au foyer quelques heures plus tôt ? L'intéressé confirme qu'Alain a exprimé une forte colère, surtout s'il s'imaginait qu'il venait de coucher avec elle.
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5: Alain n'a rien d'une brute épaisse. D'allure frêle, le visage ravagé par l'alcool, il n'a jamais eu maille à partir avec la justice. Né en 1966 à Bizanos, il a échoué à son CAP de cuisinier. Il entame une carrière dans les espaces verts à la mairie de Lons, avant de rejoindre le service palois des ordures ménagères, comme Reaper, en 1992. Ses amis le disent renfermé, se confiant peu sur sa vie privée. Ces derniers temps, son affection pour la bouteille lui jouait des tours. Il buvait de plus en plus, mais il banalisait la portée de ses consommations. Et pour cause, absence inopinée, perte de mémoire, trou noir, devenait de plus en plus fréquent. Selon l'expert psychiatre, l'explication du drame tiendrait à sa jalousie soudaine envers celui qui a ramené Valérie au foyer une heure avant qu'il ne rentre du bar chez Laurette. L'expert, le docteur Thierry Della, est plus sceptique encore. Cette amnésie pourrait aussi être utilitaire, lui servir de paravent à un refus conscient d'assumer les conséquences de son acte. Le procès devant la cour d'assises s'ouvre à Pau en mars 2016. 2 ans après le drame, Alain n'a pourtant pas avancé d'un pouce. Je ne sais pas ce qui s'est passé. J'ai pas de réponse, mais je vous demande pardon. Voilà les réponses qu'il présente aux insistantes questions du président de la cour, Francis Bobille. Deux vies ont basculé en 10 secondes. Son avocate, maître Laurie Achipi, revient sur l'amour fou d'Alain pour Valérie. Il parlait mariage quand elle disait étouffée dans cette relation. Ce soir-là, Alain s'est sans doute confronté au mur de la réalité. La dispute conjugale a basculé dans le meurtre. Lui a-t-elle annoncé qu'elle se séparerait ? L'a-t-il refusé ? Nul ne saura. Selon la première voisine, c'est elle qui criait le plus souvent sur lui. Et oui, il arrive parfois que le dominé devienne soudain le dominant. Pour l'avocate générale au nom de la société, Marie-Bernadette Duat va requérir 15 années de réclusion contre Alain pour qu'il expie son crime. Le verdict tombe. Magistrats et jurés fixent à 12 ans le prix d'une vie qui aura basculé en 10 secondes.
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5: Un cri dans la nuit. C'était ce nouvel épisode des Affaires classées en podcast. Rendez-vous très prochainement pour un petit voyage en arrière, il y a de cela 20 ans, au mi-temps des années 2000, au Pays Basque. À bientôt.
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2: Saviez-vous qu'à la belle époque, Soultzmatt était surnommé le Petit Paris? Alors, il y avait des curistes qui venaient de toute l'Europe pour boire l'eau des sources. Les hôtels étaient quand même bien remplis. Il y avait de l'animation, il y avait pas mal de musique. C'était un peu la fête, il faut dire. Et puis, petit à petit, le thermalisme a commencé à décliner. Alors, les curistes sont partis et Soultzmatt est redevenu un beau village de la vallée noble. Jusqu'à ce qu'un jour, il y ait quelqu'un qui ait décidé que le Petit Paris méritait de rester encore un peu vivant. Et ce quelqu'un, a ouvert un cabaret que je teste pour vous. Vous l'avez deviné, le paradis des sources. Alors c'est le matin, il est 10h, la salle est normalement fermée au public et je suis dans les coulisses. Oui, c'est les répétitions qui sont annoncées pour aujourd'hui avec les danseurs que je vois qui s'échauffent. Il y a aussi deux chanteurs à côté qui sont en train de faire des petites gammes dans les couloirs. Et pas loin, il y a aussi un technicien qui est en train d'ajuster le trapèze pour l'acrobate. Et mon guide, c'est David, c'est lui le responsable communication. Et c'est vrai que ma première réaction fut « Ah, c'est surprenant quand même !» Parce que je ne m'attendais pas du tout à trouver ça à cet endroit, au fond de la vallée. Et ce à quoi mon guide David me répond « Et attends, t'as encore rien vu !» Car David m'emmène ensuite dans la salle principale. Et elle est grande, la salle principale. Bien plus grande que ce que la façade laisse croire. Je ne m'y attendais vraiment pas. Les tables rondes qui sont déjà dressées pour le service du soir, la scène qui est très profonde avec son énorme rideau rouge, typique des cabarets. Et je demande à David ce qui fait particulièrement la spécialité de l'endroit par rapport à Paris. Et là-dessus, David me répond, il y a deux choses. La première, c'est avant tout l'accueil à l'alsacienne. C'est chaleureux, mais c'est surtout c'est très familial. Et ça, je peux vous le confirmer, c'est vrai qu'on est très bien accueillis. Et le cabaret des sources, c'est pas un lieu qui cherche particulièrement à impressionner le public. C'est juste un lieu qui cherche à faire plaisir. Et c'est peut-être ça la deuxième raison. C'est le programme. Parce que à chaque saison, c'est une nouvelle revue qui est proposée. Avec des artistes qui sont renouvelés, des costumes qui sont entièrement refaits sur place. Avec des numéros de danse, de cirque, d'illusions et même de chansons en live. Ah bah oui, hein. Et ils m'ont même proposé d'essayer. Alors, pas une acrobatie aérienne. Non, pas de trapèze pour moi, merci. Mais d'aller sur la scène. Et de monter tout en haut des escaliers principaux, vous savez, là où descend la rue. Et de me mettre justement à la place d'un artiste. Et j'avoue, sincèrement, je me suis retrouvé face aux lumières, face aux 300 places, certes vides. Et malgré le vide, je dois le dire, j'ai ressenti quelque chose quand même. Ouais, c'est assez cool et même assez fascinant. La revue de cette saison s'appelle Liberté, avec des artistes qui sont venus des quatre coins de l'Europe. Et souvent formés dans des écoles de danse et de cirque de plusieurs pays. Et tous sont réunis dans un village alsacien au fond de la vallée noble. Et pour le coup, Soultzmatt mérite vraiment son nom du Petit Paris. Et je m'en veux même de ne pas y être allé plus tôt. Mais comme dit mon guide David, c'est peut-être pour ça qu'on y revient.
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3: Moi, je fais beaucoup de combats avec des téléphones, par exemple, on discute, on joue.
4: Déjà, quand on a nos téléphones, on passe beaucoup moins de temps avec nos parents. Du coup, ils sont un peu tristes parce que ils sont toujours tout seuls.
5: Moi, par exemple, là, actuellement, je suis plus mis téléphone. Parce que justement, je réagis pas très bien quand on doit prendre mon téléphone, quand je passe le soir ou quoi. Je réagis très mal parce que les téléphones, ça. Je suis matrixée, quoi. C'est comme une drogue, le téléphone, quoi. Tu peux pas t'en empêcher de l'utiliser ou quoi. Après, c'est pour mon bien, quoi. Donc, quand je serai dépunie, je réagirai pas pareil. J'aurais compris que c'est pas très bien de faire ça aux parents ou de répondre à des trucs comme ça.
6: Moi, je m'en fiche un peu qu'on me le coup fixe. C'est juste que de voir que les autres, eux, ils s'amusent avec leur téléphone.
7: Kevin, c'est quoi ce 4 en maths là, ton téléphone?
8: Non, j'en ai besoin, s'il te plaît.
7: Ton téléphone.
8: S'il te plaît.
9: Moi, si mes parents disent je te le confisque, moi, je serai content et pas content parce que déjà, s'ils disent je te le confisque, je serai un peu content parce que je jouerai dehors, je passerai plus de temps avec mes parents. Et si ils ne confisquent pas, je vais passer moins de temps avec mes parents et puis je vais pas jouer, je vais pas faire des câlins à mon lapin dehors.
3: en fait, plus on évolue, plus il y a plus d'enfants sur les écrans, tout le temps et tout, au lieu de faire comme nos parents à l'époque, quoi, jouer dehors et tout.
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4: Bah, en fait, à chaque fois, on essaye d'arrêter, mais on peut pas parce que, par exemple, on regarde une vidéo, elle est finie, on dit allez encore une autre, on l'a finie, on dit allez encore une autre, et en fait, on va pas le temps passer, donc et quand il nous le confixe, bah on se met à s'énerver parce qu'on est trop habitué à l'avoir et c'est comme si on avait perdu une partie de nous en fait.
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11: Allez, on passe la frontière, que ce soit au niveau du col du Locle, le de Valorbe, pas de souci. On va en Suisse et on regarde un petit peu ce qui se passe chez nos voisins avec David Aubry. Bonjour David.
12: Bonjour Louise, bonjour à tous.
11: Alors je le disais, un conflit de voisinage tourne au vinaigre, mais pour la plaignante.
12: Oui, ah, vous voyez, j'aime bien aller dans la rubrique justice, hein, ça en dit long sur une société. Alors, sur le ring ce matin, la momone, une

0: Les murs. Attention, jeu de mots piqué à la presse suisse. La momone, elle a décidé de laver son linge sale en public et sans adoucissant. Sur une affiche en face de la machine, elle traite la voisine de rebut antisocial de l'humanité. Bref, c'est ce qu'on appelle de la diffamation et des injures. Alors, forcément, la dame visée s'est pas laissée faire et elle a porté plainte.
1: Et le ministère public lui a donné raison.
0: Évidemment, la momone n'est pas ressortie blanchie de la buanderie. Selon les juges, elle a sali la réputation de sa voisine en portant atteinte à sa dignité et à son droit à la considération. Rien que ça. Et tout ça, eh ben, ça se paye. 620 balles d'amende et de frais de justice et un avertissement. En cas de récidive, ce sera 80 balles de plus par jour d'affichage.
1: Eh ben.
0: Pour pas risquer de perdre à nouveau ses nerfs, on lui conseille donc de ne s'acheter une machine à laver pour faire ses lessives dans son appart et pas à la buanderie. Et accessoirement, Loïs, on va aussi lui conseiller de prendre une petite verveine, ça détend.
1: Oui, ça peut faire du bien, surtout de grand matin comme ça. Merci beaucoup, David. Et puis voilà, vos conseils, on les retrouve parce que là, on trouve un super conseil. Achetez votre machine à laver. Voilà, n'allez pas la faire dans un lieu public, on a toujours des risques comme ça. Merci, les conseils à retrouver sur l'application ici et sur ici.fr Besançon. Et puis nous on se dit à demain tout simplement. Voilà David.
0: À demain.

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1: À une quinzaine de kilomètres au nord de Mont-de-Marsan, la commune de Broca. Son histoire est très liée aux forges et la création de son musée à votre radio locale, ici Gascogne. Notre

0: Notre guide, Martine Maisonnave, présidente de l'association des Amis des Forges.
1: C'était suite à un jeu donc radiophonique en 1988 sur Radio Land à ce moment-là. On avait fait des recherches. Et puis à l'été 89, on s'est dit, on a récupéré des vieux objets en fonte, pourquoi pas ouvrir un musée. Donc l'été 89, on a ouvert le musée et l'association a été créée dans la foulée. Ce musée retrace l'aventure métallurgique de Broca au XIXe siècle. Donc l'eau fourneau dont les restes se situent à côté du musée, hein, c'est d'ailleurs les seuls dans les Landes à cette époque-là, a fonctionné de 1833 à 1904. Mais ce musée, effectivement, il explique comment on obtient de la fonte. Hein, c'est un alliage de fer et de carbone et les matériaux nécessaires à sa fabrication, c'est-à-dire la garluche, le charbon de bois. On y présente aussi de nombreux objets du quotidien qui viennent des forges de Broca, dont la marque de fabrique est la pomme de pin. Et on y retrace également la vie des ouvriers de l'époque et la famille à l'origine de cette fonderie qui est la famille Larrayé.
0: L'économie de Broca a donc longtemps tourné autour des forges, en fait.
1: C'est vrai qu'à cette époque-là, la population comptait 1300 habitants. À l'heure actuelle, on est 800. On a des écrits sur lesquels en 1850, il y avait 150 charbonniers qui travaillaient pour les forges de Broca, 80 mineurs, et dans le haut fourneau, ils étaient 170 personnes et 21 personnes à la forge. Mais il y avait aussi également des enfants de plus de 12 ans.
0: Les enfants travaillaient aux forges.
1: Ils travaillaient quand même aux forges parce qu'ils étaient petits. Si vous voulez, dans la halle de coulée qui était autour du haut fourneau, ils pouvaient passer facilement et ils travaillaient aux forges. Mais ce qui n'empêchait pas Adolphe Larrayé, là, qui a été le premier maître des forges donc de Broca, d'avoir une politique paternaliste. Il voulait que les enfants aillent à l'école. Il avait fait construire des logements pour ses ouvriers qui existent d'ailleurs toujours sur le site des forges, mais c'est occupé par des privés à l'heure actuelle. C'était la politique, il poussait des wagonnets, quelque chose qu'effectivement, une recherche que j'aimerais développer à l'intérieur du musée, plus insister sur le travail des enfants.
0: Des travaux vont bientôt commencer pour déplacer le musée dans des locaux plus adaptés. Une souscription est d'ailleurs ouverte à la Fondation du patrimoine. Vous pouvez soutenir les projets du musée et l'association recherche des documents sur justement le travail des enfants aux forges. À votre bon cœur, le musée est ouvert sur rendez-vous, renseignements auprès de la mairie de Broca, recommandé par Ici Gascogne.
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3: Tout, vous saurez tout sur le...
4: le bicou,
3: effectivement. Bicoulou, c'était le motus à trouver dimanche sur motus.fr. Donc, on va pas tourner autour du pot, ni autour du bicouli. Le mot bicouli peut désigner, effectivement, le sexe d'un petit garçon, le petit oiseau. C'est le petit oiseau va sortir.
4: De toutes les couleurs.
3: Exactement.
4: Bico, ça.
3: Voilà. Et par extension, un sexe tout petit. Enfin, non, justement, pas par extension, parce que un bicouli en extension, pour le coup, ce serait plus un bicouli, vous voyez ce que je veux dire. Mais voilà. Un bicouli, c'est donc une kikounette, ou une kikette, ou un sexe tout rikiki.
4: Ouais.
3: Une rikikette, si vous préférez.
4: Une rikikette.
3: Voilà, il y a des bicoulis célèbres, comme celui du mannequin pisse, hein, vous savez, la fameuse statuette de Bruxelles,
4: hein, ouais,
3: qui représente un petit garçon, le mannequin, qui pisse dans une fontaine. Mm-hmm. Mais notre bicouli est bien d'origine provençale. L'oubicou, c'est le chevreau, une petite bique, une biquette, si vous voulez. Donc un bicouli, c'est encore plus petit qu'une biquette. Voilà. Mais c'est aussi un terme affectueux qui peut désigner un simple baiser. Hein, si quelqu'un vous dit, viens me faire le bicou, n'y voyez pas une proposition érotique, c'est juste un bisou.
4: Ah.
3: On peut dire ça en famille, voilà, ouais, c'est tout tranquille.
4: C'est pour ça que j'ai eu des problèmes la dernière fois. Alors.
3: Okay. Avec ouais. Vous allez nous raconter tout ça, Philippe. Mais si on va au bout de la logique et au bout du bicouli,
4: ouais,
3: que trouve-t-on au bout du compte et du bicouli? Le bicou. Et c'est là qu'il faut être précis, car si les termes bicou et bicouli peuvent être synonymes, on peut aussi, d'un point de vue anatomique, hein, faire la différence entre le bicouli et le bicou qui en est l'extrémité. Car ce n'est pas tout. On utilise aussi les mots bicouli ou bicou pour désigner un petit truc, un petit machin, un petit objet qui dépasse. Vous allez me dire, oui, on est dans le même ordre d'idée, mais non, je ne parle pas là du sexe. Un petit, bitonio.
4: Ah,
3: voilà, hein,
4: ouais,
3: vous savez, voilà. Donc quand on ne sait pas comment nommer un truc, là, un machin, une excroissance qui dépasse, on va dire appuie sur le bitonio, ben on peut dire appuie sur le bicouli.
4: D'accord.
3: Ou appuie sur le bicou, ouais, c'est un peu l'équivalent de chichou ou pec, on a plein de mots comme ça. Mais c'est de ne pas confondre le bicou avec le bijou, hein. Au Louvre, les voleurs n'ont pas dérobé des bicou, mais des bijoux, hein. Et on en reparle demain d'ailleurs des bijoux de famille. Enfin, bicou et bicouli sont des mots très affectueux qu'on emploie à l'encontre d'un ami ou d'un enfant. Thierry Bouffat, qu'on a longtemps entendu sur notre antenne, mais aussi oui. André Duroca, m'appelait souvent comme ça. Oh, bicou, ça va, bien, vous rappelez, c'était son mot à Thierry. Et donc, mon bicouli aussi. On a dans Les Aventuriers du Chichi perdu du groupe Quartier Nord, Madame Pagalenti qui dit mon beau bicouli, comme tu nous as manqué. Et ben, en parlant de chichi, vous voyez bien que le mot bicouli a bien d'autres sens et il faut donc bien le manier et savoir par quel bout le prendre. Je parle du mot, bien sûr.
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5: Dans une maison, on a souvent tendance à gérer les restes à court terme. Je m'explique, vous avez fait un rôti. S'il reste 3 tranches de rôti, vous allez le mettre soigneusement dans une boîte et puis le lendemain, vous allez le mettre avec une salade, etc. S'il vous reste que le petit bout du talon du rôti, vous êtes 4 à table pour toute la semaine, vous allez vous dire, mais enfin franchement, soit vous allez tout de suite vous dire, ça sert à rien, je le jette, soit vous allez le garder consciencieusement et puis au bout d'une semaine, vous allez dire, bah finalement, on l'a pas mangé. Donc, ben, vous allez le jeter aussi. Alors, c'est dommage parce que, en fait, ce petit morceau de viande qui finit à la poubelle, eh ben, on aurait pu en faire quelque chose.
6: Et alors, du coup, vous en faites quoi ?
5: Ah, alors, moi, j'ai une astuce. Dans mon congélateur, j'ai une boîte. Dans cette boîte, à chaque fois qu'il reste un petit morceau de viande, alors ça peut être la côte de bœuf du dimanche où il va rester juste un tout petit morceau que personne n'aura voulu, ça peut être le talon du rôti de porc, ça peut être le blanc que j'ai enlevé de la carcasse du poulet, je mets tout dans ma boîte au congélateur au fur et à mesure. Et quand ma boîte est remplie, je la décongèle.
6: Mais vous avez des viandes différentes, vous les cuisinez comment ?
5: Mais justement, c'est ça qui est chouette, c'est que les viandes sont différentes. Donc, je vais les mixer et ensuite, je vais les cuisiner. Le fait d'avoir des viandes qui arrivent de tas d'origines différentes va me permettre d'avoir justement des saveurs assez intéressantes. Alors, je vais faire une grosse compotée d'oignons que je vais déposer au fond d'un plat à gratin. Je vais mettre ma viande hachée dessus, je vais faire une belle purée que je vais mettre dessus, plein de fromage, et je fais un hachis parmentier pour toute la famille, pour un dimanche midi. Et ça, je peux vous dire que tout le monde adore. Mais je vais mélanger cette viande avec un œuf, du persil ou une autre herbe aromatique que vous aimez, hein, vous choisissez. Je vais mettre de la chapelure, maison la chapelure, pas de la chapelure achetée. Hein. La chapelure maison, c'est le pain dur qu'on mixe pour en faire de la poudre. Je vais mettre tout ça ensemble, je vais rajouter des épices, je vais mélanger tout ça, je vais faire des petites boulettes que je vais pouvoir rouler, que je vais faire cuire soit à l'huile, soit au four, que je vais servir soit avec un coulis de tomate, soit sur un yaourt épicé. Et j'ai un plat incroyable où je vais assaisonner cette viande, je vais farcir des tomates, je vais farcir des courgettes, ou je vais farcir des potimarrons quand c'est l'hiver. En fait, avec cette farce, je vais pouvoir tout faire. Et ces petits morceaux, en fait, ne sont pas des déchets, ce sont des trésors dans la cuisine, et ça devient vraiment quelque chose de savoureux. Et ça marche.

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1: Courageuse, énergique, persévérante. C'est vrai que s'occuper du handicap, c'est à la fois vaste et complexe. J'ai moi-même ma fille en situation de handicap. Comme le dit Charles Gardou, il n'y a pas de vie minuscule. Et c'est important de donner une place à chaque personne, et notamment les plus vulnérables. L'exclusion est terrible. Le jour où on expérimente cette exclusion, on se rend compte véritablement que on ne peut pas faire subir ça à quelqu'un sur cette terre.
2: La société idéale pour vous, Joe, elle ressemble à quoi ?
1: La société idéale pour moi, c'est inclure chaque personne, faire en sorte de porter un système de valeurs, des valeurs de solidarité, des valeurs d'entraide, des valeurs d'humilité, de bienveillance. Je crois qu'une société idéale serait une société où on éduquerait les enfants à ça, où on les habituerait à ce qu'ils puissent être élevés avec d'autres personnes différentes, d'autres enfants différents, de manière à ce que on puisse vraiment encourager ce vivre ensemble, leur enseigner cet état d'esprit propice au respect de l'être humain, au respect de la planète. Ce serait le manifester, véritablement incarner ces valeurs. Nous, adultes,
2: vous avez dû vous battre à la naissance de votre fille, au fil des ans, avec la création de cette association aussi. Vous auriez pu baisser les bras des centaines de fois. Qu'est-ce qui vous porte ?
1: J'aime ce que je fais et la confiance des gens, c'est beaucoup ça qui m'anime. Et je me dis, j'ai pas le droit de baisser les bras parce qu'on est trop peu à se mobiliser pour cette cause. Elsa a 35 ans. Je trouve qu'elle évolue bien. Il y a 5 ans maintenant, je l'ai sortie d'un foyer. Et depuis 5 ans, je trouve qu'elle fait des progrès. En tout cas, elle est bien dans sa vie. Et en plus, elle me donne l'impulsion et elle me donne de vraies idées. C'est elle qui me fait avancer souvent. Je pars de son besoin, je pars de notre besoin familial. Et à partir de ce moment-là, je me dis, si moi je perçois ça, de nombreuses personnes vont aussi avoir ce besoin et j'essaye d'y répondre.
2: On dit souvent que les enfants construisent aussi les parents. Elle vous a appris quoi, Elsa ?
1: Oh, tellement de choses, la patience, je crois. J'ai toujours été persévérante, il me semble, mais je pense qu'elle a certainement contribué à développer encore plus cette qualité. Et puis, elle m'a apporté, je crois, une grande tolérance. Quand j'étais plus jeune, je pense que j'étais quelqu'un de très ambitieux et j'avais pas forcément conscience des personnes autour et j'avais pas forcément conscience de l'autre, en fait. Elle m'a ouvert à l'autre.
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3: Quand la guerre des armes semblait être finie, c'est la guerre des arts qui a commencé. 1940, Paris est occupé. Pour éviter que des chefs-d'œuvre comme la Joconde ou la Victoire de Samothrace soient confisqués par Hitler, le directeur des musées nationaux Jacques Jaujard fait transférer en lieu sûr toutes les œuvres du Louvre en province. Les nazis s'attaquent alors aux biens des familles juives et centralisent leurs actions au musée du Jeu de Paume. C'est dans ce musée que se trouve la dernière ressource de Jacques Jaujard pour contrecarrer les plans allemands, une jeune iséroise originaire de Saint-Étienne de Saint-Joire, Rose Valland.
4: Tu as choisi judicieusement.
3: Rose est issue d'un milieu modeste. Grâce à des bourses que sa mère l'a aidée à obtenir, elle a un parcours scolaire remarquable. L'école normale d'institutrice de Grenoble, puis l'école nationale des beaux-arts de Lyon, Rose est douée pour le dessin, et après l'obtention de nombreux prix, elle entre à l'école nationale supérieure des beaux-arts à Paris, tout en se formant parallèlement à l'archéologie.
4: Mais respect à Toutankhamon, du con.
3: Spécialisée en histoire de l'art moderne, en archéologie médiévale et en archéologie grecque, elle voyage durant ses études et en profite pour apprendre l'allemand en autodidacte.
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3: En 1932, elle devient attachée bénévole au sein de la structure du musée du Jeu de Paume. Et c'est de ce poste et de ses capacités dont Jacques Jaujard va avoir besoin en 1940. Il lui demande de rester en activité au musée pour surveiller les actions des Allemands, de la spoliation au stockage des œuvres des familles juives.
5: Tout ça est si déplorable, si inutile.
3: Rose Valland effectue un travail incroyable. Pendant plus de 4 ans, en toute discrétion, elle note tout. Le nom des victimes spoliées, les informations sur les œuvres, leurs mouvements, déchiffrage de papier carbone, écoute des conversations, fouille des poubelles. Rose Valland ne recule devant rien. Dans le musée même, Rose cache sous le nez des nazis plus de 500 peintures et sculptures qu'ils ne découvriront jamais.
6: En voilà une surprise, Hans.
3: Elle officie malgré la pression et le danger qui pèse sur elle. Elle côtoie par exemple, lors de leur passage, des hauts dignitaires nazis comme Hermann Göring ou Alfred Rosenberg. Ses actions et les infos qu'elle transmet permettent d'éviter pendant la guerre que les œuvres volées soient détruites. Les sabotages de trains ou les destructions de dépôts sont scrupuleusement évités par les alliés grâce à ces messages.
7: Victoriae mundis et mundis lacrima. Ça veut absolument rien dire, mais je trouve que c'est assez dans le ton.
3: Son action, combinée à celle des cheminots résistants, permettra d'empêcher le départ d'un train dans lequel se trouvaient les plus grands chefs-d'œuvre de l'art français. 967 peintures, parmi lesquelles des Gauguin, des Cézanne, Degas, Modigliani ou encore Picasso.
8: Monsieur le Président, ce tournant décisif de la guerre est aussi le plus dangereux pour tous ces trésors qui sont le patrimoine de l'humanité.
3: À partir de 1944 et après la guerre, Rose Vallon devient le pilier de la recherche de toutes ses œuvres. Elle travaille avec les fameux Monuments Men américains pour interroger les hauts dignitaires nazis aux commandes des pillages. Elle arpente l'Europe, en zone alliée, en zone soviétique. Son action permet de rapatrier plus de 60 000 biens culturels qui ont été volés aux institutions publiques et aux familles juives.
9: Et maintenant, j'ai l'intime conviction que je suis précisément là où je dois être.
3: En 1952, elle deviendra d'ailleurs chef du service de protection des œuvres d'art qui a été créé pour elle et continuera d'œuvrer dans ce domaine jusqu'à sa retraite qu'elle prendra à 70 ans. Rose Vallon décède à 81 ans en 1980. Médaillée par la France, les États-Unis, l'Allemagne, la Lettonie, celle que l'on surnommait Capitaine Beaux-Arts est l'une des femmes les plus décorées de l'histoire de France. Rose Vallon est une Iséroise, une illustre Iséroise.
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2: Bonjour Johan.
3: Salut Manu.
2: Merci de nous recevoir avec un service de céramique.
3: Ah oui, la céramique, c'est quelque chose d'important dans l'histoire de l'art pour moi. Quand ce n'est pas un vase ou une pièce de décoration, c'est usuel. Donc, ouais. Je te présente ce service. C'est un service qu'on n'a pas l'habitude de voir. C'est un service qui a été créé par Robert Picot, qui était un céramiste valoriste extrêmement connu. Robert Picot, il fait partie de l'entourage des Roger Capron, des Jean Marais, des Picasso, de tous ces grands céramistes qui se sont tous installés à un moment au milieu du 20e à Valoris, dans le sud de la France. On le connaît surtout pour ses céramiques, pour ses pichets. Tu vois, par exemple, celui-là, c'est un pichet aussi de Robert Picot.
2: RP.
3: Et avec RP au fond, eh ben, il n'y a pas de doute, c'est Robert Picot. Robert Picot, très grosse production en vaisselle, en pièces de forme, etc. Il est vraiment connu pour sa vaisselle. Donc là, tu vois, on a un service d'une vingtaine d'assiettes. On a les plats de service, le saladier. La particularité de ce service-là, c'est qu'il n'est pas justement dans les fonds verts comme on connaît chez Picot. Il porte un fond blanc et un décor de fleurs bleues et jaunes.
2: Ouais.
3: Ça, c'est important de le signaler, c'est pas courant. C'est un service qui est très, très en vogue. On est vraiment dans la tendance de l'utilisation de la céramique à table, sur les tables aujourd'hui, qu'on utilise tous les jours. Donc, c'est quelque chose de très usuel et de très pratique. Je suis très content. J'ai eu la chance de pouvoir l'acquérir dans Affaires conclues sur le plateau. On a beaucoup de céramique de Robert Picot sur le plateau, et moi, quand je peux en emporter, boum, je ramène à la maison, parce que j'ai envie de proposer cette belle céramique des années 50 à la maison.
2: La valeur,
3: 4 plats de service, un saladier, une vingtaine d'assiettes, on est autour de 700 euros. Affaires conclues, cher monsieur. Bon, tu valides?
2: Je valide.
3: Allez, c'est parti.

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1: Des maths, la Bretagne, c'est l'heure de la bonne idée 100% pur beurre. En Bretagne, on aime les artichauts. Et vous voyez à quoi ressemble la plante. On mange la tête, mais c'est vrai qu'on ne fait pas grand-chose avec les feuilles. Enfin, on ne faisait pas grand-chose avec les feuilles. Parce que des Bretons ont eu une super idée. Martina, cofondatrice d'une start-up spécialisée dans le textile naturel, s'est associée avec Jean-Yves, un agriculteur de Saint-Paul-de-Léon, pour récupérer les feuilles de ses artichauts et les transformer en teinture pour vêtements. Hop hop hop, je vous vois déjà un peu sceptique. Eh bien, oubliez toutes les idées reçues, car ça marche hyper bien. La palette de couleurs est très large, du jaune au vert principalement, avec plein de teintes possibles. Le procédé a été élaboré en lien avec des organismes experts en la matière, puis la teinte a été testée et approuvée par le très sérieux CTLOR, le centre d'essai textile Lorrain. Résistance au lavage, 100% garantie. Voilà comment Jean-Yves, le maraîcher, a déjà écoulé 2 tonnes de feuilles d'artichaut auprès de Martina, afin qu'elle puisse lancer une production à plus grande échelle et tenter de convaincre des marques d'utiliser sa teinture végétale à base d'artichaut. Pas que dans l'habillement d'ailleurs. Les débouchés peuvent être dans l'automobile, la literie, la déco. Bref, une bonne idée qui a clairement su toucher mon petit cœur d'artichaut. La bonne nouvelle du jour, Brest est entré dans le top 1000 des meilleures universités du monde et plus précisément dans la tranche de la 600 à 700e meilleure. Waouh, la classe! Allez, à demain pour une nouvelle bonne idée!
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2: Je m'appelle Bertrand, j'ai 28 ans, je viens de Jargeau et je suis contrebassiste.
3: D'ailleurs, c'est quoi une contrebasse ?
2: Une contrebasse, c'est un des plus gros instruments de l'orchestre.
3: C'est vrai que vous l'avez devant moi là, c'est absolument énorme. Comment on devient contrebassiste ?
2: Moi, ça a commencé en fait par la guitare. J'ai monté un groupe de jazz manouche quand j'avais 15 ans à peu près. Il nous manquait un contrebassiste et puis j'ai dit voilà, je vais m'y mettre. Et depuis en fait, j'ai pas lâché.
3: Et c'est quand même improbable parce que c'est un instrument qui est quand même pas facile à transporter. Enfin, le truc est plus grand que vous.
2: Et c'est un peu le drame de ma vie en fait, de trimballer ça. Surtout que j'ai pas de voiture, donc là c'est transport, métro à Paris.
3: Puis ouais, quand vous baladez dans la rue, vous êtes remarquable quoi.
2: Ah oui, oui. Et puis souvent les gens confondent ça avec un violoncelle. Alors moi je suis toujours là, non, c'est une contrebasse, c'est pas un violon, c'est pas un violoncelle.
3: On commence par quoi quand on découvre la contrebasse ?
2: Comme j'ai commencé par la guitare, en fait, c'est des instruments assez similaires. L'accordage est le même, la technique de jeu est la même.
3: Donc là, il y a 4 cordes.
2: 4 cordes, voilà. C'est les 4 cordes les plus graves de la guitare. Donc en fait, pour moi, ça n'a pas été si compliqué de passer à la guitare, à la contrebasse. Il y a des choses à travailler, la justesse par exemple. Sur la guitare, on a des frettes, donc les notes sont toujours justes. Sur la contrebasse, la justesse, c'est l'instrumentiste qui l'a fait. Donc voilà, si c'est faux, c'est de ma faute quoi.
3: Et est-ce que vous vous rappelez de votre tout premier concert avec une contrebasse ?
2: Non.
3: Vous en avez donné combien ? Vous avez fait beaucoup de concerts déjà ?
2: Ah oui, ça fait pas mal maintenant depuis quelques années, ouais.
3: On peut écouter un petit peu le bruit que ça fait du coup une contrebasse ?
2: Ah bien sûr.
3: Mais les cordes, elles sont énormes, elles sont beaucoup plus grosses que celles des guitares.
2: Ah oui, oui, oui. Et je les change pas comme une guitare. Moi, je les change tous les 2-3 ans, la guitare. Tu les changes toutes les quelques semaines, quoi.
3: Et ça pèse combien, cette affaire ?
2: Une dizaine de kilos, à peu près. Alors après, moi, j'ai des petites roulettes pour la balader, parce que sinon, ça me fait mal au dos. J'ai un groupe de musique qui s'appelle Minuit Bleu. On fait du jazz manouche mélangé avec de la pop. On a rencontré, avec mon collègue guitariste François, une chanteuse sur Paris qui s'appelle Lisa. Et puis, on a commencé à reprendre en fait des titres de pop avec notre répertoire manouche et aujourd'hui on a un projet qui tourne bien.

0: votre premier groupe, vous l'avez eu à 16 ans. Est-ce que c'était cool d'avoir un groupe de musique à 16 ans?
1: Ah, c'était génial. Moi, je me souviens de mon premier concert payé. C'était pour la fête du travail, pour la CGT, à Saran. J'avais touché 150 euros. J'étais heureux. C'était génial.
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3: Aujourd'hui, dans les histoires insolites de la Loire, nous allons découvrir l'alimentation des chartreux avec Anne Berthe. Bonjour Anne.
4: Bonjour.
3: Vous êtes responsable du service des publics du site de la chartreuse de Sainte-Croix-en-Jarret. L'alimentation des moines aujourd'hui, et à ce propos, il paraît qu'on trouve dans leurs cellules une ouverture en lien avec les repas.
4: Alors oui, vous voulez sans doute parler des guichets passe-plats. On peut encore en voir aujourd'hui à la chartreuse de Sainte-Croix-en-Jarret, notamment un dans l'ermitage restauré d'Imper. Il permet en effet d'apporter les repas aux moines directement dans leurs cellules sans les déranger.
3: Les moines mangent donc dans leurs cellules? Il n'y a pas de réfectoire dans les chartreuses?
4: Alors si, il y a bien un réfectoire, même si en l'occurrence à Sainte-Croix-en-Jarret, il a disparu. Mais le réfectoire ne sert que pour les jours particuliers, notamment les dimanches par exemple, où la communauté se retrouvait à midi pour partager un repas.
3: Seulement le midi?
4: Oui, seulement le midi, car les chartreux n'ont qu'un seul repas dans la journée et une simple collation dans l'après-midi.
3: Un seul repas, mais alors ils doivent manger énormément pour tenir jusqu'au lendemain.
4: Pour ce qui est de la quantité, c'est suffisant, mais certainement pas gargantuesque, loin de là. En revanche, les moines s'attachent à préparer des menus équilibrés avec du pain, des légumes, des fruits, des œufs, du fromage.
3: J'ai noté que vous ne parliez pas de viande. Est-ce que les moines seraient végétariens?
4: En quelque sorte. Ils s'interdisent en effet la viande, par pénitence, mais en revanche, ils mangent beaucoup de poissons. D'ailleurs, aujourd'hui, à Sainte-Croix-en-Jarret, on voit encore la trace des grands viviers qui leur permettaient d'assurer leur approvisionnement.
3: Ça, c'est très intéressant. Est-ce qu'on trouve d'autres traces laissées dans le paysage par le régime alimentaire des moines?
4: Oui, tout à fait. Les grands potagers, notamment, qui nourrissaient la communauté, sont toujours là. On trouve aussi des arbres fruitiers, en particulier des noyers qui sont à l'arrière de la chartreuse. Parce qu'il faut savoir que les noix étaient une ressource importante pour les moines. Non seulement ils les mangeaient, bien sûr, mais ils pouvaient aussi les transformer en huile. D'ailleurs, le moulin, lui aussi, existe toujours. Il a depuis été transformé en ferme.
3: Il y aurait sans doute de quoi nous inspirer dans cette sobriété monastique. Merci beaucoup, Anne Berthe. À bientôt.

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1: Ne paniquez pas. Ça arrive même au meilleur. Vous n'avez pas forcément besoin d'adopter un chat, même si c'est la solution la plus radicale. Après, ça coûte assez cher en veto et en croquette. Une voisine de ma grand-mère en a eu récemment. Pas des chats, des souris. Une petite invasion dans sa cave. Bah oui, elles ont froid aussi l'hiver. C'est quand même quelque chose. Mais cette voisine,
2: ça fait
1: face aux
3: difficile.
1: Mais rien que
3: l'imaginer,
1: ça vous fait ça. Bon, la voisine, elle, c'est un peu pareil. Mais elle est pacifiste. Elle ne voulait pas installer de piège à glu, ni d'autres pièges. Vous savez, ça le fout. Clac, comme dans le dessin animé.
2: La bête.
1: Ni adopter un serial killer poilu, je parle toujours du chat. Mais ma maman lui a donné un truc. Comme les rats, les souris ont un odorat très développé. Les souris sont sensibles à certaines odeurs puissantes qui les gênent dans leur recherche de nourriture. Elles détestent notamment l'odeur de la menthe poivrée, du clou de girofle, de l'eucalyptus et de la lavande. Ces senteurs très intenses perturbent leur système olfactif et ça les incite à fuir. Et comme chez cette voisine, Topelknight hebt besser, cousu deux fois ça tient mieux, elle a tout mis. Tout, la lavande, les clous de girofle, tout. Sacré mélange, hein. Bon, ça fonctionne. Ni les souris, ni la voisine n'osent retourner dans la cave à cause de l'odeur.
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1: 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Je suis trop fier de mon jingle, j'en suis fier. Je l'assume, j'en suis fier. Comment ça va les gens sur Ici Picardie? C'est la Camini Minute, votre chronique de la joie et de la bonne humeur. Écoutez-moi, ça va, sauf que je suis encore un petit peu ému, parce que comme beaucoup de Français, j'ai vu le biopic sur la vie de Philippe Nicolic des To Be Free partir un jour sans retour. C'était émouvant. Il paraît que Caris, le rappeur, l'a vu et il a pleuré. C'est pas vrai. Je précise que c'est pas vrai parce que j'aime mon nez. Ok, je veux le garder. Les années 90, nous, on a connu les grandes manias, les plus belles manias. Michael Jackson mania, Club Dorothée mania, Patrick Bruel mania. Et vous, vous avez quoi? La Chikung mania. Voilà, c'est Chikungunya, c'est nul, nul. Nous, on a connu des manias de ouf, on a connu les boys bands. Et au final, les To Be Free, qu'est-ce qu'ils faisaient? Ils faisaient un peu de la dance et de la techno. Vous connaissez cette musique? La musique avec des textes extraordinaires, dignes de Baudelaire, de Balzac et de Molière. Il y a un Américain, il est arrivé, il a dit... I like to move it, move it. I like to move it, move it. I like to move it, move it. You like to move it. Ça, c'est même pas un refrain, c'est un mantra, les gars. Extraordinaire. Les Allemands, ils ont vu ça, ils ont dit, ok, nous aussi, on va s'y mettre. Eins, weins, Polizei, drei, vier, Grenadier, fünf, sechs, sainte Kirche, siete Nacht, gute Nacht. Je suis pas très fort en allemand, j'ai fait ce que j'ai pu. Et on sentait le niveau du texte. Il y a un mec qui avait écouté ça, il a dit, ok, d'accord, vous voulez jouer ça? Tout ta, tout ta, tout ta, ta. Tout ta, tout ta, tout ta, ta. Lui, on pensait qu'il avait fini le game. Mais non, après, les mecs qui se sont dit, nous, on fait plus de mots, on fait juste des sons. Pi, pa, pa, palopo. Pa, pa, palopo. Pi, pa, pa, palopo. Même les chanteurs, ils comprenaient même plus ce qu'ils disaient. I'm a Scatman. Vous allez pas me faire croire que le mec, il comprenait ce qu'il disait. Voilà, c'était ça les années 90. De la créativité, des chansons à texte. Mais bon, toutes les bonnes choses ont une fin. Les années 90, elles sont parties. Un jour, sans retour, effacées. Notre amour, sans se retourner. Excusez-moi, je suis encore ému par le téléfilm sur Philippe Nicolic.
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4: Quand on passe le rideau, ça sent le pop-corn, il y a de la lumière qui clignote de partout. Et les gens, ils retombent en enfance et ils s'attendent vraiment pas à trouver ça dans une maison.
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6: Lui a troqué tout simplement des cartons de souvenirs pour un musée privé de 45 mètres carrés dédié à la piste étoilée. C'est Thomas Joly. Thomas, d'où vous vient cet amour pour la piste étoilée et pour le cirque?
4: Alors que c'est une passion qui me suit depuis que j'ai à peu près 6 ans. Ça a commencé bêtement par une visite à des animaux dans un cirque qui passait à Mèche. Et c'est là que l'amour pour le cirque a commencé. Depuis de nombreuses années, je collectionne pas mal d'objets et de documents concernant le cirque. Et en fait, tous ces objets, ils étaient enfermés dans des cartons. Et donc, j'ai décidé de leur laisser la place qu'ils méritent et de les mettre en lumière et en valeur.
6: Mais alors du coup, comment on organise sa maison? Parce que j'imagine que plein d'objets, il faut donner des sortes de fonctionnalités, trouver la bonne place. J'imagine que ça se met pas en place du jour au lendemain, Thomas Joly.
4: Non, pas du tout. En fait, quand on a construit notre maison, on a tout aménagé le dessus du garage. Donc on a rehaussé le dessus du garage. Et ça m'a permis de récupérer une pièce de 45 mètres carrés qui est aménagée du sol au plafond, 100% cirque.
6: Le Thomas Joly qui était en train de mettre en place, en tout cas ce cirque à la maison, de mettre en place ces objets, c'était quoi? C'était Thomas Joly adulte ou c'était l'enfant qui a eu ce choc psychologique qui a mis en place tout ça?
4: On va dire un peu les deux. On va dire le Thomas petit parce que j'ai retrouvé beaucoup de choses que je gardais depuis tout petit. Et le Thomas adulte qui a pris soin de tout bien exposer, de tout mettre en lumière, de tout dépoussiérer, de tout mettre en place pour que ça soit vraiment un vrai musée privé.
6: Est-ce que il y a une pièce, quelque chose en particulier dont vous êtes le plus fier, ou alors peut-être une pièce, un objet que vous aimeriez ou rêveriez d'avoir chez vous?
4: En pièce que j'ai récupérée récemment chez un monsieur qui liquidait son musée. J'ai récupéré une très vieille affiche du Cirque Pinder qui date de 1930. Donc, une affiche en papier journal écrit avec de l'encre très bien écrit, qui est vraiment jolie. Et en plus récent, j'ai récupéré deux blasons en métal, pareil du Cirque Pinder, qui étaient édités en très peu d'exemplaires. Et il en reste très peu dans toute l'Europe en état exceptionnel comme je les ai aujourd'hui.
6: Quand des amis, des proches à vous poussent ou ont poussé pour la première fois la porte de ce bel endroit, ça a été quoi les réactions?
4: Les gens ils disent que je suis fou. Quand en fait vous rentrez par la porte et il y a un petit sas avec des rideaux en velours, vraiment comme dans un cirque, on a vraiment l'impression de rentrer dans un cirque. Et quand on passe le rideau, ça sent le pop-corn, il y a de la lumière qui clignote de partout. Et les gens, ils retombent en enfance et ils s'attendent vraiment pas à trouver ça dans une maison.
6: À vous, je cours. Thomas Joly a réalisé son rêve d'enfant en transformant une partie de sa maison en un véritable musée du cirque. Une immersion sensorielle unique entre des rideaux de velours, de pop-corn. 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
2: Bonsoir à tous, très bon début de soirée, bienvenue sur ICI, sur votre radio. Il est 20h, c'est l'heure de notre petit rendez-vous depuis la rentrée avec cette promesse évidente, s'évader durant une heure partout en France pour découvrir la beauté de notre pays et puis s'intéresser à ceux qui font battre le cœur de l'Hexagone. Vos initiatives, vos bons plans, vos entreprises chaque soir sont mises à l'honneur grâce à la complicité du réseau ICI. On vous écoutera, on vous donnera la parole, on parlera de nature, d'environnement, parce que n'oubliez pas, on va s'évader, il n'y a pas que Paris dans la vie. Chaque soir, je reçois des personnalités différentes, médiatiques, ou bien issues d'ailleurs de la société civile. C'est un parcours qui est lié intimement à nos villes, nos régions, et cet amour, on le découvre chaque soir. Ce soir, je reçois un homme qui a passé sa vie à écouter les autres. Il est documentariste, il est journaliste, il est animateur à la radio, à la télévision, il est auteur également. Le syndrome de l'imposteur est son dernier livre, on en parlera, il est sorti chez Fayard. Je n'oublie pas non plus qu'il est musicien. 4 albums avec son groupe de rock Black Maria et 2 disques solo. Ouvrez vos oreilles, ce soir, j'ai en face de moi les yeux d'Olivier Delacroix. Bonsoir Olivier Delacroix.
3: Bonsoir.
2: Je suis ravi de vous accueillir sur ICI.
3: Merci beaucoup.
2: Comment ça va? Le soir à 20h, généralement, vous faites quoi? Vous préparez votre émission de 21h? Parce que vous faites de la radio en ce moment, tous les soirs.
3: Oui, exactement. J'ai le plaisir, depuis la rentrée, d'avoir retrouvé la radio sur RCF Notre-Dame. Et de 21h à 22h30, ouais, tous les soirs de la semaine, je filme libre antenne.
2: Alors, vous sillonnez la France depuis des années. Donc, vous êtes vraiment la personnalité presque idéale pour évoquer justement cette France qui est à l'honneur chaque soir sur ICI. Vous qui connaissez bien la France, qu'est-ce que vous retenez de nos régions, de nos villes? Qu'est-ce que vous avez appris des Français ces dernières années? La question est très vague, je vous l'accorde, mais...